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Ils ont découlé pour adorer Seigneur. Ils ont oublié pour te vivre. 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Où les vrais adorateurs adoreront le Père en esprit et en vérité. Car ce sont là les adorateurs que le Père demande, il recherche. 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

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L'entrée est totalement libre et ouverte à tous. Invitez vos voisins, vos proches et vos collègues. Venez nous briller pour que d'une seule voix nous faisons monter un parfum de bonne odeur vers les trônes des grâces. Bienvenue à l'église 8e CEPAC Betsaïda Mungu. Nous vous attendons dans la joie, dans l'allégresse. Que Dieu vous bénisse abondamment pour la chorale. Ce pasteur Olivier Ziali Roy, président, qui signe le présent communiqué. La communauté internationale des hommes d'affaires du plein évangile Full Gospel, la pôle du Sud Kivu, informe les habitants de Bukavu et ses environs qu'elle organise sa 18e convention dans la salle Marie-Reine sur avenue de l'Athénée du 7 au 9 juillet 2026, chaque jour de 14h30 à 17h30 sous les thèmes Porte de fruits accélère et perce, tire de Jean 15, 16, venez nombrer pour louer et adorer notre Créateur et Sauveur de l'humanité. Karibu Sana, soyez les bienvenus. Welcome, c'est le bureau de la Convention qui signe le présent communiqué. 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La famille de Chikuru Moïse continue de chercher son fils Samane Chikuru Waganze. Ce dernier a quitté son domicile depuis samedi 23 mai 2026 et n'est plus revenu jusqu'aujourd'hui. La famille demande à toute personne de bonne volonté et d'informations pouvant aider à les retrouver de la contacter via le numéro 09 77 56 068 098 40 58 593 081 01 89 674. Merci et d'avance, c'est Chubaka Chikuru Philippe qui signe le présent communiqué. 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

paix et développement. La République démocratique du Congo célèbre le mardi 30 juin 2026 le 66e anniversaire de son indépendance, proclamée le 30 juin 2020, le 30 juin 1960. Cette commémoration des 66 ans donne lieu à de nombreux débats publics sur les progrès politiques, économiques et sociaux depuis la fin de la colonie belge. Pourquoi la RDC ne se développe pas depuis son accession à l'indépendance? Nous allons en parler dans cette émission Paix et Développement. Le deuxième sujet dans cette émission, le 10 juillet, c'est la date du début des vacances en République démocratique du Congo. L'encadrement des enfants pendant la période est une nécessité cruciale pour leur sécurité, leur développement intellectuel et leur épanouissement social. En raison du contexte sécuritaire et humanitaire fragile dans la province du Sud Kivu, occuper sainement les jeunes permet de les protéger du vagabondage, du travail prévisible et des risques d'enlèvement par des inciviques. Comment un parent pauvre pourra-t-il s'en sortir? Nous allons faire des analyses et donner des propositions dans ce studio de Radio Mandeléo. 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

0: Des radios Mindeléo. Nous accueillons dans ce studio Prince Birindwa, il est acteur sociopolitique, enseignant d'université du secondaire, mais également le président de la jeunesse engagée
1: Les changements.
0: pour le changement en République démocratique du Congo. Prince Birindwa, salut.
1: Salut, bonjour cher directeur Thaïs, bonjour à tous les jeunes de la République démocratique du Congo, bonjour aux jeunes du Sud Kivu, de tous les territoires, particulièrement ceux de Kabare et de la ville de Bukavu. Bonjour à tous les collègues enseignants.
0: Voilà, Jean-Pierre Tchako, il est directeur du CMP, c'est le centre Maria Pia.
2: Tout à fait.
0: Bonjour, papa Tchako.
2: Bonjour, bonjour. J'ai dit bonjour à tous les animateurs du centre Maria Pia. Nous allons vous expliquer tout à l'heure de quoi il s'agit. J'ai dit également bonjour à tous les laïcs missionnaires de Marie Zavérienne.
0: D'accord, merci. Papa Pasteur Miga Bonyaga Albert, il est le coordonnateur des chefs de quartier de la ville de Bukavu. Papa Pasteur Miga, bonjour.
3: Bonjour, bonjour directeur, papa Thaïs, bonjour à tous les auditeurs, auditrices de la radio Maïndéléo. Il serait ingrat aussi de ne pas saluer et féliciter l'équipe nationale
0: Merci
3: qui nous a
0: beaucoup.
3: fait encore la joie cette nuit.
0: Voilà.
3: Merci.
0: Merci beaucoup, papa Albert Miga Bonyagaza. Nous allons justement commencer par le football. Nous allons commencer par le football. Je sais que ça intéresse également Prince Birindwa, parce que toute la RDC était en ébullition aux petites heures de ce dimanche. La nouvelle est que la République démocratique du Congo a validé son ticket pour les 16e de finale de la Coupe du monde des nations, portée

0: par un Johan Wissa des grands jours. Les Léopards se sont imposés 3-1 ce dimanche 28 juin 2026. La RDC rejoint l'Angleterre d'Henri Canet lors de la prochaine étape. Les Léopards ont été surpris par les Ouzbeks après 10 minutes de jeu. Eldor Shomurodov a profité d'une mauvaise lecture de Lionel Mpassi pour lober le gardien congolais et envoyer le ballon dans le poteau. Dans la suite de ce premier acte, l'attaque congolaise a brouillé par en tout cas un énorme manque de lucidité pour revenir au score. Brian Chipenda, Johan Wissa et Nathaël Mboukou ont manqué de précision devant le but. Nathaël Mboukou pensait égaliser, mais son but a été en tout cas refusé pour une faute au départ de l'action. En deuxième mi-temps, la République démocratique du Congo a continué de pousser. Après la pause, donc, Johan Wissa a obtenu un penalty après une intervention en retard de Knosavor. L'attaquant de Newcastle a pris à contre-pied le gardien Abdou Vakin pour égaliser à la 68e minute. Dans la foulée, Meshack Elia, Fiston Mayele et Théo Bongonda ont effectué leur entrée. Meshack Elia débordé sur le côté gauche avant d'armer une frappe du droit à la retombée de l'action. Fiston Mayele a dévié le cuir pour donner l'avantage au Léopard à la 78e minute. Johan Wissa s'illustrait à nouveau dans les derniers instants du match pour signer. L'attaquant congolais a inscrit un but venu de nulle part. L'ancien joueur l'Orienté a décroché une frappe à ras de terre suffisante pour battre les gardiens ouzbeks. C'était à la 90e minute. Johan Wissa totalise 3 buts dans cette compétition. La RDC s'offre un succès historique, le premier de son histoire en Coupe du Monde. La RDC se qualifie pour les 16e de finale et affrontera l'Angleterre lors du prochain tour. Alors, voici, comme nous l'avons dit, grâce à leur victoire historique de 3-1 face à l'Ouzbékistan, les Léopards de la RDC se sont officiellement qualifiés pour les 16e de finale de la Coupe du Monde 2026. L'équipe affrontera l'Angleterre. Ce sera le mercredi 1er juillet 2026, avant la proclamation donc des résultats de fin d'année. Et le match va se jouer à Atlanta à 18h, heure de Bukavu. Saya Muzuri Sana et Batiote Batangali et le Mpira. Alors, ça, le résultat de Léopard dans le groupe K, il faut dire que lors du premier match, nous sommes sortis, donc le Portugal a eu un but, donc, et la RDC un but. Deuxième match, la Colombie nous a battu 1-0. Et ce matin, comme je vous l'ai dit, la RDC a gagné l'Ouzbékistan 3-1. La Colombie termine en tête du groupe, suivi du Portugal, permettant à la RDC de passer au tour suivant parmi les meilleurs troisièmes du tournoi. L'Ouzbékistan n'est pas un pays arabe, comme certains le pensent. C'est une république d'Asie centrale. Et beaucoup de gens ne savaient pas citer ce pays. Oui, l'Ouzbékistan, c'est dans une autre langue qui n'est pas la nôtre. C'est un pays, vous savez, il y a beaucoup de pays calmes hein, qui ne connaissent pas la guerre. Si nous connaissons la guerre, c'est parce que si nous sommes connus au monde, c'est parce qu'il y a la guerre, il y a la famine, il y a beaucoup de choses ici.
1: Il y a les intérêts.
0: Voilà. Et voilà. Et donc, les pays comme l'Ouzbékistan, ce sont des pays qui ne sont pas connus. Et certains pensaient que c'était un petit pays de l'Amérique. Non, non. C'est un pays de l'Asie centrale. C'est situé au cœur de l'Asie centrale, bordé par d'autres pays que l'on cite rarement. Il y a le Kazakhstan, le Kyrgyzstan, le Tadjikistan, l'Afghanistan et le Turkménistan. Alors, le pays appartient historiquement et culturellement au monde du turcophone. La langue que l'on parle là-bas, c'est l'ouzbek.
1: Et la population est la même.
0: Oui, une langue turque. Et on parle aussi des Russes là-bas. La religion, on nous dit que 94% de la population est musulmane. Alors, l'Ouzbékistan est un État laïque. Et, contrairement à ce que l'on pensait que c'est un petit pays, la population de la République d'Ouzbékistan est estimée à environ 37,7 millions d'habitants en 2026. C'est le pays le plus peuplé d'Asie centrale, avec une densité moyenne d'environ 89 habitants au kilomètre carré. La capitale, c'est Tachkent, qui compte environ 3 millions d'habitants dans son agglomération. Ah, je tenais à dire ça aux auditeurs parce que nous-mêmes, en tout cas, on avait des difficultés de parler de ce pays, l'Ouzbékistan. Ça n'arrive pas toujours dans l'actualité. Bon, la plupart des fois, ce sont des pays pauvres sur le plan minier. Bon, mais qui se développent quand même. Il y a quand même la bonne gestion. Mais nous les avons battus malgré ça. Prince Virindo, rebonjour.
1: Rebonjour,
0: Tu as regardé le
1: Thaïs.
0: match?
1: Oui, constatez que je suis encore en maillot de léopard. Je crois que je resterai dans ce maillot jusqu'à la fin de la compétition. J'ai prédit, comme je l'avais toujours dit, que les léopards ne vont pas s'arrêter par là. Certainement, l'Angleterre a un morceau dur à croquer. Il semble que c'est le mercredi prochain
0: Oui, à
1: que
0: 18h.
1: ça sera, en tout cas, voûte ni couvoûte. Curieusement, c'est encore à Atlanta que ce match où ce match aura lieu. Je pense que c'est l'honneur de la République démocratique du Congo en Afrique et au monde. Et notez que le pays dont vous parlez, l'Ouzbékistan, n'a pas été un pays faible sur le plan footballistique parce que il a déjà battu plusieurs grands pays africains. Curieusement, c'est la République démocratique du Congo qui vient de l'éventrer et de lui donner des corrections par rapport au football. Donc, je dois féliciter au nom des jeunes Congolais, les Léopards, qui sont d'ailleurs les modèles de la jeunesse congolaise, comme nous l'avions toujours dit, que ce sont les jeunes, évidemment, qui peuvent donner la gloire et donner un bon changement dans ce pays. Si tous les jeunes devaient se comporter, regarder la discipline de nos joueurs, regarder comment ils se sont tenus vraiment fort, en tout cas, il est l'opportunité pour tout le monde de soutenir les léopards. D'être fier des léopards, c'est le symbole aussi du patriotisme. Et d'ailleurs, nous demandons que tout le monde s'approprie cette victoire et que tout le monde en parle partout dans les rues de Bukavu. Thaïs, je vous dis, nous n'avions pas sommeillé. Le match a commencé à 1h30. Les gens, au niveau du feu rouge où moi je vis, il y avait beaucoup de gens. Des Ganda étaient encore beaucoup pleins. C'est jusqu'à 4 heures, il y avait toujours de l'ambiance. Et même ce matin, quand j'ai monté ici à la radio Maindéléo, j'ai rencontré encore beaucoup de jeunes qui sont dans des différentes rues de la ville de Bukavu et en train de scander les paroles de gloire, les paroles de bénédiction à l'équipe nationale de la République démocratique du Congo. En tout cas, moi, je crois que c'est un soulagement nous devons prendre cette victoire de la République démocratique du Congo qui marque son histoire depuis beaucoup d'années, la deuxième participation, et je pense que c'est la première fois que le Léopard franchit l'étape de 16e de finale, une étape exclusivement d'élimination directe. Donc ça démontre en effet que nous sommes à la remontada de notre pouvoir sur le plan de sport, sur le plan de football. Donc la joie est immense, je ne sais pas comment me contenir, mais je comprends que c'est aussi de l'émotion de joie, et je partage cette émotion de joie avec tout le monde. Et j'encourage d'ailleurs en passant, dédiant au vu de cette victoire de Léopard, c'est le sport, j'encourage les jeunes de Birava, Kabare Nord, il y a aussi un tournoi, il y a une finale qui va se jouer aujourd'hui dimanche dans les après-midi, qui va opposer Ishungu Sport à Okapi, à FC Okapi, une équipe de Kashindi, à Birava toujours. Ce match aura lieu dans le terrain de la paroisse de Birava, chez le père Barnabite. Donc, c'est par là que, normalement, les talents se développent. Je félicite les patrons de ce tournoi, l'organisateur, le prof Emmanuel Imani, Iragi, Emmanuel Iragi Minani, qui a organisé ce tournoi. Et Ishungu Sport s'est comporté très très bien jusqu'à aller en finale, grâce évidemment à son président, le notable Lengua Kabwika, qui a déployé beaucoup de moyens. Tous les gens d'Ishungu s'embarqueront dans 4 bottes motorisées jusqu'à aller au centre de Birava, à la paroisse, participer aussi à cette finale, petite finale de cette paroisse de Birava dans le Kabare Nord. Donc, que cette victoire illumine, que cette victoire de Léopard conduit aussi les jeunes à leur niveau de se comporter bien. Je crois que ce sont ces jeunes-là qui aussi feront membre de l'équipe nationale dans les années à venir. Voilà donc, cher Thaïs, la victoire de Léopard nous réconforte pendant ce moment très difficile de guerre en République démocratique du Congo, surtout à l'est du pays. Trop de psychose, et nous en réjouissons fortement.
0: Merci beaucoup. Je ne sais pas qui veut intervenir parmi mes invités. Je vois que les gens sommeillaient. Hein. Voilà. Bon, voilà. Jean-Pierre Chaco.
2: Patrice, moi je retiens que la jeunesse, quand elle est bien encadrée, ouais, quand on met à sa disposition tout ce qu'il faut, quand on lui fait confiance. Vous voyez, nous ne connaissons pas ce pays, presque pas. Hein, l'Ouzbékistan.
1: L'Ouzbékistan.
2: Avec ses habitants, les Ouzbeks. Vous avez dit le nom de leur capitale. C'est donc un pays qui passait incognito. Mais parce qu'ils ont eu des jeunes surmotivés, bien encadrés. Aujourd'hui, le pays est bien connu. Vous avez été obligé de déballer tout ce qu'est ce pays-là. Vous nous l'avez défini ici, vous nous l'avez présenté. Et c'est désormais partout. La presse internationale a parlé d'eux. La même façon, nous aussi, cette fois-ci, hein, l'équipe des Léopards, en tout cas depuis que cette compétition a commencé, même les éliminatoires, hein, pour aller à la Coupe du Monde, on n'a pas entendu les guéguerres comme d'habitude. Le ministre a volé l'argent, et l'entraîneur a fui avec ceci ou avec cela, etc. J'ai l'impression que cette fois-là, on y a mis du sérieux. Chaque chose est à sa place. Tout est bien fait. Il y a la motivation, il y a le sérieux. Et ça porte très haut les couleurs du drapeau national. Voilà pourquoi miser sur la jeunesse, investir dans la jeunesse, c'est bien préparer, bien baliser les chemins pour le développement du pays.
0: D'accord. Papa Albert Nyagaza, je ne sais pas si le football vous intéresse aussi.
3: Ça nous intéresse beaucoup, Thaïs. Mais je voudrais seulement dire que vous avez déjà dit l'essentiel, Tchako, vous et même Mbirindwa, vous avez déjà dit l'essentiel par rapport à ce sport. Mais de toute façon, je voudrais aussi rappeler que c'est l'équipe nationale, c'est vraiment, ça nous unit tous, ça unit au moins 26 provinces, et aussi le résultat de ce jour a été pour plusieurs personnes un traitement psychologique. Vraiment, les gens aujourd'hui ont été détressés quand ils ont vu ces résultats-là. D'ailleurs, cette équipe-là ne pouvait pas même faire entrer un seul but, mais avec une petite erreur des gardiens qui a avancé un peu. C'est pour les autres qu'ils ont placé ces buts-là. Mais de toute façon, nous avons été, nos joueurs ont montré qu'ils étaient supérieurs. Ils ont montré qu'ils étaient à la hauteur de la tâche. Et nous devons toujours continuer à prier pour notre équipe et aussi encourager pour qu'ils puissent aller de l'avant et pousser encore une fois de plus.
0: D'accord, merci beaucoup. Nous allons parler d'autres choses. Mais il faut noter que l'homme du match, l'homme qui est en train de sauver la RDC, il s'appelle Johan Wissa. Il a fait un doublé. C'était lui encore qui avait marqué la fois passée. Il a déjà 3 buts, lui seul. C'est un garçon vraiment qui se débrouille tant bien que mal. Contre le Portugal, vous allez vous rappeler, il avait marqué. Et encore ce matin, il a marqué 2 buts. Voilà que les gens, tout au début, quand on ne les connaissait pas,

0: Ça montre à la face du monde que bon, nous nous ressemblons, nous nous ressemblons. Si, par exemple, si on regarde notre ami Prince Birundo, on peut penser qu'il est de Kamituga. Pourtant, je vois que apparemment, il est de Idju, de
1: Bon,
0: Virava.
1: des Birava, des Kabaré, oui. Bon, il
0: Voilà.
1: c'est chez nous aussi.
0: Alors, merci beaucoup. Voilà, c'est un garçon qui est né. Et qui évolue en Angleterre. Hein. Il est né le 3 septembre 1996. Hein. Alors, c'est que j'ai suivi les médias étrangers qui disaient que beaucoup de joueurs de la Coupe du Monde, ce sont des joueurs qui ne sont pas nés dans le pays pour lequel ils jouent. Et c'est pourquoi il faut faire très attention. Cette Coupe du Monde, elle est différente de la Coupe du Monde de 1974. Parce que maintenant, on a affaire à des joueurs qui évoluent avec d'autres. Hein, et qui évoluent avec d'autres. Vous avez vu que Cristiano Ronaldo a eu des difficultés face à la RDC. C'est parce que Banadjouana, hein, tous nos joueurs jouent dans les mêmes équipes que les autres là-bas. Hein, ils se connaissent bien et c'est pourquoi nous avons la chance de pouvoir évoluer. Et ne vous en faites pas, le mercredi, vous allez constater que nous allons encore une fois battre l'Angleterre.
1: Oui,
0: Hein,
1: en effet, absolument.
0: parce que nos joueurs, ils jouent avec d'autres joueurs là-bas, ils se connaissent.
1: Oui, c'est
0: Ce sont
1: vrai.
0: pas des joueurs locaux parce que les gens confondent, ils disent bon voilà, dans notre pays, rien ne va sur le plan politique, sécuritaire. Et on confondait d'ailleurs, heureusement que mon ami, mon idole, Elia Meshack, hein, que l'on pense qu'il est de Kamituga aussi, il a joué un très bon rôle
1: Il est
0: aujourd'hui.
1: réclamé depuis longtemps,
0: Oui,
1: c'est vrai.
0: mais je crois que si lors du match
1: Contre Colombie.
0: contre la Colombie, s'il était sur le terrain, je crois qu'on pouvait aussi faire quelque chose
1: Tout
0: parce
1: à fait.
0: qu'il a occasionné un but ce matin. Ce qui est une bonne chose. On les confond, on pense qu'il est de Kamituga, il est de Shabunda, mais rien de
1: À
0: ça.
1: cause de sa morphologie.
0: Voilà, c'est ça, tout ça. Hein? Mais tous ces jeunes là-bas, en tout cas, ils n'évoluent pas ici. Ils n'évoluent pas en République démocratique du Congo. Ils évoluent dans ces pays évolués avec d'autres. Il y a même comme Wissa qui est né dans ces pays là-bas et d'autres. Donc, n'ayons pas peur. N'ayons pas peur, ne pensons pas que nous serons bâtis comme en 1974. Ce temps est passé, 50 ans après, 52 ans je crois, après. Et donc nous pouvons compter sur notre équipe nationale qui fait vraiment la fierté de la République démocratique du Congo. J'accueille dans ce studio de grandes personnalités, Maître Byamungo Kazimiri. Il est ancien bourgmestre de la commune de Kadutu et cadre de la FCM23. Maître Byamungo Kazimiri, bonjour.
2: Bonjour Thaïs, bonjour à toute la population qui nous suit à ce net moment. Bonjour aux amis avec qui nous sommes dans ce beau studio de la radio Maïndélévan.
0: Merci beaucoup, cher ami Samuel. Vous portez curieusement le nom de mon fils, ce qui est une bonne chose. Lui, nous l'appelons Samy. Vous aussi, vous appelez également Samuel. Et bienvenue dans les studios de Radio Mandeleur.
2: Merci.
0: Nous sommes également avec David Tchikuru. David, bonjour.
3: Bonjour, monsieur le directeur.
0: Comment on vous présente?
3: Comment on me présente?
0: Comment je vous
3: Vous
0: présente?
3: connaissez quand même. Hein? Je suis. Je réponds au nom de David Chikuru. Je suis acteur social de la ville de Bukavu, défenseur des droits humains.
0: D'accord. Merci d'avoir accepté notre invitation, David Chikuru. Vous êtes un acteur très influent sur le terrain dans la ville de Bukavu. Merci en tout cas.
3: C'est moi qui vous remercie.

0: Merci. Voilà, nous allons. Il y a des communiqués qu'on nous a envoyés parce qu'on parlait du football avant d'embrasser les deux sujets du jour. Ça, c'est un communiqué d'une chorale. La chorale Saint-Ignace de Loyola de la paroisse Sainte-Famille de Baguira du secteur B, Saint-Paul-Apôtre, porte à la connaissance de tous les anciens choristes de la dite chorale vivant à Bukavu et en dehors de Bukavu, qu'elle organise un match de football qui va opposer les anciens choristes contre les choristes actifs. Cette activité s'inscrit dans le cadre de la célébration de ses 50 ans d'existence, 1976-2026. Donc ça fait 50 ans que la chorale Saint-Ignace de Loyola existe, de la paroisse Sainte-Famille de Baguira. Le match aura lieu ce dimanche 28 juin 2026 au terrain du collège Saint-Paul à partir donc d'Imbobero à partir de 14h pour la chorale Pascal Irengue qui est le président de cette chorale de la commune de Baguira. Il y a également ce communiqué de presse. L'Union des valeurs pour l'émergence de Walungu ou VEMA, ASBEL en sigle, annonce à l'opinion nationale et internationale que la cérémonie de sa sortie officielle aura lieu ce dimanche 28 juin 2026 à 11h à Robinson Residency. Robinson Residency en commune de Bandalungwa dans la ville de Kinshasa, en République démocratique du Congo. L'UVEMA est une association sans but lucratif qui se veut un instrument de cohésion, de solidarité, de transformation pour les territoires de Walungu. Répertorié au ministère de la Justice et Garde du Sceau sous le numéro F92-60.204, l'association sans but lucratif UVEMA se veut un véritable cadre de rassemblement et de réflexion de toutes les filles et de tous les fils de Walungu où qu'ils se trouvent à travers le monde. Sa vision est de fédérer les énergies, promouvoir les valeurs communautaires et contribuer efficacement à l'émergence du territoire de Walungu à travers les initiatives de développement, de plaidoyer et d'accompagnement social. Sa devise est unité, valeur, prospérité. Elle en appelle au soutien de tout le monde pour la réussite de ses objectifs. Fait à Kinshasa le 23 juin 2026, c'est signé par le jeune Raphaël Ndegue qui est le président. Voilà, nous allons nous arrêter à ce niveau-là. Voilà. Je vous ai dit que Maître Biamungu Casimir et Samuel étaient dans ce studio. Après un long moment d'absence, comme autorité de la commune de Kadutu, et puis il a connu des difficultés. Ça nous a tous inquiétés. Mais nous sommes très heureux, en tout cas, de revoir notre ancien bourgmestre. Qui a marqué quand même des points. On en parlait dans ce studio de Radio Mandeléo. On veut savoir s'il est en bonne santé. Maître Biamungu.
1: Merci, cher directeur. Je suis en bonne santé. Je suis bien portant. Seulement qu'il y a eu des rumeurs sur les réseaux sociaux, par-ci, par-là. C'est pourquoi d'ailleurs j'ai sollicité cette invitation pour que la population du Sud Kivu, du monde entier, m'écoute. Parce que je suis là, je suis vivant, je suis en bonne santé. Seulement que dans notre organisation, nous avons des règlements. Et si vous violez certains articles de notre règlement, de notre code de conduite, vous devez être sanctionné. C'est ce qui a été fait. Et aujourd'hui, je demeure cadre de l'AFCM3 parce que j'ai choisi de servir notre révolution pour libérer notre pays entier. Parce que notre révolution, comme vous le savez, nous voulons à ce que tous les Congolais vivent en paix, vivent en harmonie, et chasser Félix Tshisekedi qui est entre eux, hein, qui est le malheur de notre pays à la tête de ce pays. Voilà, donc ce qui s'est dit, ce qu'on a écrit dans les réseaux sociaux, c'est faux. Je suis là, je demeure au cadre de notre organisation. Je vais servir notre mouvement jusqu'à la libération totale de notre pays.
0: Et comment se porte notre ami Eugène Mbalama? Certainement qu'il est en train de nous suivre. C'était aussi l'ancien bourgmestre de la commune de Dibanda.
1: Il se porte très bien, on était avec lui. En tout cas, il se porte très bien. J'ai échangé avec lui hier soir au téléphone. Il m'a dit qu'il est bien porté avec sa famille. Mmh. En tout cas, il est bien.
0: Mmh. Moi, je ne vous croyais pas encore à l'AFCM23 après le calvaire que vous avez subi à la DCR, puis transféré à Goma, en prison, tout ce que vous avez connu. Bon. Vous écoutez encore dire que vous êtes cadre de l'AFCM23, ça m'étonne un tout petit peu, maître.
1: Vous savez, nous avons toujours milité depuis notre enfance, et d'ailleurs à travers le micro de la radio Mandeléo, j'ai été porte-parole provinciale des étudiants. Vous avez vu ce que nous avions fait à cette époque-là. J'ai servi dans la société civile comme représentant national des mouvements citoyens, et notre lutte, c'était la bonne gouvernance. Parce qu'avec l'injustice qu'il y a dans notre pays, avec tout ce qui se passe, le tribalisme, notre lutte était vraiment celle de l'AFCM23. Et quand le mouvement est arrivé, nous avions compris que c'est le seul mouvement qui va sauver ce pays contre la vision qu'a Félix Tshisekedi pour s'approprier notre pays, alors que le pays nous appartient à nous tous. Voilà, nous avions décidé d'adhérer dans les mouvements, et depuis ce jour-là, nous demeurons cadre de l'AFCM23. Mmh. Nous allons continuer à servir le mouvement, parce que tout ce qui se passe, c'est parce qu'il y a eu des erreurs. Et quand il y a des erreurs, il faut quand même subir des punitions, et après revenir à la raison et travailler convenablement. Mmh. Ce qui s'est passé, je ne peux pas dire que je suis saint, non, parce que j'ai commis des erreurs, je suis reconnaissable, et c'est là il a fallu qu'on puisse me punir, et après, pour mieux diriger, parce que demain je peux accéder à d'autres fonctions, et là je ne passerai plus outre ou faire des choses qui ne sont pas bonnes. Donc, en tout cas, pour ceux-là qui pensent que je suis en dehors de notre organisation, ça c'est faux. Je suis cadre de l'AFCM23 et je vais défendre notre organisation jusqu'à la libération totale de notre pays.
0: Alors, vous avez été remplacé à Kadutu. Bon, pour moi, vous n'avez pas démérité. En tout cas, depuis que vous n'êtes pas à la tête de la commune de Kadutu, bon, on ne sent pas. Bon, cela ne veut pas dire que on n'est pas en train de travailler, je ne le dis pas. Mais quand vous étiez là, on sentait que, bon, pourquoi quand même, bon, maintenant, je me dis, la population de Kadutu, parce que vous étiez en train de le faire avec les moyens de bord, et nous, on suivait, on envoyait des reporters là-bas. Alors, tout ça, ça tombe dans l'eau, ou peut-être, bon.
1: Non, ce n'est pas ça, parce que tout le monde a sa vision. Et chez nous, dans notre organisation, nous n'avons qu'une seule vision, la vision de servir le peuple. Et c'est là que le nouveau bourgmestre n'a pas encore totalisé un mois. Moi, je pense qu'il faudrait lui accorder peut-être 100 jours, comme ça s'est fait dans d'autres cieux, pour l'évaluer. Parce que il est nouveau là-bas, il doit d'abord réunir le personnel, pourquoi pas les cadres de base, pour voir qu'est-ce qui ne va pas dans les entités, dans les avenirs. Heureusement, nous sommes avec un ancien chef de, avec un chef de quartier qui maîtrise
2: bien. Le
1: coordonnateur d'ailleurs, qui maîtrise bien. Et c'est là, tout ce que je faisais, ce n'est pas Casimir qui le faisait. C'était au nom et pour le compte de l'AFCM23. Et c'était dans le cadre de ce que nous a enseigné, quand nous étions en formation, de servir la population. L'épée qu'on a, ce n'est pas pour moi, c'est pour la population. Parce que la population a droit aussi à des contreparties. Quand vous payez la taxe, quand vous payez les impôts, vous devez aussi bénéficier de quelque chose comme, par exemple, dans des entités, dans les communes, des escaliers, des ponts, puits d'eau et autres choses. Et je crois que mon ami, mon camarade qui a été nommé, le fera plus mieux que moi. Parce que là, déjà, il y a toute une équipe qui l'accompagne. Je suis là aussi pour l'accompagner, pour servir notre population. Il n'est pas là pour servir ses intérêts privés. Il est là pour servir la population, parce que c'est la mission principale lui assignée par notre organisation AFCM 23.
0: Merci beaucoup. Et donc, Maître Biamungo Casimir est là, il est vivant. Il reste à l'AFCM 23. Je présume que c'est la même chose pour Jeanne Mobalama.
1: Exactement.
0: Sombou Socrate, nous n'avons pas de ses nouvelles. C'était lui le bourgmestre de la commune de Bagira. Ouais, voilà. Qui était aussi très rigoureux. Très rigoureux. Il était vraiment très, très rigoureux. Bon, peut-être parce qu'on a dit que chacun a sa façon de gérer. Peut-être cette rigueur qui n'a pas. Plus à certaines personnes, mais en tout cas, si je crois il a été sanctionné, c'était à cause de ses actions peut-être privées, mais ça, je crois que ça ne cadre pas avec bon, peut-être qu'il y a la conduite, hein, le code de bonne conduite, même en dehors des services. Si on est responsable, on les demeure.
1: Exactement.
0: Les demeures. Mais bon, on retient que, en tout cas, vous étiez quand même une équipe qui n'a pas démérité. Parce qu'on connaît les autres qui sont passés et qui n'ont pas fait peut-être ce que vous avez fait. Et c'est comme c'est la continuité. On espère que, justement, ceux qui sont là, et Banadjoua, et Bienyebineza Koubafiki, au cas où ils ont des exemples. Donc, il y a un changement. Il faut faire vraiment très très attention, parce qu'on s'est rendu compte qu'au niveau de l'AFCM 23, on tient compte de la discipline. Et même en dehors, il y a quasi, même en dehors, il y a bureau, il y a quoi, commune, on peut vous ramasser et on vous sanctionne. Bon, moi j'aime la rigueur en tout cas, parce que sans la rigueur, hein, rien ne peut aller. Mais ce que nous sommes en train de demander aux autorités de l'AFCM 23, on l'a dit encore le dimanche passé, vumbi komingisa na muvile ya Bukavu, vumbi ko Kadutu, vumbi ko Iwanda, vumbi ko Bagira, mkifika Bagira utakuta kama barabara yote inaharibika kabisa. Nous saluons le bourgmestre Chaka, son adjoint Léon Bahaya. Les autres, on ne connaît pas encore leur nom, peut-être que à travers leurs actions, on les saura, parce qu'on connaît les noms de Brumet, c'est que lorsque ils réalisent des actions et ils invitent la presse, c'est à travers la presse que nous connaissons les noms des autorités. Et ils doivent beaucoup travailler, justement, pour que tu vas jouer Jean-Pierre Atayou à Brumet, wa Kadou, toi, et comme Anna Maxio Zenye, tu n'as pas encore radio.
2: Na wetu wa Ivanda hatuyamuiwa.
0: Ndiyo hatuyamuiwa, il faut tubayue et leurs adjoints. C'est à travers justement les actions qu'ils font et qu'ils invitent la presse que nous saurons leur nom. Et voilà. Donc la rigueur est là et il faut faire vraiment quelque chose. Je voulais donner la parole à Jean-Pierre.
3: Bon, juste un mot, hein, ce que j'admire chez le petit frère, hein, au vu de l'âge. Il est encore jeune. Ce que j'admire, c'est de reconnaître qu'on peut se tromper. Et tout le monde peut se tromper. Le malheur dans ce pays est qu'il y a des gens, vous leur dites non, là vous ne faites pas bien. Et ils veulent vous prouver que la couleur blanche, elle est noire. Alors qu'elle est bien noire, mais elle est bien noire, ils vous disent que non, non, non, c'est du blanc. Ça, c'est un aspect positif. C'est une autorité communale, il n'est pas n'importe qui. Il a dirigé la commune de Kadutu, chez moi, là où je suis né. Moi, je suis un garçon de Chimpunda. J'entendais beaucoup parler de lui. Ce qui est arrivé, nous nous sommes posés beaucoup de questions. Je suis heureux de le revoir ici aujourd'hui. Et la sagesse qu'il a de s'exprimer et de reconnaître, et de dire, bon, je reste fidèle aux engagements que j'ai pris. Mais j'apprends aussi qu'il n'a pas été nommé bourgmestre pour rien. Hein. Il a donc un passé. C'était un jeune engagé. même quand il était sur le banc de l'université. Hein, vous voyez, des fois on nous parachute des gens. Il n'a jamais été chef de classe. Il n'a jamais conduit une équipe de football. Il n'a jamais encadré une chorale. On vous le parachute ministre de la jeunesse, ministre de ceci ou de cela, gouverneur de province. Et ça, ça fait très mal. Donc, cette attitude-là, qu'il a affiché aujourd'hui, c'est une sagesse. J'espère que ses responsables, la hiérarchie, ils l'ont suivi. Il ne doit pas être découragé. On apprend beaucoup aussi de ses erreurs. Tous, il nous arrive de fauter. Nul n'est parfait. Et il faut savoir apprendre des erreurs qu'on a commises. Et on apprend chaque jour, on reste étudiant. J'espère que notre frère, demain, il fera encore mieux. Nous l'encourageons.
0: Voilà, David Chikuru, vous n'avez pas été tendre envers les autorités communales.
4: Non, je n'ai pas été tendre. Et j'ai arrivé chaque fois au bureau.
0: Est-ce qu'il y a beaucoup parmi vous qui ont été tendres avec
4: bon, avec Mindjoni, parce que je ne suis pas membre de leur mouvement. Je n'ai aucune influence pour imposer aux autorités de l'AFC pouvoir limoger de leurs fonctions les bourgmestres et les maires. Mais ce que je peux dire pour Casimir, parmi toutes les autorités au niveau de la ville, j'ai apprécié sa manière de travailler. Parfois, j'arrivais à Kadoutou, les gens avaient des plaintes, et je l'appelais à chaque instant et il réagissait, ce qui m'avait réjoui. Je n'ai pas regretté qu'il ait passé à la cité civile parce qu'il a fait la fierté. Et moi, j'avais rencontré même les autorités de l'AFC. J'étais parmi les gens qui défendaient Biamungu Casimir. Même en prison, j'ai rencontré les autorités de l'AFC. Et il est conscient. Il connaît les autorités de l'AFC. Je leur avais demandé, même si Casimir aurait commis des erreurs, c'est un humain, pouvait les pardonner. Parce que les actions parlaient d'elles-mêmes. Parce que depuis qu'il a quitté la commune, je n'ai jamais entendu dans une commune qu'il y a des actions en faveur de la population qui ont été réalisées. Et voilà, nous sommes en train d'observer. J'observais tous les bourgmestres. Il y a ceux qui étaient tendres, d'autres, comme vous l'aviez dit, étaient rigoureux. Bon, c'est leur manière de travailler. Mais j'encourage Biamungu Casimir. Et je demande au mouvement de l'AFC M23 parce qu'il y a beaucoup de problèmes. Moi-même, j'étais à Baguera la fois passé la route, en délabrement avancé, aller dans des avenues. À Vamaro, ici, regardez, toutes les routes sont en délabrement très avancé. La population paye des taxes. Les taxes ont des contreparties. Et nous, nous avons dit, ce n'est pas parce que c'est une révolution que nous allons nous taire, mais pas demander les droits de la population. Dans la ville de Bukavu aujourd'hui, nous avons le problème de l'eau. Peut-être à Baguera, j'ai suivi qu'on va couper même de l'eau à certains compatriotes. Au nord Kivu, la régie des eaux, n'est-ce pas, depuis que l'AFC est arrivé, on a supprimé, n'est-ce pas, les factures qui étaient, je ne sais pas, avant qu'il n'arrive. Pour d'autres, n'est-ce pas, pour le nord Kivu,
3: même le site Kivu. Pour la SNEL aussi.
4: Même pour la SNEL. Pourquoi pour le site Kivu? Nous avons écrit au gouverneur Busogangwe. Vous avez dit qu'il va nous répondre. Mais jusqu'à maintenant, il n'y a aucune réponse. Et les gens continuent à vraiment revendiquer, mais jusque-là, il n'y a pas de suite favorable.
2: Voilà. Oui. Bon, c'est juste un petit élément concernant mon frère et ami Samuel Casimir. Bon, c'est carrément positif quand quelqu'un s'assume après des sanctions, des mesures disciplinaires dont il a été victime, quand même il s'assume, il dit qu'il continue à être cadre de l'AFC M23. C'est aussi une manière de s'assumer et de garder sa position, parce que nous connaissons, bon, si, en plus si ce n'est pas aussi par crainte qu'il le dit, c'est aussi bien, parce que peut-être que, bon, sans trop vouloir y analyser, peut-être qu'il pourrait avoir aussi cette frustration. Mais si vraiment il le dit pour s'assumer, c'est une façon, c'est une manière qu'il faut encourager, une attitude à encourager. Parce que nous, on pensait, et peut-être d'autres personnes disaient, bon, après des mesures disciplinaires là, est-ce qu'ils ne vont pas tourner le dos à leur mouvement, à l'AFC M23, bon, nous connaissons aussi comment certaines personnes se comportent. Est-ce qu'ils vont changer la vision comme il en est le cas en RDC sur les projets du changement de la Constitution? Certains acolytes ou partenaires pertinents de Félix Tshisekedi ont gardé silence. Ils ont tourné le dos même si ils n'ont pas encore renversé les verres. Alors, bon, nous, il y en a qui pensaient que, en tout cas, les amis ne vont plus supporter le mouvement, parce que quand même, il a travaillé. Nous, on n'a pas vu qu'il avait commis des dégâts, mais curieusement, il s'assume. C'est aussi une bonne attitude.
0: Voilà, merci beaucoup. Oui.
1: Merci beaucoup, cher Thaïs. Frustration, non. Parce que on doit s'assumer quand même. Et quand vous voyez ce qui se passe à Kinshasa, le détournement des millions et des millions de dollars, des antivaleurs, vous détournez des millions de dollars, au lieu que vous soyez sanctionné, vous êtes promis à un autre poste. Ce qui ne se fait pas dans notre organisation. Dans notre organisation, que vous soyez cadre, que vous soyez tel ou tel, si vous commettez des erreurs, vous devez être sanctionné. Que ce soit au niveau de la coordination, que ce soit aux membres, hein, au nouveau cadre. La deuxième des choses, le directeur a demandé le nom du nouveau bourgmestre de la commune de Kadutu. Il s'appelle Théo Ruhemesha. Et son adjointe Pascaline, j'oublie le pasteno. En tout cas, je leur demande. Je demande à la population, toute la population de Kadutu, de les accompagner, de les approcher en cas de problème. Parce que construire la commune de Kadutu, développer la commune de Kadutu, ce n'est pas seulement le bourgmestre qui va le faire. Avec les cadres de base, avec la population, je pense que la commune devra aussi retrouver son image dans la commune mère. Et c'est ce que nous, on voulait, malgré les difficultés, malgré
2: ce qui est arrivé,
1: j'ai confiance à Théo, qui va vraiment faire mieux, et ça sera pour l'avantage de notre commune, de notre population, pourquoi pas les sites qui vous et la République démocratique.
0: D'accord, c'est sous l'encadrement, bien sûr, du maire de la ville, le docteur Nicolas Kialangalilo.
1: Exactement.
0: Qui y est certainement en train de nous suivre. Kazinjema, nous sommes en train de vous suivre, mais plaider en tout cas la cause de la population de Bukavu. 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Mwangalie namna gani à travers ma taxe wenye buko unapatikana kusove quand même barabara zimwazimoya, kutia mapave itaweza kusaidia kabisa kupunguza vumbi yenye iko nakuta watu munyumba. C'est vrai, c'est une situation héritée, mais il y avait quand même des travaux qui étaient en cours et qui ont été suspendus suite à la guerre. Et donc, l'AFCM 23 y est également pour quelque chose, hein, parce que la guerre a bloqué certains travaux et certains partenaires sont partis. C'est comme la Banque mondiale qui avait des projets ici, on en parlait.
2: Et la BAD.
0: Voilà, la BAD, et ainsi de suite.
2: C'est à eux de continuer, c'est à eux de continuer ce projet.
0: Il y avait environ 90, je crois, plus de 90 millions.
2: Oui.
0: Pour la réhabilitation de la route Bukavu-Goma, les travaux qui étaient déjà en cours vers Kalambo, vers Miti, vers Luiro, voilà, tout ça, vous savez, les blancs n'aiment pas, l'argent n'aime pas de bruit, mais bon, je crois qu'il y a moyen de revenir sur tout ça, avec les moyens de bord. On parlait un peu de petits pays qui se développent. C'est grâce justement aux taxes et impôts que les gens, parce que la partie libérée par l'AFCM 23, c'est une partie qui peut être comparée à tout un pays. On espère qu'ils vont y arriver. Et la fois passée, je crois, c'est Léon Bahaya, qui est le bourgmestre adjoint de Bagira, qui avait dit qu'il y a des idées. En tout cas, le mouvement, l'AFCM 23, n'est pas en train de dormir sur ses lauriers. Il y a des projets en cours.
1: Exactement.
0: Des réflexions en cours pour essayer de trouver des solutions quand il y a des problèmes à Vumbi. bati ya karta mina yu ya mungu muna tufata vumbi iko mingi sana kabisa sa mtu anaiko anaenda kule 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Bon, il y avait des systèmes d'arrosage, hein? Je ne sais pas si c'est encore possible. Maraba député, va chaka tu savu lote.
3: Directeur, quand vous parlez de la poussière, quand vous parlez de la poussière, moi j'habite Bagira.
0: Oui.
3: Je suis un garçon de Kadutu Chimpuna, mais j'ai choisi d'aller habiter à Bagira. Vous parlez de la poussière, mais au moins vous, vous êtes sur le quartier 1, quartier Lumumba. Il faut quitter l'endroit communément appelé Kumakuku. Vous descendez vers Chetate. Et puis vous prenez l'ancienne route qui va à Nyakavogo, là où il y a le on appelle communément carrière, le marché au gravier, mais c'est pire. Quand les camions viennent prendre les graviers, il faut voir les gens qui chargent les camions. Ils soulèvent les graviers avec leur bêche, ils jettent et ils renvoient la poussière. C'est toutes les maisons qui sont inondées de poussière, nous fermons les fenêtres. Vous ne pouvez pas lessiver vos habits et les étaler au soleil, c'est impossible. Après, vous avez une autre couleur sur les vêtements, vous avez fait un travail nul. Vous ne pouvez pas laisser les fenêtres ouvertes, sinon quand vous allez vous coucher, les draps ont pris une autre couleur, donc c'est pire. Je ne sais pas comment on va faire pour échapper à cela, ça fera 8 semaines, hein, les 2 mois de vacances. Nous allons essayer de voir avec...
0: À Djouakoumakali, c'est souvent 24-26 degrés. Donc il fait très chaud actuellement,
3: oui.
0: Ce qui va encore créer des problèmes de poussière.
3: Et ça crée des maladies déjà.
0: Ouais.
3: Les dispensaires sont inondés parce que les gens respirent mal, il fait très chaud et tout le reste.
2: Il y a un danger imminent aussi, cher Thaïs, je m'excuse. Ces immondices lors du Salongo, il y a des immondices de saleté qu'on est en train de condenser dans des lieux publics. Imaginez-vous vers le marché Feu Rouge par exemple. Il y a c'est un marché, il y a des nourritures, des poissons, on y va. Mais vous allez constater que on y stocke des déchets vraiment nauséabonds. Donc il y a beaucoup de mouches et ça peut même faire plus d'une semaine. Il n'y a pas que là seulement. Donc nous devons demander aux autorités, les maires de la ville, de s'appuyer beaucoup
0: sur ça. Là, justement, là, Prince, plutôt, il y a un problème. Hein? C'est également nous, comme citoyens. Il paraît que bamingi habiko banalipa ile franga kidogo yenyema ile comme organisation moya chez nous je crois Bagira vous savez on s'est abonné ou Live 523 nous a demandé de nous abonner à certaines structures qui viennent justement évacuer ces déchets. Bon, mais là, il y a des gens qui ont des chances de faire des
2: choses.
0: Si vous ne payez pas, si vous ne payez pas à ces structures-là, comprenez que les déchets vont rester là-bas. Parce qu'il faut des moyens pour louer des camions, acheter du carburant.
3: Mais il y a le personnel aussi.
0: Oui, il y a le personnel. Mais beaucoup de gens, paraît-il, je ne suis pas avocat de ces structures-là, mais il y a certains citoyens qui ne sont pas en train de payer. Et ça crée des problèmes au niveau de ces structures qui restent incapables. Parce que les déchets que nous produisons, les amis, c'est beaucoup de choses, c'est beaucoup de déchets. Donc il faudrait que, également au niveau de, je ne sais pas si c'est au niveau des avenues ou des quartiers où ça s'est fait, heureusement Nyagaza est là, qu'il y ait en tout cas, je crois, des réunions entre ces responsables des associations et la population. Mais j'ai suivi chez nous qu'il y avait ces problèmes-là. Il y a des gens qui ne payent pas ou qui résistent de payer et pensent que c'est un service gratuit. Non, ce n'est pas un service gratuit. Quand vous ne payez pas, n'attendez pas qu'il va plus toucher les mabouchafs. Bon,
2: les lieux question... aussi, les lieux où il faut stocker ces déchets, dans un lieu public, dans un marché de nourriture, c'est moi je crois voilà. Qu'il faut étudier. Il voilà. Faut étudier les lieux où
5: voilà. On va... Oui, une minute, papa Thaïs. Merci pour Prince. Ce que vous avez dit là, c'est. Vous comprenez que ce que venait de dire Papa Thaïs, il y a ces gens-là de mauvaise volonté qui ne veulent pas contribuer un petit montant pour l'évacuation de ces déchets-là. Mais dès que la nuit, il arrive la nuit qu'ils déposent ou donnent ces déchets à des petits-enfants qui déposent n'importe où, et pourtant les véhicules avaient déjà passé pour évacuer les déchets. À un certain niveau, il faut faire des petites analyses par rapport à ça. Mais de toutes les façons, ces organisations se donnent corps et âme pour l'évacuation des déchets. Mais à un certain niveau, il y a des résistances pour certaines personnes, pour certains ménages qui ne contribuent pas, qui ne s'abonnent pas. Et il faudrait que nous puissions mener une forte sensibilisation. J'ai toujours taquiné Thaïs en disant qu'il a une bouche autorisée dans cette province, dans cette ville. S'il peut nous animer, s'il peut aider avec la radio, continuer à sensibiliser la population, à comprendre que ces déchets que nous jetons en pêle-mêle, ce sont ces déchets-là qui nous amènent plusieurs et diverses maladies. Quoi.
3: Voilà. De toute façon, Papa Thaïs, nous devons quand même reconnaître que avant l'arrivée, là il faut être sincère, avant l'arrivée de l'ABCM 23, et après l'arrivée de l'ABCM 23, sur le plan assainissement de la ville, il y a une grande différence.
2: En effet, oui.
3: Il y a une très grande différence. Et moi, j'aimerais que l'ABCM 23, ils peuvent partir, ils peuvent ne pas partir, mais il ne faut plus reculer. Parce que moi-même, en tant que cadre de base, moi, je suis Numbakoumi là où je suis. Numbakoumi, c'est ce que je dis. Numbakoumi, d'une façon naturelle. On a fait des efforts pour amener les gens à tenir le milieu propre, à racler les caniveaux, à ne pas manger, là chez nous à Bagira, les cannes à sucre n'importe comment, à ne pas jeter les déchets n'importe où. Et on a eu de la peine. Il m'arrivait moi-même, avant l'arrivée de l'ACM23, de bastonner les gens. De bastonner les gens, de tonner sur les gens. Et ça m'a créé beaucoup de problèmes. Là chez nous, on le sait, mais j'étais couvert parce que j'étais cadre de base. Qu'est-ce que le maire de la ville n'a pas fait ici, monsieur Zeno, Karumba, je crois. Mais chaque fois, c'était saboté. Mais à partir de l'arrivée de la CM23, la discipline qu'ils ont imposée, le fouet des fois, les gens ont compris que c'était sérieux. Et tout le samedi, le salon que nous faisons, en tout cas dans certains quartiers, sur certaines routes, certaines places publiques, ça commence à respirer. Ça commence à respirer. Et si y a un laisser-aller, c'est plutôt les cadres de base qu'il faut secouer. Parce que c'est eux qui sensibilisent les Numbakoumi, les chefs d'avenue, les chefs de quartier. C'est eux qui sensibilisent, qui expliquent aux gens ce qui se passe. Et la plupart des familles ont compris que c'est très important de donner ces contributions-là pour que les camions passent. Alors nous, à Bagira, nous faisons comment? En tout cas, quartier Nyakavogo, chez Papa Saki, nous tenons un conseil de sécurité du quartier tous les lundis comme demain à 8h, 9h. Parce que vous avez votre conseil de sécurité avec les bourgmestres les mardis. Et là, nous faisons un état des lieux, c'est comment? Et s'il y a des déchets qui traînent, que ce soit au niveau du marché ou des endroits qu'il ne faut pas, le chef de quartier, c'est lui qui fait le suivi, il appelle les services concernés parce qu'il les connaît. On les appelle, on les dérange et ils viennent, ils ramassent. Et s'il y a des problèmes de non-paiement, il appartient au cadre de base de sensibiliser la population. Et nous faisons le tour de nos avenues avec les mégaphones et nous expliquons cela aux gens.
0: Très bien.
3: J'ai compris qu'ils ont commencé à comprendre aussi.
0: Voilà. Et donc, l'alerte de Prince Virindwa, il revient également au chef, je crois, du marché.
2: De tous les marchés Fer Rouge.
0: Oui, Fer Rouge. Vous avez évoqué Fer Rouge. Oui. De veiller sur cette question là-bas. Hein, je crois que comme chef, il ne peut pas attendre que l'ASM 23 ou que les chefs d'avenue ou les chefs de quartier se déploient sur le terrain pour évacuer ces immondices qui traîneraient selon Prince Birindwa. Parce que justement, nous passons par là, nous avons constaté que au niveau du parking là-bas, hein, de Fer Rouge, il y a un petit dépotoir. Hein,

0: leur sécurité, leur développement intellectuel et leur épanouissement social. En raison du contexte sécuritaire et humanitaire fragile dans la province du Sud-Kivu, occuper sainement les jeunes permet de les protéger du vagabondage, du kidnapping, hein, et parce que c'est à la une. Alors, nous avons détruit les infrastructures de base, nous allons y revenir, mais bien avant, nous avons invité Papa Jean-Pierre Tchako, directeur du CMP, Centre Maria Pia, qui réfléchit sur quelque chose. D'abord, parlez-nous de Centre Maria Pia, Papa Tchako.
1: Merci beaucoup, Monsieur Thaïs. Le centre Maria Pia, c'est un nouveau-né dans les structures d'encadrement de masse dans la ville de Bukavu. C'est un nom qui est sorti pour la première fois le 22 mai 2022, il y a donc 4 ans. On était en train de travailler sur la structuration et il s'est fait que pour ces vacances, les grandes vacances qui commencent ici le 2, nous nous sommes dit, nous sortons quand même la tête. Nous disons aux gens que nous existons et nous essayons de faire quelque chose. Nous nous joignons aux efforts qui sont déjà là pour, par exemple, encadrer les jeunes pendant les vacances. Le centre Maria Pia. Pourquoi Maria Pia? Ce que vous ne savez pas, moi je suis ce qu'on appelle chez les catholiques un laïc engagé. Hein, vous êtes baptisé, je suis baptisé aussi. Nous nous engageons au niveau de l'Église pour ne pas rester spectateurs. Il y en a qui sont choristes, il y en a qui sont servants, il y en a qui sont Balinda Amani pour la discipline à la messe, il y en a qui sont lecteurs, et il y a beaucoup de choses que l'on fait. Autant chez les
0: Comme un
1: catholiques,
0: message.
1: comme on y s'agit, hein, les auxiliaires de communion, on s'engage. Et je regrette beaucoup de voir que certains sont baptisés, et dans l'église, ils ne foutent rien, ils attendent. Et puis, ils aimeraient que le jour qu'ils meurent, ils puissent aussi avoir des couronnes comme ceux qui ont travaillé. Il faut travailler. Et alors moi, depuis longtemps, je voulais vraiment être actif au sein de l'Église. Et je suis heureux de l'être aujourd'hui avec l'accompagnement de mon épouse et de mes enfants. Alors, je ne suis pas laissé seulement un laïc ordinaire. L'Église catholique a donné une opportunité aux laïcs qui veulent servir avec les congrégations de prêtres qui existent de s'engager et de se faire appeler comme laïcs engagés. Les congrégations ont créé ce qu'on appelle les tierces ordres parce que la plupart des congrégations, ils ont les hommes, les prêtres et les frères, ça fait un ordre. Ils ont les consacrés, les religieuses, n'est-ce pas? Ça fait un autre ordre. Il y a un troisième ordre, les laïcs qui veulent entrer dans les congrégations aussi. Vous pouvez être laïc et être comme un jésuite. Vous pouvez être laïc et être comme un père xavérien, être comme un père blanc. Moi, je suis laïc, mais je suis devenu une sœur xavérienne. Je suis laïc avec mon épouse, mais nous sommes des sœurs xavériennes. Ça veut dire que nous partageons le charisme. La mission que les sœurs xavériennes ont choisi de faire au niveau de l'Église, nous l'avons adoptée et nous le faisons. On nous appelle laïcs missionnaires de Marie xavérienne. Je suis donc un laïc missionnaire de Marie depuis 30 ans. J'ai commencé cela depuis 1996. Et il y a eu une sœur, une Italienne, quand j'étais enseignant au collège Alphagiri et que j'étais catéchiste, et la sœur venait nous recycler en tant que catéchiste et m'avait remarqué. Et à ce moment-là, elle a voulu recruter des personnes qui le voulaient pour s'engager dans le tiers ordre des sœurs xavériennes comme laïcs engagés. Et je suis devenu comme ça laïc missionnaire de Marie xavérienne. Voilà 30 ans. Alors nous avons des œuvres que nous faisons. On peut les faire en commun, tout comme on peut le faire individuellement, des apostolats. Et le centre Maria Pia est né de là parce que la sœur qui m'avait recruté, elle s'appelait sœur Maria Pia Arienti. Elle est arrivée au Congo vers les années 70. Il travaillait longtemps dans le Burega, dans le Sud-Sud, à Uvira, Luvungi, Kamanyola et tout ça. Et puis finalement, elle est venue s'établir à l'avenue du Plateau, avenue du Plateau qu'on appelle communément Vatican, parce qu'il y a beaucoup de couvents là-bas. Et ça, nous sommes dans la paroisse Saint-Pierre-Clavier de Ngouba. Quand j'étais prof au collège, j'ai approché cette communauté-là. J'ai aimé leur charisme qui consiste en la grande miséricorde de Dieu, aller vers les autres, leur dire que Dieu les aime, Dieu est compatissant à leur malheur, et apporter la joie aux autres. De la même façon que la Vierge Marie est partie chez sa cousine Elisabeth pour l'aider pendant qu'elle attendait un bébé, et sa cousine aussi attendait un bébé. Elle a fait un long chemin, hein. Aujourd'hui on peut minimiser le trajet, mais elle est partie voir l'autre. Alors nous aussi, nous voulons aller vers les autres, surtout vers les plus nécessiteux. Et les besoins, il y en a plein. Donc nous sommes engagés dans ce charisme-là. Alors chez les pères xavériens, il y a aussi des hommes et des femmes qui sont

0: des pères xavériens, mais laïcs. On les appelle les lamics, laïcs missionnaires des xavériens. Donc une femme qui est là-bas, elle est père xavérien aussi. Alors, quand vous le regardez spirituellement, vous voyez que c'est une femme, mais spirituellement, c'est un xavérien. Alors, le centre Maria Pia porte donc le nom de cette femme-là qui m'avait recruté il y a 30 ans. Elle est déjà décédée et nous voulions ne pas oublier son nom. Et à Bagira, nous créons cela. Je l'ai créé aussi parce que, vous savez, j'étais pendant longtemps, pendant 7 ans, pour le compte du gouvernement provincial du Sud-Kivu depuis 2014-2021. J'ai travaillé comme expert du gouvernement provincial avec Marcelin et Tshichambo. Un projet de la francophonie est venu. On a eu du mal à monter ce projet-là. Ça s'appelle le Centre de lecture et d'animation culturelle, qui est opérationnel à l'Athénée d'Ibanda. J'étais pendant longtemps directeur de ce centre-là. Alors, j'ai eu des problèmes avec les autorités de l'époque. Ils m'ont foutu dehors. Je me suis réveillé un matin, j'arrive, on a fermé toutes les portes. J'en avais parlé ici. Un monsieur a voulu mettre son beau-frère à ma place. Nous nous sommes battus, tout ça. Et moi, je me dis, il y a un temps pour la guerre et pour la paix. Et puis moi, bientôt, le 21 octobre, je vais avoir 66 ans. Je ne peux plus me battre avec les jeunes, hein, monsieur le bourgmestre. Mais ils peuvent encore se voir. Je me dis, je prends ma retraite. Je deviens un monument que l'on peut consulter. Ce que je faisais, j'ai consacré toute ma vie à encadrer la jeunesse, n'est-ce pas, en tant qu'enseignant. Je n'ai rien fait d'autre que l'enseignement. À l'ISDR pendant 9 ans, à Al-Fajir pendant 14 ans, et puis partout ailleurs. Alors je me suis dit, comme j'ai la chance d'être à Bagira, dans la paroisse de Bagira, les gens m'acceptent comme un mouchamouk à l'ordre Numbakoumi. Nous avons eu une parcelle de 40 mètres sur 20 que quelqu'un nous a donné. Et nous nous sommes dit, on peut aussi créer un centre là-bas. Parce que déjà, en tant que directeur de CLAC, j'avais ouvert une antenne CLAC à Bagira. On prenait les livres, on amenait aux enfants à Bagira. On prenait les jeux de société, on amenait aux enfants à Bagira. J'avais continué une grande période chez moi. Mais finalement, on a eu cet espace-là. Nous nous sommes dit, il n'est pas dit que tout doit se faire dans la commune d'Ibanda. On peut aussi faire des choses à Kadutu, on peut aussi faire des choses à Bagira. C'est comme ça que, bon, je me dis, prendre la moto tous les jours, le taxi, avec des amis, nous sommes décidés de créer un centre qu'on appelle Centre Maria Pia. Et qui a quel objectif, le Centre Maria Pia? C'est dans ce dépliant ici. Le Centre Maria Pia est un espace dédié à la promotion des valeurs. Valeurs spirituelles, valeurs humaines et valeurs sociales. Parce que l'homme, c'est un tout. L'homme, c'est un tout. L'homme, il est un esprit, il est un corps, il est aussi les autres. Le centre accompagne les personnes dans leur développement personnel, moral et communautaire, à travers des activités éducatives, culturelles et spirituelles. Alors, nous nous sommes dit, qu'est-ce qu'on peut faire pour les jeunes pendant les vacances? Les vacances arrivent. Chaque fois, je le faisais. On ne l'a pas fait en 2025, parce que la guerre venait à peine d'arriver ici à Bukavu. Nous n'avons rien fait, mais nous nous sommes dit, on ne peut pas laisser la jeunesse comme ça. Une jeunesse non encadrée, livrée à elle-même, devient un danger. Alors, il n'est pas dit que c'est seulement le centre Maria Pia qui va faire. Nous allons joindre notre pierre à l'édifice, parce qu'il y a beaucoup de gens qui encadrent les jeunes. Quand il s'est présenté, il a parlé de cela. Nous voulons seulement apporter notre pierre, nous faire connaître. La fois passée, j'ai suivi un autre groupe qui aussi organisait des activités de colonie des vacances pendant ces 2 mois. J'aimerais rencontrer ces gens-là. Peut-être que mon expérience peut le servir. On peut faire un échange d'expérience pendant ces 2 mois de vacances. Alors, je me suis dit, le Centre Maria Pia, il faut qu'il fasse quelque chose. Alors, j'ai écrit. Voilà. J'ai écrit, monsieur Thaïs, c'est comme ça que je vous ai réservé une copie. J'ai écrit au maire de la ville. Parce que par les temps que nous courons, même si nous faisons des choses, il faut quand même intéresser l'autorité. Hein, j'ai écrit au maire de la ville. J'ai réservé copie au docteur Freddy Ndongozi, qui est le conseiller du gouverneur chargé de l'éducation, de la culture et tout de la santé. J'ai réservé une copie à mon bourgmestre, M. Jean-Marie Chaka, que je salue en passant. J'ai réservé une copie à mon chef de quartier. J'ai réservé une copie au CLAC Bukavu, parce que c'est là où nous allons prendre le matériel pour faire ce travail. Je salue le directeur actuel du CLAC Bukavu, l'ingénieur Jean-Christophe. J'espère qu'il va bien m'aider. Et j'ai sollicité la radio Maendeleo pour faire parler de ceci. Maintenant, parce qu'on n'a pas beaucoup de moyens, nous nous sommes dit, pendant ces vacances, nous ne prenons que 2 jours par semaine, M. Thaïs. Nous prenons tous les mercredis. Nous sommes avec les jeunes, les enfants, même les adultes, au centre ici, de 10h à 16h. On peut prendre 3h. On fait des enseignements, on discute avec les enfants, on les classe par catégorie. Nous avons catégorie ceux qui vont à l'école primaire, catégorie ceux qui sont au secondaire, catégorie les universitaires et tous les adultes qui le veulent. Et on a des thèmes. Il y a beaucoup de thèmes que l'on peut traiter pour créer la résilience individuelle et collective. Alors après, les 3 heures, le reste du temps, on fait des activités ludiques. Hein, nous allons prendre au claque les jeux des dames, les jeux de 6, les jeux de Monopoly, les jeux de Scrabble. On n'a pas de billard malheureusement. Hein, ce sont les jeux que nous avons là-bas, que nous avons acquis grâce à la coopération avec la francophonie. Il y a aussi les mangouras. Oui. On peut encadrer comme ça les jeunes. Et le temps qu'ils passent là-bas, même si c'est seulement ce mercredi-là, il sait que l'autre mercredi pourra encore revenir. Ça occupe déjà son esprit. Il sait qu'il n'est pas... Et puis la famille sait que l'enfant est là. Vous savez que à Bagira, moi j'ai mon équipement, j'ai mon arsenal de sonorisation personnel. Des fois je le sors là devant le bureau communal et je fais des animations. Alors nous ferons aussi des cinémas pour les enfants, des dessins animés. Au claque, il y a toutes sortes d'ouvrages qu'il faut que nous exploitions. Dommage que les animateurs de claque, pour le moment, ça fait une année plus, ils ne sont pas payés parce que le gouvernement provincial est parti à ouvrir, d'ailleurs ils n'ont pas de salaire. Voilà pour les mercredis. Alors les vendredis, j'ai dit 2 jours seulement par semaine. Les vendredis, nous nous rencontrons à 9h ou le matin, ça dépendra. Et nous faisons des promenades de santé et des promenades de solidarité et de communion fraternelle. Alors je prendrai ceux qui le voudront. À l'époque, on allait à l'intérieur. Hein, les années antérieures, moi, avec un peu de fonctionnement que j'avais à la province, on avait loué des bus une fois. Nous sommes allés faire découvrir aux jeunes, non seulement Nyangezi, Lukananda, nous sommes allés jusque dans les escarpements de Ngomo. Et aujourd'hui, les jeunes me disent, mais papa, ce qu'on avait fait, c'était merveilleux. Comment est-ce qu'on aurait découvert des coins comme ça? Une autre fois, nous sommes allés à Mugeri. Combien d'enfants vivent ici à Bukavu ne connaissent pas Mugeri? Nous sommes allés à Mugeri et les enfants ont aimé. Mais cette fois-ci, je me suis dit, nous allons nous limiter aux 3 communes. Il faut que les enfants découvrent la commune de Kadutu, la commune d'Ibanda, la commune de Bagira. Nous avons 20 quartiers. Il faut que les enfants sachent que nous avons 20 quartiers, les quartiers s'appellent comment, ils se trouvent où, n'est-ce pas? Et aussi, on peut visiter les sites qui sont dans la périphérie de la ville. On peut aller à Nyantende, on peut aller à Mbobero, on peut aller 13 km, on peut aller à Mana, ici, à Kabare, et les enfants vont découvrir qu'il y a des choses. D'accord. Vous savez, quand vous vous promenez dans les quartiers, vous vous rendez compte que c'est plein. Et quand on reste dans son coin, on ne visite pas ce qui se passe ailleurs, on ne sait pas se faire de l'imagination.
1: Voilà. Une question, Papa Chaco. Votre centre s'appelle Centre Maria Pia. Est-ce que vous accueillez les gens de toutes les confessions? J'ai senti que l'origine, c'est d'origine un peu catholique là. Le pasteur Nyagaz, est-ce qu'il peut se retrouver dans ça?
0: Chaque structure a son histoire et a son origine. Vous savez que chez les catholiques, quand ils ouvrent des structures sociales, ils n'ont pas de limite. Nos écoles, moi j'ai enseigné au collège Al-Fajr, j'ai donné des cours avec des professeurs protestants et on collaborait très bien avec des enfants protestants. Et puis moi je suis multi-dénominationnel. Sur ma tête, il y a 3 baptêmes. J'ai été baptisé à 9 jours de naissance. J'ai grandi, je voulais devenir prêtre. Je suis allé au couvent après le collège Al-Fajr où j'ai étudié. Moi, je suis un ancien du collège Al-Fajr. Ça n'a pas marché suffisamment. Je me suis dit, mais finalement, je fais quoi? Je ne voulais plus devenir prêtre. Ma mère était décédée, elle tenait à tout prix que je devienne prêtre. Je ne suis pas devenu. Je suis allé dans les sectes. J'ai beaucoup prêché ici à Bukavu dans les sectes. Et on m'a baptisé dans le lac Kivu ici. Et puis un jour, des gens sont venus me disent, mais monsieur Chaco, vous avez tout un passé, vous pouvez aider. Aller dans une église correcte et bien organisée. J'ai dit à mon épouse, j'étais déjà marié, je travaille à l'ISDR, comme cadre scientifique. J'ai dit à mon épouse, moi je rêve de devenir quelqu'un qui sert le Seigneur tout en étant marié. Nous sommes allés, et comme c'était l'ISDR Karale, j'ai approché les gens de Karale, et dans la paroisse 5e CEPAC, elle peut être CEPESA, en 1992, mon épouse et moi, on a été baptisés, nous sommes devenus protestants. Et je n'ai pas voulu...
1: Pour la troisième fois.
0: Je n'ai pas voulu en arrêter à ça. Je me suis dit, je vais quand même faire la théologie. Ce que j'ai commencé chez catholique, je n'ai pas terminé. Je vais faire une théologie. Je me suis fait inscrire à l'IBEP UEA. J'ai fait une formation. D'ailleurs, l'actuelle rectrice de l'UEA, maman Ngongo Fatouma, elle connaît bien mon nom parce que j'étais un étudiant bouillant et priant aussi. Elle m'a donné cours de Nouveau Testament. et bien d'autres pasteurs que je vois encore aujourd'hui m'ont enseigné. J'ai prêché dans les églises ici. Chez Maroï, j'ai prêché. À Tiriri, chez Ayouni, c'est mon que j'ai prêché. Kitoga, les autres, j'ai prêché. J'ai fait des campagnes de banalisation. Et puis après, on m'a permis d'ouvrir une Kijiji, ici au niveau de camp SNCC. À l'époque, c'était un grand champ. Donc, pour vous dire que je suis un peu de tout. Je veux vous dire que j'étais chez le témoin de Jéhovah.
2: Bon.
0: J'étais chez les musulmans. Bon. La mosquée ici, il y a un ami qui était devenu chez. Il est rentré, il était ici à Bouka. Moi, je lui ai dit, je voulais savoir. Il y a eu un moment où j'étais en balotage et tout ça. Si je suis devenu catholique, c'est parce que l'église, 5e sépacle, les amis avec lesquels on travaillait m'ont dit, Tchako, vous pouvez faire plus chez les catholiques que chez nous. Parce que des fois, vous dites des choses et ça nous dépasse. Rentrez chez vous, on va rester ensemble. Et je suis rentré, ils sont restés là-bas. Je suis rentré chez les catholiques. Et c'est comme ça que je me suis dit, non, je m'engage. J'ai toujours rêvé, d'avoir un centre. Parce que en troisième année, quand je suis entré dans le groupe de vocation, j'ai eu comme père spirituel le père Georges Defour. Et très tôt, quand j'étais tout petit, j'étais joyeux chez les Xavieries, j'ai découvert le centre Bandari. Et ça m'avait marqué comme centre. Donc ce que je fais aujourd'hui, centre Maria Pierre, c'est parce qu'au fond de moi, il y avait cette nécessité-là. Plus tard, j'ai découvert un centre avec le père André Lacoste. Il avait ouvert aussi un centre d'encadrement des jeunes au niveau de Mbobero. Quand vous quittez la Reims, Tiba, vous descendez, vous voulez aller à la Mbobero. Il y avait une grande cour là-bas. Elle n'existe plus. Là, il y avait un centre des jeunes. Il y a aussi le centre Olamé, il y a le centre Amani. Et moi, je pense qu'à Bagira aussi, on peut créer un centre, pourquoi pas. Et
2: d'accord.
0: Je suis en train d'essayer de le faire.
1: Et donc,
0: nous
1: accueillons
0: tout le monde.
1: Et quand moi, vous parlez du père Lacoste, ça me rappelle qu'il avait aussi, si c'est lui, notre ami Elie Abibouva se rappelait que il y avait un centre vert industriel là-bas où des jeunes qui n'avaient pas assez de moyens passaient nuit. C'était presque un centre d'hébergement de jeunes. Elie Abibou qui revenait également de chez nous au village, il s'était retrouvé là-bas. Si ce n'est pas lui, ça doit être son grand frère. Et donc, le père André Lacoste a beaucoup servi, le père Defour et d'autres missionnaires ont vraiment aidé cette province. Malheureusement, nous allons en parler.
0: Vous voyez le père Aldo Rotini.
1: Voilà.
0: Il avait aussi ouvert un centre au niveau de Cabone que j'avais beaucoup fréquenté. D'accord. C'est là où j'ai rencontré gens comme Malekera. C'est là où j'ai appris à jouer à la guitare.
1: Merci.
0: C'était un prêtre, un xavérien.
1: Voilà.
0: Mais qui, l'encadrement des jeunes, c'était son affaire aussi.
1: Voilà. Donc, voilà, il y a déjà cette opportunité au niveau de Bagira. Il est question d'aller voir Papa Tchako. C'est vers le quartier C, après Sentier Kagera.
0: Tout à fait.
1: Et vous aurez toutes les informations. Bon, mais le problème reste en entier au niveau de la commune de Bagira, de la ville de Bukavu. Là, je vais donner la parole à Papa Albert Nyagaza, qui va se rappeler que c'est pendant cette période que nous avons des cas de noyade dans la rivière Ruzizi, parce que les enfants sont abandonnés à leur triste sort. Il faut prévenir ce genre d'événements. Mais malheureusement, Papa Albert Nyagaza, face aux autres aînés, Muzungu Alitoachiaka, Asquakete.
3: Merci beaucoup, Thaïs. Ne pouvons qu'encourager mon papa Tchako pour ce centre. Ça nous fait du bien. Et il faudrait que nos parents puissent aussi écouter ces messages. C'est chaque jour que les oreilles vont à l'école. Et allez-y comprendre que nous avons, dans notre quartier, nous avons une histoire mauvaise pour ce qui concerne ces enfants-là qui sillonnent les coins et les recoins après les vacances ou encore dans cette période de vacances. Sur l'avenue Ruzizi, sur la route là, Ruzizi 2, vers la frontière, vous disiez deux, il y avait un espace et les enfants de tous les coins, dis-je, de tous les quartiers venaient jouer, apprendre à ce niveau-là, en train de jouer au foot, apprendre à conduire les vélos et autres. Et pourtant, c'est à côté de la rivière Ruzizi. À un certain niveau, les ballons glissent vers cette rivière-là et les enfants qui ne veulent pas aussi perdre son ballon descendent et cherche à ramasser son ballon et ça causait des problèmes. Je voudrais encore rappeler, malheureusement, c'est un rappel qui peut peut-être choquer encore une fois, qu'au moins en 2024, nous avons perdu 6 enfants pendant deux mois, seulement parce que ces enfants jouaient à côté de cet. Quand ils jouent dans la route, quand les ballons glissent, ou aussi quand ils cherchent encore à aller se réchauffer, laver, ils glissaient. Et ça nous a beaucoup causé des problèmes. L'année 2025, nous avons perdu aussi un enfant dans les mêmes cadres. Vous comprenez que quand ces enfants-là, s'ils peuvent être encadrés, et les parents, s'ils peuvent prendre, il faudrait que ces enfants-là soient encore soient en développement, en cours, mais ça ne doit pas se faire pour les développements cognitifs, affectifs, psychomoteurs. Ça doit se faire avec l'accompagnement des parents. Sinon, ces enfants peuvent être des enfants dangereux s'ils ne sont pas encadrés. Et raison pour laquelle je voudrais aussi interpeller les parents pour qu'ils puissent envoyer les enfants dans les centres, ici j'ai dit dans les centres d'apprentissage. Dans les centres d'apprentissage, soit apprentissage des métiers, apprentissage d'automobile, de conduite, apprentissage des langues anglais ou colonies de vacances, apprentissage de l'art, ou
1: informatique.
3: Ou informatique, coiffure, cordonnerie, coupe et couture. Cela peut beaucoup nous aider et pour que ces enfants ne puissent pas tomber ou encore être appelés enfants de la rue, enfants qui vagabond, enfants qui font des voyages qui ne sont pas orientés, des figues ou encore des enfants qui sont sauvages, terribles ou terrifiants. Dans la ville de Bukavu. Mais ce que vous avez posé comme problème, c'est ce que nous rencontrons, là où les enfants peuvent encore trouver l'intérêt pour ces activités, mais qu'à cela ne tienne, il y a d'abord ce centre-là, il y a un autre centre qui a été ouvert par Papa David ici, il y a encore des centres qui peuvent, il y a des églises, Papa Thaïs, même au niveau des églises, églises catholiques, église protestante, église musulmane, église anglaise, toutes ces églises-là peuvent aussi organiser des activités d'encadrement de la jeunesse. Sinon, nous pouvons risquer de perdre encore une fois plus des enfants à ce niveau-là. Si on peut organiser ces activités ici, je voudrais encore rappeler que vraiment, c'est que si nous pouvons quand même faire enregistrer nos enfants, amener nos enfants dans des centres, c'est un qui va beaucoup. C'est un qui va beaucoup, c'est que les enfants n'oublieront jamais. Je me rappelle qu'à un certain niveau, j'avais envoyé les fils dans un centre d'apprentissage de guitare, ici au niveau de la poste. L'enfant est rentré, il est déjà à Kinshasa, mais quand il m'appelle, il est parti avec sa guitare. Mais il m'appelle chaque fois, il dit, quand j'arrive à l'église avec ma guitare, quand je joue, en tout cas, les gens comprennent que j'ai été dans les mains de quelqu'un qui m'a façonné à un certain niveau. J'aurais souhaité que les parents comprennent que d'amener nos enfants dans les centres d'apprentissage, des métiers, des conduites, d'anglais, des langues, d'art, coiffure, cordonnerie même des centres de culture.
1: C'est bien.
3: Ça peut beaucoup nous faciliter.
1: Et ma question, justement, était de savoir comment un parent pauvre pourra s'en sortir. Et c'est ce que les parents nous disent. Bon, c'est vrai, bien, moi, on a seulement la radio, mais quel est ma centre yote, ben, à l'ombaka pesa. Na il est pesa aziko. Mais nous devons comprendre, chers parents, que Muzigo, kuzala ni Muzigo, je suis en train de voir certains papas âgés comme Papa Chako et Albert Nyagaza, qui ont dans les soixantaines, continuer à souffrir après les études universitaires de leurs enfants. Koko mwenye na wazaka seme akimaliza, mtoto akimaliza licence, atanisaidi. Mais au contraire, ces enfants redeviennent de fardeau pour leurs parents. Ça, c'est une adjulise. Ou t'as oudoumi, avale va venir, bangale va dogo, voilà, ou t'as oudoumi.
0: Les chômeurs intellectuels.
1: Donc, c'est toujours un problème, mais les parents, ne vous fatiguez pas. Donc, lorsque vous avez fait étudier l'enfant, vous avez encore le devoir de chercher de l'emploi pour cet enfant, vous devez continuer à l'encadrer et à vous sacrifier. Hein? Dieu nous a peut-être aidé, non, pas peut-être, Dieu nous a aidé que beaucoup d'enfants ont été à l'école, Nabalimaliza Mwaka, peut-être dans des conditions extrêmement difficiles, mais fournissons encore des efforts, chers parents. Nous sommes dans une zone très très insécurisée, et si vous laissez votre enfant en train de déambuler, hein, mutoto wa mungu, bakuba nansikia kama alienda la botte, hein, ou à la botte, elle dirait trouver Rosizi, ou alors à Kadoutou, parce qu'en période de vacances, vous voyez les enfants, 5, 10 enfants, quitter Kadoutou pour aller se retrouver à la place de l'indépendance. Hein?
3: J'ai dit Rosizi là.
1: Voilà.
3: Mais Kadoutou se retrouve
1: bien. Oui, il y a des enfants, par exemple, qui quittent le centre communal de Bagira pour se retrouver vers Bouindi. Et là, tout peut arriver. Hein? Vous pouvez vous retrouver vers Kazingo. C'est pas bien, c'est pas prudent, et nous sommes en train de le dire pas seulement ici en ville, mais également dans les territoires, à Kabare, à Walungu. Essayons de voir comment nous pouvons inscrire nos enfants dans les centres d'apprentissage de métiers. C'est un plus pour leur croissance, et il y en a beaucoup ici. Je sais que bon. À Kadoutou, on ne peut pas manquer plusieurs centres, surtout que l'État a autorisé, je crois, l'ouverture de plusieurs centres de formation professionnelle. Pour venir, on a fondé Chagisi Yaku Tagisha Kuku, Gisi Yaku Vuka Kuku, Gisi Yaku. Donc, il y a l'électricité, on apprend les gens l'électricité, l'électronique, la coiffure, la. Comment on dit là, il y a beaucoup de métiers là-bas, oui. Comment préparer la nourriture, oui, il y a l'art culinaire. C'est très important pour nos enfants, surtout les enfants, filles et garçons. Il faut aider les enfants. Lorsque l'enfant aura appris pendant un mois peut-être comment préparer la nourriture, d'où nanza kaona baba baba moi nanza c'est bah tout à quoi voyez que piga. Bon, est-ce que ces enfants apprennent à préparer? Est-ce que maman a eu le temps de prendre aux enfants comment préparer? Je sais que quand papa Chaco a bien mangé, c'est lorsque maman a préparé. Mais lorsqu'on donne ça aux enfants, mais bien, lui n'a plus de petits-enfants. Et lorsqu'on donne ça peut-être Kumuto Akazi, vous sentez que, bon, Chakula est un goût moins. Donc, ce sont des formations importantes qui peuvent aider. Aujourd'hui, on parle de l'anglais. C'est parmi les langues les plus aimées au monde. L'enfant peut apprendre l'anglais, l'informatique c'est incontournable, ce n'est plus comme l'époque où l'on utilisait les disquettes. Alors, voilà tout ça, c'est très important, et nous devons d'ailleurs féliciter les générations de Papa Chaco et les autres qui s'habituent à l'ordinateur. Vous savez que beaucoup de gens n'ont pas appris l'ordinateur, et ils savent maintenant, ils ont fait ça. Et maintenant, ils ont appris ça. Mais aujourd'hui, il y a le cours d'informatique qui est donné. Je ne sais pas si Papa Chaco a été dans un centre. Il y avait en un certain moment des centres de formation en informatique. C'était obligatoire.
0: Au collège Alfagiri, j'ai fait d'abord une année. J'étais surveillant du père Choc. C'était, voilà. Et puis, pendant que je surveillais, j'ai appris du travail une année au collège Alfagiri avant de partir. Alors, j'ai fait une année de formation de secrétariat de direction. Et puis après, j'ai ajouté par quelques mois de formation à l'informatique, toujours au collège. Je ne sais plus rappeler ça, CSP, classe de spécialisation professionnelle. Voilà. Je ne sais pas si ça continue toujours.
1: Beaucoup de gens ont appris là-bas.
0: Et puis le reste, on le fait en autodidacte. Quand vous avez quelques notions en informatique, il faut maintenant que vous-même vous appliquiez à la machine. Parce que la machine vous parle. La machine vous parle, mais il faut seulement de l'initiation.
1: Et vous apprenez beaucoup de choses. Et donc, aujourd'hui, l'informatique a évolué. Vous voyez ce que notre technicien est en train de faire là-bas, les petites lignes là-bas, le programme là-bas s'appelle Cool Edit, Adobe Audition. Il y a des programmes qui vous aident à conserver, enregistrer le son, Il y a des programmes qui vous aident à enregistrer, à monter les vidéos, ainsi de suite. L'utilisation même du téléphone, vous savez que nous utilisons le téléphone peut-être pour appeler et pour envoyer des SMS, mais il y a beaucoup d'applications, si vous regardez, que nous n'utilisons pas. Je crois que des gens peuvent organiser des formations pour apprendre aux gens comment utiliser le téléphone. Mais, David, il y a ce problème d'insécurité dans la ville, et je vous ai suivi en train d'alerter, et que vous allez revenir, vous allez enlever votre troisième.
2: Bon. Sont des cas récurrents dans la ville de Bukavu.
4: Et dans les territoires.
2: Dans les territoires, il y a beaucoup d'enlèvements. Si vous allez dans l'écoutement de Bougoré, vers Kavumu, il y a un recenseur qui a été enlevé il y a déjà une semaine. Aussi, la fois passée, il y a un autre, un pasteur aussi qui a été enlevé. Jusque-là, ils ne sont pas retrouvés. Si vous allez dans les réseaux sociaux, vous allez trouver des cas d'enlèvement un peu partout. L'autre fois, c'est une fillette de 14 ans qui a été enlevée par des hommes en armes vers Pans. On a retrouvé la fille. Déjà, j'étais dans la rivière Ouzis. Et donc, plusieurs cas de noyades que nous avons aussi enregistrés au courant de cette année. Déjà, nous sommes au sixième cas de noyades dans la rivière Ouzis. Les enfants à la recherche d'eau. Mais aussi, il faut aller lessiver dans la rivière Ouzizi. Passer par là, maintenant, vous allez voir qu'il y a beaucoup de monde sur la rivière Ouzizi. Et ça, donc, ça cause des manques d'eau dans la ville de Bukavu. Et c'est la Régie des eaux qui doit nous aider. J'ai sali l'organisation de Papa Amigo Chaco. J'ai toujours entendu. Et nous pensons que nous allons l'accompagner parce qu'aussi, nous vivons les stress et les traumatisme et nous avons ce que nous appelons espace guérison des blessures de la vie. Donc nous pouvons vous accompagner, vous amener des psychologues qui vont devoir peut-être mettre ces enfants, parce que les enfants aussi sont stressés. Connaissez que les parents aujourd'hui, il y a beaucoup d'élèves qui n'ont pas présenté l'examen d'état suite à l'insécurité, on manque de moyens aussi des parents. Et nous avons suivi la formation espace guérison, il y a des exercices Thaïs avant de venir ici à l'émission pour vous détendre parce qu'il y a beaucoup de problèmes qui vous entourent. Les gens, n'est-ce pas, qui travaillent, ils ont perdu le boulot. Même Azukumuza Maïcha, Azikouisha. Kulipa Nyombaiko, tu ne travailles pas, mais vous devez payer les loyers. Les enfants doivent étudier. Vous devez manger, vous devez payer l'eau, vous devez payer l'électricité. Tout ça sont des problèmes de
1: l'affaire par
2: exemple. Dans ma faire part, moi, j'ai, à jour d'hier, j'avais déjà 10 invitations dans ma maison. Et vous connaissez la situation socio-économique de la population. Et nous pensons, même l'examen d'État, les enfants, on devrait déstresser les enfants. Il y a des
1: invitations.
2: Pardon?
1: Johnny Mouchatocha à faire part. Belle quoi qu'à faire part, papa Chaco.
2: Les papa Chaco doit
5: le tout. Les faire part, on commençait à les appeler les faire peur.
1: Ah.
5: On vous dépose faire part, vous dites, mais affaire est naïve. Mais quand on vous donne une invitation, ça veut dire c'est quelqu'un qui veut à tout prix vous voir. Vous, que vous pouvez contribuer.
1: Ah, vous conditionnez ou pas. Ne?
5: Vous contribuez ou pas contribuer, on doit vous voir. Mais malheureusement, il m'a dit que ça a évolué. On vous donne une invitation. On vous donne une invitation. Vous répondez à l'invitation. Si vous n'avez pas donné, vous trouvez à la porte une liste. On a coché les gens qui ont donné. Et on vous dit, monsieur, vous avez une invitation. Oui, oui, mais sur la liste, mais combien, tout ça, vous n'avez rien donné à rentrer à la maison. J'ai vu des gens rentrer en pleurant. En pleurant, papa, tu as besoin de tout pour moi. Que tu viennes à ton arrondir. En pleurant, qu'a dit ça. On a fait une école de discours qui demande tant de invitations. Je devais quand même honorer l'invitation. On n'honore pas l'invitation. On s'honore en répondant à cette invitation.
1: Mais quasi, moi, ni 38 000, 40 000.
5: Aïe, comme ça. Et puis, moi, je me pose une question.
1: Bon, il y a des gels. Hein. C'est entre 40 000 et 45 000. Mais comment.
5: Thaïs, moi, je pense.
1: À situation
5: exceptionnelle.
1: Voilà, carton, moi, à Serengeti.
5: À situation exceptionnelle. Mesure exceptionnelle. Je pense qu'on n'est pas obligé à tout prix de faire les fêtes telles que nous les fêtons parce qu'on a marié son enfant, parce qu'on s'est marié. Moi, dans les chirikas et quand je rencontre les gens, je leur dis, mais soyez flexibles, adaptez-vous à la situation. Qui vous dit que si vous ne faites pas une grande fête, ce ne sera pas un mariage? et ça crée un débat.
1: Comment on va la critiquer à ce moment? Ah, faites à quoi, David? Allez, tu partir tout de suite à moi.
5: Il faut réfléchir. Et c'est l'occasion. Nous, pendant les thèmes que nous allons développer, ouais, il y aura ça aussi.
1: Tout à fait.
5: Ah, il faut être conséquent avec les moyens.
1: Voilà.
5: Avec les
1: David, ce n'était qu'une parenthèse.
2: Bon, c'était une parenthèse. L'autre fois, il y a une maman répondant au nom de Fura Kachosi, qui s'est dirigée vers l'ISP, qui partait à l'église et qui n'est plus revenu à la maison. Il y a déjà des alertes un peu partout. Donc, les cas d'enlèvement sont devenus monnaie courante. On utilise les téléphones, on appelle au téléphone, même dans des taxis, ce sont des cas que nous avons enregistrés. Donc il faut la vigilance de ceux qui voyagent dans des véhicules, même sur des motos. Donc il y a beaucoup de cas dans la ville de Bukavu. Il y a des gens qui passent dans des familles à l'absence des parents. Non, nous venons chercher votre parent, nous a envoyé ceci, cela. Et après, vous allez voir que ces gens-là ont commis des dégâts et il faut vraiment une grande vigilance pendant cette période parce que les gens souffrent énormément.
1: Bienvenue à cause de cette situation. Les sujets vous intéressent aussi.
6: Bon, merci beaucoup. Les sujets m'intéressent bien évidemment parce que c'est l'avenir de nos enfants et nos enfants méritent aussi protection, encadrement. Je remercie aussi de féliciter Papa Chaco pour ces initiatives. Peut-être la question qu'on devrait se poser, est-ce que c'est payant ou c'est gratuit? C'est la question aussi que les parents se posent. Avec la situation financière, actuellement, c'est un peu compliqué. Des mois avec les enfants à la maison, ce n'est pas facile. Avec aussi le chômage, comme les amis l'ont dit, je pense qu'on devrait, nous devrions, parce que je suis aussi parent, faire tout pour accompagner nos enfants parce que cette petite formation les aidera aussi dans l'avenir dans des écoles où ils poursuivent leurs études. Et donc la question que je me pose, c'est gratuit, c'est payé? Et si c'est payé, c'est combien?
5: Je préfère répondre à cette question tout de suite. Hein.
6: Oui.
5: Nous avons l'habitude de faire ce qu'on appelle de l'apostolat. Nous avons des amis, nous avons des enfants. Quand nous voulons faire quelque chose, nous leur parlons. Ils disent c'est faisable ou si ce n'est pas faisable. Pour ce qui est des activités que nous allons organiser au centre Maria Pia, nous nous sommes dit que nous n'avons pas beaucoup de moyens. Voilà pourquoi nous avions pris seulement 2 jours. À l'époque, on prenait 2, 3, 4 jours par semaine. Cette fois-ci, nous prenons seulement 2 jours. Donc, le mercredi, l'enfant vient, nous l'encadrons de 10h à 16h. Les

0: kwezi à l'époque, toi tu m'as tout retenu, ça veut dire qu'on a une coup, désolé, ou le cabaret, on part avec les enfants, nous rentrons, chacun amène son 1000 francs, c'est 500 francs, à Raouza Kaya. Alors nous nous sommes dit, qu'il faut qu'il y ait tout gratuitement, non, c'est pas bien. Alors nous sommes décidés dans notre équipe pédagogique de demander à chaque enfant, et il faut que ce soit son père ou sa mère qui vienne payer, ou son grand frère, 1000 francs symboliques. 1000 francs symboliques. Et les 1000 francs, d'une façon ou d'une autre, ils vont les consommer.
1: Par séance ou par mois.
0: 1000 francs pour tout le mois. C'est de l'apostolat que nous faisons. C'est de l'apostolat que nous faisons. Alors, je vais réussir à le faire comment? C'est grâce à Thaïs, grâce à vous, grâce à mon fils, grâce à ma fille. On me donne $50, $20, tout ça. Et j'essaie de voir ce que nous pouvons faire. Par exemple, tous les dimanches, nous, quand nous réunissons les enfants, quand moi j'ai réuni les enfants, là chez nous, tous les dimanches, les enfants viennent, ils savent que c'est papa Bonbon qui est là, tata Bonbon qui est là. Après les enseignements, et j'ai vu qu'on le faisait dans les écoles de dimanche. Les écoles de dimanche, quand les enfants terminent, on donne des bonbons, ça continue à se faire aujourd'hui. Mes amis avec lesquels on a été et qui ont ouvert leurs églises, ils le font. Donc, il faut savoir partager avec les autres. Moi, ma ration, je l'ai diminuée. Il y a du plaisir que je ne veux pas avoir. Il y a du plaisir que je ne veux pas avoir pendant ces 2 mois parce que, avec mon épouse, on s'est décidé, nous donnerons un peu pour que ceci réussisse. Donc, nous me demandons 1000 francs.
1: Bon, merci en tout cas.
0: Symbolique.
1: Nous viendrons, nous allons sensibiliser aussi d'autres parents à venir avec leurs enfants pour participer et aussi recevoir cette formation.
2: Merci, merci beaucoup. Voilà, Prince Birindo.
3: Oui, bon, merci beaucoup et bravo à papa.
0: Tchako.
3: Tchako. Tchako, c'est machi. Tchako, voilà, qui soit il.
0: C'est les deux. C'est les deux. Tchako, c'est du machi parce que c'est le nom de ma famille. Mon père, quand il est né, c'était pendant la guerre. Alors là où il est parti se cacher, ils sont allés se cacher chez Kouyaka. Et Tchako, c'est un endroit d'asile.
3: D'accord,
0: mais oui, quand les Blancs sont venus, quand les Blancs sont venus, ils nous appellent Tchako, c'est devenu Tchako Tchango.
3: D'accord, moi je suis linguiste, en fait, je suis trop curieux de savoir certains détails. Franchement, c'est sérieux, je pense que les parents doivent en tirer profit. De toutes les façons, ces vacances qui nous envoient les enfants à la maison, c'est une guerre à domicile. Chaque parent doit

0: enfants, pendant les vacances, sont à l'origine de beaucoup de dégâts. La destruction des installations à la maison, les incendies, oui, ne vous en faites pas. Et pour les enfants de différents âges, c'est aussi, vous voyez, les pubères, les jeunes filles qui sont à la phase de puberté, à l'âge de puberté, ou même certains adultes. S'il faut les laisser dans ce vagabondage, nombreuses fillettes ne reviendront pas en décembre, en état normal. Donc, il y a beaucoup donc de dégâts dont les enfants sont à l'origine si nous ne devons pas les encadrer. Moi, je vous ai dit, je le répète, je suis enseignant de l'université, je fais des recherches, je suis enseignant aussi de secondaire. D'ailleurs, je salue les collègues de l'Institut de la Trinité, c'est une école conventionnée catholique, une école, une excellente école. L'année passée, ils ont eu deux lauréats excellentia. Le premier en social au Sud Kivu, c'était cette école. Et notre candidat en commercial, cette école, elle est excellente. Bon, je salue les collègues là-bas, les professeurs de cette école. Et j'en profite de dire aux parents que cette école est en train d'augmenter d'autres options en l'électricité qui ouvre cette année. Il y a bâtiment construction. C'est-à-dire, c'est une grande école. D'ailleurs, la seule conventionnée catholique de la paroisse cathédrale, elle forme vraiment
1: sur
0: l'avenir industriel, ici en dessous. Donc, les parents qu'ils tirent profit de ces initiatives. Donc, par exemple, un parent qui n'a pas aussi les moyens d'envoyer ses enfants dans les centres. Alors, dans ces cas, il y a aussi une autre approche. Il y a plein d'enseignants pendant des vacances qui ne font rien, des enseignants de l'école primaire, des enseignants, je ne sais pas, de l'école secondaire. Un parent qui a la vision devait, comme chaque famille qui s'éveille nantie ou famille, en tout cas avisée, doit avoir un médecin, c'est aussi un parent qui a la vision pouvait avoir un enseignant pour ses enfants de l'école primaire dans les domaines où ils ne sont pas forts. Vous pouvez vous imaginer si vous avez des écoliers, mais vous constatez que ces écoliers, ils ne sont pas forts en mathématiques ou dans des sciences. Prenez pendant les 2 mois un enseignant pour occuper vos enfants pendant les 2 mois de vacances. Ça, il leur donnera aussi des devoirs qui vont les occuper pour éviter tout dérapage. Il en est de même pour ceux du secondaire. Et donc, il y a plusieurs manières d'occuper les enfants pendant les vacances parce que ces enfants sont à la base des dangers imminents et inévitables.
2: Très bien. Nyagaza pasteur.
3: Dio, merci beaucoup papa Thaïs. 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
2: Très bien, merci beaucoup papa Albert. Kukua natoka kunyumba na useme kwenye unaenda, c'est une faute grave, même nos parents ils nous ont recommandé, surtout papa, unaona kama

0: 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C'est pas bien, c'est irresponsable.
1: Il a laissé le téléphone.
0: Eh, na liacha telefone ku charge. Asi alikia tu charge, alitia telefone yake ku charge.
1: Anatoka na training na mapapa.
0: Alitoka na training na mapapa. Voilà, kumbe alishaingia malewa na mchana yote. Et il y a des choses qui peuvent se passer là-bas, c'est pas bien. Et c'est pas un bel exemple aux enfants. Quand vous, parents, vous ne dites pas là où vous allez, comprenez que vos enfants ne vont pas aussi dire au revoir quand ils quittent la maison, et ça sera un grand désordre. Prince Birindo a évoqué un aspect très important. Nous connaissons nos enfants, et surtout qu'il y aura la proclamation le 10 juillet, on l'a dit. Il faut voir les rubriques dans lesquelles l'enfant est faible. Et il y a des enseignants qui sont là, qu'on les appelle des
1: percepteurs.
0: Voilà.
2: Ou des répétiteurs.
0: Oui, il y a moyen de coopérer.
1: Non, des répétiteurs, effectivement.
0: Oui, oui.
1: Parce que la perception, c'est tout pour l'argent.
0: Voilà. Voilà, des répétiteurs. Voilà, ils peuvent vous aider à mettre à niveau l'enfant. Hein, c'est par exemple un enfant qui va aller, il va embrasser la section scientifique. C'est possible de le mettre à niveau en lui donnant des notions de chimie, des notions de chimie, de calcul, de mathématiques. C'est l'enfant qui va embrasser peut-être la section littéraire. Il y a moyen de revenir sur les éléments d'anglais, de français, de latin, pourquoi pas. Et ça peut se faire. Balimu na ubiko na lazima ya makazi. Pour ça, c'est pour des familles qui peuvent. Oui, il y a moyen de chercher un enseignant de l'école primaire pour aider votre enfant à pouvoir évoluer. Et vous allez voir le fruit l'année prochaine. Bon, on a dit c'est difficile, mais aussi dans la famille, papa Albert. Kuko batoto benye biko baba mwa biko ku secondaire bengine biko ku primaire et ainsi de suite. Naweza kuko façon aussi ya ku encadrer batoto ku nyumba kuwafundisha kazi
1: entre
0: oui entre benye biko avancer banaweza fundisha bengine vice versa et puis kuwafundisha kazi bakwe banakoropa batoto yetu kuko bamwa benye bananza zoya tu ni kutembea tembea mtoto ayoye koropa ayoye piga. Il faut demander aux enfants. Voilà, voilà. Et aussi, il y a des maisons encore ici où l'on vend des livres. C'est possible de donner des exercices de lecture aux enfants. Dommage qu'à l'époque il y avait les Amenga. Il y a moyen des enfants qui sont au secondaire. Kumpatia kitabu isome. Et il va faire peut-être une semaine en train de lire ou deux semaines, et il peut faire un exposé devant les parents. Ça va l'occuper, mais aussi, nous sommes, bon, sauf pour des païens, mais je crois que chacun a son église, le musulman, les protestants, il faut apprendre aux enfants à aller à l'église, à aller prier le matin avec les autres, mais là, il faut aller en groupe. Pour éviter que et puis vous rassurer que le groupe yenyem tota na ngiamo ni groupe ya mzuri yenye aitamlete a shida, mais je sais que généralement dans toutes les églises il y a des activités qui sont organisées pour aider l'enfant à se développer spirituellement. Et puis donc il faut demander à l'enfant, il faut faire inscrire l'enfant, lui demander d'aller à la messe, à l'église, catholique, on a quoi qu'on a shirika, moi, il faut qu'on va tout le monde shirika, benzabo, et quand il y a des activités comme ça, l'enfant aussi doit y participer, c'est une bonne chose. C'est comme ça que nous avons été éduqués. Malheureusement, l'État n'a plus des infrastructures, la division des affaires sociales, je ne sais pas si elle existe encore.
1: Elle existe. Pour le moment, elle est inopérante. Mais un aspect, Thaïs, il y a des écoles qui pensent justement aux enfants qui ont été faibles dans certaines matières. Au collège, nous, on faisait comment? Avant que les enfants ne rentrent à la maison, on tenait notre conseil pédagogique. Et pour les enfants qui avaient eu des faiblesses, on organisait des travaux des vacances. Des travaux des vacances. L'enseignant prépare des travaux des vacances qu'il distribue et on donne un délai pour les remettre à l'école. On les réunit et c'est comme ça un suivi. Et c'était gratuit.
0: Voilà.
1: On demandait aux enseignants aussi de faire de l'apostolat comme ça.
0: Voilà. J'espère que les parents et les enfants nous ont suivis. Maintenant, le 30 juin, ça sera le mardi, c'est le jour de l'indépendance, la commémoration de l'indépendance. Papa Chaco, vous avez 66 ans. Comment vous appelez encore? Les Bana 50?
1: Bana 60.
0: Bana 60, ah. Oui.
1: Ceux qui sont nés en 1960. Nous sommes très nombreux, hein, dans toutes les trois communes.
3: C'est quasiment.
1: Et même à l'intérieur.
3: L'âge de mon père.
1: Voilà. Il est moins de 60 aussi.
0: Vous pouvez répondre quand même à ma question. Pourquoi la RDC ne se développe pas depuis son accession à l'indépendance? Nous sommes en train de déplorer. Vous voyez, toutes les réflexions que nous sommes en train de mener ici, c'est parce que nous sommes dans un état irresponsable. Hein, partout au monde, quand vous y arrivez, l'État tient compte de tout ça. Quand on m'a analysé ma somme, déjà, on a fait et l'État prend en charge. Aujourd'hui, les enfants sont en train de terminer l'université. Ils deviennent encore des fardeaux. Hein? Mais ailleurs, l'État forme selon le besoin. Selon les besoins. Et on oriente même les élèves parce que l'État peut-être a besoin de... Je donne l'exemple. L'État a besoin de gens qui peuvent travailler dans des mines pour développer les mines du pays. Alors, on oriente les étudiants en géologie et mines. Et tous ces finalistes-là, dès qu'ils terminent, l'État les affecte dans ces mines là-bas. Ils ont de l'emploi, ainsi de suite. Mais maintenant, vous qui avez vécu depuis 1960, c'est vrai peut-être que vous avez commencé à bien voir en 1970 ou 74, 75.
1: Déjà en 67. 64, oui. Il y a eu la guerre de Moulélé. 64. Oui. J'avais 4 ans, je me rappelle encore, parce que pour fuir Bukavu, Mini Pelekan Jo Talatou, c'est pour ça que je pouvais amener avec moi. Et en
3: 60.
1: Oui, Talatou, l'âme tempête. Le Capagan, ça, on avait laissé, parce qu'il y en avait aussi à Chimpunda, mais la l'âme tempête, elle valait ce qu'elle valait à l'époque. C'est ce qu'on m'avait demandé d'amener à 4 ans. Et on a fait de chez nous jusqu'au village.
0: Qu'est-ce qui s'est passé, Papa Chaco? Qu'est-ce qui s'est passé que nous soyons en bas de l'échelle, sur le plan politique, sur le plan économique, sur le plan social? Tout coutine, ça.
1: Je vais le dire très mal, et ça va choquer. À 66 ans, quand on regarde dans le rétroviseur, ça va choquer. Moi, j'ai fait le développement rural. Je suis un ancien de l'ISDR. J'ai travaillé au centre d'études et de recherche pour la promotion rurale en tant que secrétaire pendant 9 ans. Donc, j'ai lisé tous les travaux que les étudiants produisent. Et puis, comme à l'époque, il n'y a pas de licence chez nous, je suis allé faire ma licence en management, gestion des ressources humaines à l'unique ISGA. Où un de mes anciens élèves et mon ancien ministre qui m'avait recruté parce qu'il avait trouvé que j'étais un bon enseignant pour lui, il est vice-recteur, M. Norbert Matoranza Bazande. Quand il avait quitté le Danemark, il voulait des collaborateurs, il m'avait pris comme son directeur de cabinet à l'époque. Et ça, c'est une réconciliation, ça me fait beaucoup plaisir. Moi, j'ai l'impression que dans nos têtes, nous avons une culture des gens qui ont accepté de subir les autres et qui ne veulent pas s'assumer. D'une manière générale, on a l'impression que le Congolais est bien dans sa peau de colonisé, d'esclave. Et il ne veut pas se libérer. Voilà pourquoi mon centre aussi porte une mention « Éveiller le cœur, éveiller l'esprit ». Nous sommes, j'ai l'impression, comme des attentistes. Nous aimons le paternalisme. Nous voulons tendre la main. Qu'on fasse pour nous et nous allons recevoir. Mais il faut changer de paradigme. Il faut être ceux-là qui bougent les choses. Si nous restons là, à subir les événements et à ne pas les assumer, nous ne nous développerons jamais. Quelqu'un avait écrit un livre, « Et si l'Afrique refusait le développement ?» Vous avez déjà lu ce livre-là ? J'ai l'impression que nous refusons le développement. Nous sommes un peuple, on dirait des béné-oui-oui,
3: Nous sommes un peuple qui a peur de se salir les mains. Nous sommes un peuple qui a peur de prendre des risques. Je dis ça d'une manière générale. Moi, j'étais pendant au collège Fajir, j'ai donné des cours de sociologie, j'ai donné des cours d'économie politique. Et l'un de mes meilleurs cours, qui est devenu un cours star, c'était le cours d'éducation civique et morale, le cours de civisme, que tout le monde ne voulait pas donner. Mais si vous rentrez au collège aujourd'hui, ceux qui sont là-bas, et même mes anciens élèves, ils se rappellent de mon cours de civisme. Parce que ma mission était de réveiller les esprits. Malheureusement, à vouloir moi-même appliquer cela, j'en ai toujours été victime.
0: C'est le cours de SM.
3: Ça existe toujours. Il y en a qui l'appellent éducation à la citoyenneté. Maintenant, Thaïs, moi, quand je veux appliquer ce que j'ai enseigné, et c'est en enseignant que je voulais me conformer à ce que j'ai enseigné, pour qu'on s'assume et qu'on ne subisse pas. En voulant m'assumer, je m'attire beaucoup de difficultés. Mais je suis conséquent avec moi-même. Partout où j'ai travaillé, ça finit toujours presque mal. Et malheureusement, partout où je passe, quand on dit nous faisons des élections pour avoir notre représentant, on dit nous prenons Tchako. Même quand je ne suis pas là. Et c'est comme ça. Et je pense que, avec moi et les autres, nous devons apprendre à dire non, sincèrement, non à certaines choses, peu importe le prix.
0: Très bien. Prenons la nouvelle génération, Maître Liamungo Casimir. Qu'est-ce qui se passe dans notre pays? 66 ans après, nous sommes en bas de l'échelle. Qu'est-ce qui se passe? Qu'est-ce qu'il faudra faire en fin de compte?
4: Merci beaucoup, cher Thaïs. À mon avis, je pense que le problème que nous avons dans ce pays, c'est parce que nous n'avons jamais trouvé un président visionnaire. Un président qui a pensé, qui a réfléchi, qui a un projet de société pour diriger ce grand pays.
0: Donc, pour vous, c'est pas un problème de tous les Congolais, non?
4: Je ne pense pas. Parce que si vous le voyez, dans tous les domaines, les Congolais aiment son pays. Malheureusement, tous les problèmes que nous subissons, ça commence par la tête. Et quand nous pensons que peut-être tel fera mieux, comme les élections de 2019, vous l'aviez vu, avec Félix Tshisekedi, un opposant, tout le monde pensait que désormais les choses vont changer. Et si l'historique des présidents que nous avons déjà connus, Kassavubu, Mobutu, Kabila Mzee, Kabila Fils et aujourd'hui Félix, peut-être, selon mon analyse, le seul qui pouvait faire mieux, il n'a jamais été président, c'est Patrice Emery Lumumba, parce qu'il avait une vision et il s'est bâti, il a donné toute sa vie pour ce pays. Et les autres, on ramasse quelqu'un il n'a jamais réfléchi à être même chef de quartier, chef d'avenir, Nyumba Kumi. Allez, on le place à la tête de ce grand pays qui a beaucoup de problèmes. Un pays riche, un pays qui a vraiment toutes les potentialités, mais le dirigeant que nous avons. La deuxième des causes, selon ma réflexion, c'est les politiciens que nous avons. Vous voyez quelqu'un au pouvoir, depuis Mobutu, il est ministre, Kabila Mzee, Kabila Fils, et aujourd'hui, et il veut qu'il soit remplacé par son fils. Même les partis politiques, si vous analysez, plus de 920 partis politiques. Et ces partis politiques, si le leader meurt, il prend son propre fils pour lui succéder et être président d'un parti politique. On prend l'exemple de l'INC, AFDC, ANC, ce sont les fils de ces vieux-là, moi je les appelle de ces gourous politiques, qui voyaient en tout cas un petit de 18 ans qui veut prendre tout un parti politique qui est implanté dans les 26 provinces. Et je pense que nous devons faire une révolution républicaine pour sauver ce pays. Sinon, nous allons nous retrouver des réfugiés demain, parce que c'est un pays qui est vraiment envié par les voisins. C'est un pays qu'on veut à tout prix voler nos ressources. C'est un pays qu'on ne veut pas que ce pays puisse se développer. Alors, je pense

0: passeport. Parce qu'on a des doutes que vous étiez à Nyamugo, je ne sais pas, par-ci, par-là, avec des copes pour avoir ce passeport. Je pense que cette révolution, nous devons nous mettre tous ensemble, surtout ma génération, 80-90, la jeunesse doit se réveiller et comprendre que nous n'avons qu'un seul pays, c'est la République démocratique du Congo, qui nous a été léguée par nos aïeux, que nous devons défendre, que nous devons protéger, et que nous devons d'ailleurs, si on doit mourir pour que ce pays reste uni, ce pays se développe, nous on est prêts.
1: Voilà.
0: C'est pourquoi nous avons pris d'ailleurs les armes pour sauver ce pays.
1: D'accord.
0: Avec l'historique de nos politiciens que nous avons, avec l'évier, je prends l'exemple du Sud Kivu. Qu'est-ce que le Sud Kivu n'a pas donné à Vital Kamerhe? Qu'est-ce que le Sud Kivu n'a pas donné à Lukwebo? Qu'est-ce que le Sud Kivu n'a pas donné?
1: Ne parlons pas des gens, justement.
0: Je prends l'exemple des leaders du Sud Kivu.
1: Oui.
0: Ce sont nos leaders. Parce que Kamerhe a été élu depuis 2006 jusqu'à aujourd'hui. Il occupe des postes dans le gouvernement, l'Assemblée nationale, et Lukwebo et les autres. Mais le Sud Kivu, citez-moi juste un seul projet que ces vieux ont plaidé pour juste ses électeurs. Voire même la route qui mène chez X ou Y, pour ne pas citer les noms parce que vous ne voulez pas, il n'y a aucune route. Et c'est là, nous devons vraiment nous réveiller. Nous devons aussi nous battre. S'il faut mourir, ça se fera pour que ce pays se développe aussi. C'est une honte. Quand on nous dit que le pays est riche, nous avons de l'or, nous avons des castérites, nous avons des ceci, des cela. Mais sur le plan développement, il n'y a rien. Avec le nouveau président Félix Tshisekedi, que tous les peuples congolais pensaient peut-être que comme c'est un opposant, le pays va se développer.
2: Le peuple d'abord.
0: Le peuple d'abord. Et aujourd'hui, c'est devenu le ventre d'abord et puis sa tribu. Et aujourd'hui, si vous voyez même les ordonnances qui sont signées par le Félix Tshisekedi, c'est toujours les noms Kasaï, les Kazadi, les Chimanga et les autres, comme si les autres n'ont pas étudié.
1: D'accord.
0: Et c'est là, moi je pense que cette révolution, c'est pourquoi j'en appelle d'ailleurs à toute la population d'accompagner la FCM23. Parce que c'est le seul mouvement révolutionnaire qui va nous aider à sauver ce pays, parce que nous devons protéger notre pays jusqu'au sacrifice suprême.
1: Voilà. Merci beaucoup. Je retiens que vous avez dit que nous n'avons jamais eu un président visionnaire, parce que quand nous élisons, tous les Congolais élisent pour le président de la République, hein, et c'est lui qui doit donner la vision. Et nous avons un exemple ici à côté, c'est pas un secret. Lorsque Paul Kagame a pris le pouvoir au Rwanda, on a vu que c'était, on peut ne pas l'aimer, mais c'est quelqu'un qui aime son pays, qui donne une vision. Et puis, bon, quand vous allez au Rwanda, vous constatez que tout est en ordre.
0: Oui.
1: Alors, les autres politiciens, les acteurs politiques, comme vous l'avez dit, ils ont connu aussi des difficultés. Hein, c'est pourquoi vous avez vu certains investissent dans des projets qu'ils ont amenés chez eux. Dans les soucis de garder quand même les liens, je retiens par exemple le projet de l'UNICAS, de l'université de Kaziba, qui est un bon projet, qui aide la population. Modeste Bahati Lukwebo était en train de construire une cité des sciences de l'autre côté. Ça signifie qu'ils ont fourni quand même des efforts. Même si on ne peut pas donner de l'emploi à tout le monde, même s'il y a parfois peut-être l'indougouisme, mais le fait pour quelqu'un de construire même une école ou de construire un hôtel, c'est pour le bien communautaire. Parce qu'on ne peut pas donner de l'argent à tout le monde.
0: C'est un business.
1: Mais le président de la République devait travailler avec le premier ministre pour réhabiliter les infrastructures de base, les écoles, les routes. Ce n'est pas un député qui peut le faire. C'est vrai que nous avons élu pour tous ces gens. Ils ont plaidé. J'ai un jour rencontré Vital Kamerhe qui lui-même peinait. Hein, il se posait des questions sur la réhabilitation de la route Place de l'Indépendance à Walungu chez lui. Parce qu'il a fait des plaidoyers. Hein? Et on a même menti au niveau du gouvernement, on a menti qu'on va décaisser.

0: c'est des moyens, et les moyens ne sont pas sortis. Hein, les moyens ne sont pas sortis. Ça signifie que les vieux là-bas, bien que, bon, parfois certains ne les aiment pas, ils ont quand même plaidé la cause de la population à certains niveaux, mais il s'est posé un problème au niveau du budget, au niveau du budget de la République. Aujourd'hui, Maître Casimir, nous avons une première ministre qui n'est qu'une étiquette. Est-ce que on peut dire qu'en RDC nous avons un premier ministre? Pourtant, dans d'autres pays, sous d'autres cieux, lorsqu'on vote le budget, on dit qu'on va réhabiliter la route qui mène vers Walungu, la route qui mène vers Katana, qui mène vers Onyakiri. On décaisse l'argent, ce n'est pas une gymnastique. Mais chez nous, si vous posez la question au niveau de Kinshasa, on va vous dire qu'on peut inscrire un projet, on peut inscrire dans le budget, mais le décaissement pose toujours problème au niveau du gouvernement. Et même la retenue à la source de 40%, ça posait problème. Mais peut-être qu'avec l'arrivée de l'AFCM23, on pourra peut-être discuter de toutes ces questions là-bas. Mais que ce soit Joseph Kabila, Félix Tshisekedi, cet argent n'arrivait pas ici. Et bientôt, nous allons aussi poser la question à l'AFCM23, l'argent que nous sommes en train de donner. Parce que cet argent ne va plus, l'argent ne va plus à Kinshasa. Localement, qu'est-ce qu'on est en train de faire,
1: Cher directeur, si vous le permettez, vous avez suivi l'ancien ministre des Finances, Nicolas Kazadi. Il était clair, quand l'argent entre dans les caisses de l'État, on se partage d'abord avant de réfléchir. Donc c'est ça la vision de Félix Tshisekedi. Il faut que tous ses proches, ses amis, copains, copines et autres aient vraiment des moyens. Parce qu'il prépare aussi qu'après son mandat, il doit vivre aussi une vie meilleure. Et la deuxième des choses, vous veniez de dire que, bon, je cite son nom, l'ancien président de l'Assemblée nationale, Vital Kamerhe. Je me rappelle, j'étais porte-parole provincial des étudiants, quand on avait coupé la route vers Yesu-Yesu-Dé, ici au lycée Ouima. Il était venu avec Félix Tshisekedi à la place du 24. Il nous a dit qu'il est venu avec l'argent pour construire la route Bukavu, Mogogo, Walungu, etc. Mais jusqu'aujourd'hui, les travaux ont été lancés ces jours-là. Jusqu'aujourd'hui, est-ce qu'il y a ce qu'on avait fait? Ça fait combien d'années? Bientôt 5 ans. C'est pour dire que c'est le système.
0: Ça a été bloqué par au niveau du gouvernement. Ça a été même dit au niveau, lors de, c'était, je crois, au stade Mafoundé. Stade de Walungu, on avait dit que ça allait se faire. Et donc, seulement on a manqué un gouvernement qui a une vision, parce que un député, et n'oubliez pas que Vital Kamerhe, Lukwebo et les autres sont des députés. Et c'est pourquoi nous sommes en train de rêver que vous qui êtes au mouvement, que pour vous puissiez également accéder à des postes de responsabilité, peut-être qu'à travers vous, nous aurons des solutions. Mais tout est prévu, même les députés, ils font des propositions, s'inscrivent au budget, mais là où il y a un problème, c'est au niveau du décaissement. Décaisser l'argent, c'est un problème. Il faut les coups de fil du président de la République.
2: Voilà.
0: Envoyer d'abord chez Tchako, envoyer d'abord chez Thaïs. Non, c'est chez Albert que ça va, chez David. Non, attendez d'abord. Ouais. C'est comme ça que ça s'est fait à NRDC.
1: Est-ce que vous êtes d'accord avec moi que seule la révolution AFCM.3 va aider ce pays?
0: Voilà, Prince Severin Doua, nous allons terminer malheureusement. Le tour de table.
2: Merci beaucoup. Bon, c'est un peu de rigolo, mais quand même, c'est un débat. De toutes les façons, je voudrais profiter ici de rendre hommage à Emery Patrice Lumumba. C'est le Congolais qui a donné, qui a laissé, qui a légué quelque chose de plus grande importance à notre pays, l'indépendance. Il est mort à fleur d'âge, né le 2 juillet 1925, et il décède le 17 janvier 1961 à l'âge de 35 ans. Comme je suis en train de le dire, les jeunes peuvent sauver ce pays. Emery Patrice Lumumba est le modèle des jeunes. qui nous a donné l'indépendance. Il y avait des Kassavubu d'ailleurs qui étaient sous complot de sa mort. Il y avait donc la richesse et les changements devaient venir de ces jeunes. C'est pourquoi avant d'en parler,
0: je n'aime pas que l'on parle, on s'exprime comme ça. Vous savez, Félix Tshisekedi, Samuel l'a dit, donnait l'impression qu'il pouvait bien gérer. Mais quand on parle d'héros nationaux, je crois qu'on y reviendra dans une autre émission. Même vous êtes Laurent Désiré Kabila, si vous analysez, vous allez constater que ce soit M. Laurent Désiré Kabila, que ce soit Patrice Emery Lumumba, ils ont commis des erreurs qui pouvaient mettre le pays dans le gouffre. Moi, je vous l'ai dit. Peut-être qu'on y reviendra. Je ne veux pas cette discussion-là. Vous savez comment M. Laurent Désiré Kabila gérait ce pays. Je crois que vous connaissez. Il n'y a pas de parlement. Bon, il décidait. Bon. Et puis, les gens pensaient que c'était... Mais si on mettait une assemblée pléthorique comme celle que nous avons de 500 personnes...
2: Oui, Thaïs, je vais y arriver, Thaïs. Oui. De toutes les façons, je voulais montrer... Chaque année, chaque anniversaire de l'indépendance, c'est toujours dans la méditation. On nous dit, nous célébrons l'anniversaire de l'indépendance dans la méditation. Maintenant, quand est-ce que les Congolais mangeront? Quand est-ce que les Congolais boiront? Donc, c'est toujours la méditation. Allez-y voir après Emery Patrice Lumumba. Mobutu a pris le pouvoir. Nous avions vécu dans une dictature. Bon, il y a des acquis, mais il faut regretter aussi beaucoup d'histoires. Après Mobutu, c'était le coup d'État. Non, c'était la guerre au moyen des armes. Mzé Kabila prend le pouvoir. Bon, Mzé Kabila, il n'a pas fait longtemps. C'est ôté aussi une guerre. C'est son fils qui prend le pouvoir au moyen d'un coup d'État, si je ne m'abuse. Après lui, bon, le pouvoir. Donc, moi, je crois, nous cherchons l'époux dans une tête de chauve. Le problème, effectivement, de la médiocrité, du sous-développement de notre pays, ce n'est pas autre chose que cette politique d'Irufakundaïsme. Je l'ai toujours dit. C'est-à-dire, nous avons, comme comme Casimir l'a dit, ce qui est sûr, le problème, c'est le manque, la carence de vision politique. Quelqu'un qui prend le pouvoir au moyen des armes ou par coup d'État, bon, je ne sais pas, qu'est-ce qu'il vient faire? Nous, nous pensons qu'il vient pour relever les défis. Non. De la même manière que les autres ont pillé, lui aussi, la première des choses, il pille. C'est un Rufakunda, c'est-à-dire il faut piller les moyens pour remplir son ventre et remplir le ventre de ses enfants, de ses frères, de ses sœurs. C'est-à-dire, aujourd'hui, moi je suis d'accord pour la révolution, effectivement, mais ça doit être une révolution qui ne met pas en péril les peuples congolais, les populations innocentes, une révolution démocratique pour donner le pouvoir à des gens qui viennent les chercher et qui ont des visions de ce pays.
0: Bon. Merci beaucoup.
2: À chaque fois, la méditation jusqu'à quand, Thaïs?
3: Voilà. Merci beaucoup, Thaïs. Vous allez vous rappeler que toutes les autorités qui accèdent au pouvoir gèrent bâtir en République démocratique du Congo un État puissant, moderne, meilleur, d'espoir fondé sur une bonne gouvernance politique, sécuritaire, économique, sociale. Et quand nous parlons du social, on voit directement, on voit les écoles, on voit les infrastructures, on voit la santé. Mais cet objectif demeure un mirage difficile à atteindre. Pourquoi? Parce qu'il y a manque d'aspiration profonde d'intérêt général de la population, parce que les autorités ne contribuent pas d'une manière pragmatique, significative, à une gouvernance saine, transparente, télédébabilité, orientée vers un résultat quelconque. Et aussi, les animateurs politiques n'ont pas travaillé pour améliorer le vécu quotidien de la population. Quand je parle de vécu quotidien, on voit le travail qui peut nous donner un avenir meilleur, radié, et qui peuvent refléter aussi le bonheur et la satisfaction de la population. Dis-moi, vous allez vous rappeler que...

0: Il rentre avec déjà des documents, des arrêtés qui spolient ces écoles-là. Même des routes, même des passages. Dis-moi un peu, qu'est-ce qui est resté si on se donne l'objectif de bâtir une République démocratique du Congo qui est meilleure, qui est très puissant. Puissant sans école, puissant sans centre de santé, puissant sans route. Dis-moi, moi je pense que, en définitive, il y a beaucoup de... Il n'y a pas l'amour du pays. Il n'y a pas l'amour du pays et des proches. Il y a vraiment l'égoïsme qui domine et pour cette raison-là. Moi, je pense qu'il faudrait travailler d'arrache-pied pour que... Même tu vois un peu le tribalisme que nous sommes en train de vivre en République démocratique du Congo. J'étais à Kinshasa, ça faisait un temps. Mais je me rappelle, je vous avais dit que même j'étais dans l'hôtel pour... J'ai demandé à manger. Mais qu'est-ce qui s'est passé? Parce que moi, j'ai demandé à manger en Swahili. En Swahili, on a dit que moi, je suis rwandais.
1: D'accord.
0: Alors, il faudrait qu'on puisse remanier... Il faudrait qu'on puisse mettre à la tête de ce pays... Quelqu'un qui a une vision.
1: Voilà.
0: Quelqu'un qui a une vision. Et là, ça peut aider à ce niveau-là.
1: Et créer des réformes, parce que tant qu'on aura une assemblée nationale de 500 personnes, rien n'ira. Tant qu'on aura des gouvernements de 50 personnes, c'est difficile.
2: 60 de plus.
1: Oui, c'est ça. Il y a plus de vice-ministres. Voilà. Tant qu'il y aura des ordonnances qui citent le nom de certaines personnes, et parfois sans formation, on laisse des gens qui peuvent travailler. Rien n'ira dans ces pays. Il y aura toujours des rébellions. Et on se dira, les Toulogues. Hein? En tout cas, c'est dommage ce qui se passe, Papa Tchako. Ça signifie que vous n'avez pas étudié pour vous retrouver sur des arrêtés. Vous savez, on est en train de distribuer des postes. Tel a été envoyé ambassadeur, je ne sais pas où. Tel, il est devenu PDG ou ADG de telle institution. Voilà, donc partout là, on est en train de se partager les biens de ce pays. Et c'est de l'emploi. C'est de l'argent. Malheureusement, nous ici, nous sommes en train de clochardiser. Voilà, David, on va terminer par
3: vous. La faute incombe à nous. Un peuple paire ne peut rien changer. Faites donner un salaire ici en Tunisie. Un ministre touché $5,000 et l'autre n'a rien. Le peuple ne va pas vous pardonner. Ils vont entrer dans la rue et vont vous chasser. Nous, on a peur de mourir. Vous passez la nuit ventre creux. L'insécurité, vous n'avez pas d'infrastructure. Mais vous tolérez. Même devant l'AFC, si vous n'êtes pas exigeant. Ne feront rien pour vous. Soyons exigeants envers l'AFC, envers le gouvernement. Ne soyons pas vraiment naïfs. Vous passez la nuit ventre creux, vous applaudissez. Quelqu'un a des millions de dollars. Là, il a $30,000 de moins.

0: donné cette année. Chaque année, on produit des licenciés. Bientôt,
1: on jette sur le marché de l'emploi.
0: Tout le monde sera professeur d'université, papa Chapo. Tout le monde sera professeur d'université.

0: bourse.
1: J'étais étudiant marié.
0: Un étudiant marié dans la bourse, il achète sa parcelle, il achète la voiture, je l'ai vécu. J'ai étudié l'école primaire jusqu'à 5e année. Je n'ai pas même vu mon père acheter pour moi l'uniforme. Mais aujourd'hui, la prime. Vous terminez les études, vous n'avez rien.

0: je regrette avec la jeunesse. Je vois dans les réseaux.
1: Non, nous allons nous battre.
0: Vous n'allez pas vous battre, vous êtes peureux. Vous êtes peureux. Vous en parlez sur le micro que vous allez vous battre. Vous êtes peureux. Je vous maîtrise très bien. Même pour revendiquer votre droit, non, Bataniwa, Bale FC, Nixem a vu Bataniwa.

0: ne mange pas. Vous n'avez pas d'infrastructure, pas d'eau, pas
1: d'électricité. De misère.
0: Et voilà. Mais vous êtes, je salis les propos de Chaco. Nous devons nous lever pour dire, vous les dirigeants, si vous ne faites pas ce que la population vit, alors on vous met dehors.
2: 30 secondes.
0: On vous met carrément dehors.
3: Juste un mot. J'aimerais retrouver dans une synergie tous les acteurs de la ville de Bukavu qui s'occupent de l'encadrement des jeunes. Comme ça, on peut construire un truc ensemble. Et je voulais dire ceci. Beaucoup t'avaient dit, un fruit ne tombe que quand il est mûr. Mais devant l'ouragan de l'histoire, mûr ou pas mûr, il tombe quand même. Le peuple congolais, 66 ans après, il est mûr pour une révolution. Elle peut être une révolution AFC. Moi, je parle plutôt d'une révolution mentale. Et le peu de temps qu'il me reste à vivre...

0: tête le pays. Et ce que dans toutes les provinces aussi, il y a des jeunes, il y a des papas qui ont compris qu'il faut le faire.
1: Merci
0: le
1: beaucoup.
0: Congo est prêt pour la révolution.
1: Merci.
0: Et, la vraie. Et c'est pour ça que le dialogue qui est prôné, il faut faire un débat, un grand débat de société. Le dialogue qui est prôné par la CENCO, il est le bienvenu. Le lège seul se lave en famille.

0: Ballon pour l'RD, c'est Samuel Moutoussami. Ils vont encore accélérer. Massouakou, il a une frappe de loin. Cet attaquant dont on a tant.
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0: la passion.
1: La frappe, elle est splendide, en but exceptionnel, en but extraordinaire de Guy Kanji. Attention, c'est le ballon, Bobonga, en but, et le de Bobonga.
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minutes à bout à vous, amis sportifs. Bonjour et merci de nous retrouver dans ce nouveau café sportif dominical sur Radio Mindelo. C'est toujours un plaisir d'être ensemble dans cette émission Sport pour tous en ce dimanche 28 juin 2026. La technique est assurée par Anissé Akonko, la présentation Expedi Kialou et Héritier Borodo.

finale. Après leur victoire ce dimanche face à l'Ouzbékistan sous le score sans appel des 3-1, grâce notamment à un doublé signé Johan Wissa, il s'agit tout simplement d'une qualification historique pour les hommes de Sébastien Desabre qui continuent à écrire l'histoire dans cette compétition 52 ans après. En attendant de tout confirmer, la RDC affrontera l'Angleterre le mercredi prochain à partir de 18h heure de Bukavu pour continuer à écrire l'histoire et pourquoi pas tenter de se qualifier en 8e de finale. Nous en parlons

Nous serons les représentants du continent africain dans cette compétition. Sur les 10 nations africaines en lice, seule la Tunisie n'a pas réussi à se qualifier, alors qu'outre la RDC Angleterre, le Maroc se frottera aux Pays-Bas, les Cap Vert jouera l'Argentine. Et déjà parti de ce soir, l'Afrique du Sud ouvre les balles en affrontant le Canada pour une place à 8e de finale. Zoom dans cette émission sur les hommes clés de cette première phase de la compétition, avec en tête l'Argentin Lionel Messi, auteur des 16e buts du tournoi de ce dimanche. Plus que meilleur buteur du tournoi, la Pulga surfe sur la compétition aux côtés d'autres stars comme Erling Haaland, Kylian Mbappé, Ousmane Dembélé ou encore Harry Kane. Le basketball sera également au rendez-vous dans ce nouveau café sportif dominical sur

0: Une fois de plus, amis sportifs, nous sommes donc très heureux d'être ensemble dans ce nouveau numéro de votre émission Sport pour tous. C'est donc un réel plaisir de nous retrouver dans ce nouveau café sportif dominical sur Radio Mindeleur. Nous sommes aujourd'hui dimanche 28 juin 2026. Je rappelle donc l'équipe qui est là et qui vous tient compagnie. Anissé Akonkwa assure la mise en onde de cette émission à la présentation Expedi Kalou et Héritier Boroto. Nous sommes donc très heureux de vous retrouver dans ce nouveau numéro de votre émission Sport pour tous avec en toile de fond la Coupe du Monde 2026 et la qualification historique des Léopards de la RDC en 16e de finale. On va en parler tout à l'heure dans cette émission. Il est temps pour nous d'accueillir notre complice Expedi Kalou. Bonjour et bienvenue.
1: Bonjour Héritier. Bon dimanche à tous les auditeurs qui nous écoutent ce jour. C'est donc un honneur de prendre part à l'émission Sport pour tous de ce jour.
0: La santé, l'état de santé revient de plus en plus petit à petit après... Bon, parfois des nuits, il faut se réveiller tard pour suivre le match. Ça joue un peu sur les nerfs, mais bon, on tient encore avant la fin de la compétition.
1: Ouais, on tient fort et il faut rappeler que la région consacre la transition entre deux saisons, une saison pluvieuse et une saison sèche. Souvent, c'est le moment où la grippe triomphe ou disons la malaria et nous faisons face à tout. Ces impératifs-là, y compris les nuits qui sont interminables, notamment celles d'aujourd'hui, disons d'hier pour passer à aujourd'hui, qui a programmé une série de rencontres. Il ne s'agissait pas seulement du match de la RDC. Avant cela, il y a eu d'autres grands matchs qu'il fallait suivre après la RDC. Il y a eu également d'autres matchs, Argentine. Bref, c'est une Coupe du Monde avec ses particularités. Et nous faisons avec l'essentiel pour nous, c'est de noter l'essentiel, de suivre des grands matchs, des grands rendez-vous historiques qui resteront à jamais gravés dans la mémoire collective. Il y a par exemple cette prestation historique pour tout le continent. Il ne s'agit seulement pas de la RDC, le continent africain pour cette édition de la Coupe du Monde enregistre un parcours élogieux. D'habitude, nous sommes unanimes. La majeure partie des sélections africaines restait à l'étape de groupe, mais cette fois, nous constatons que les équipes africaines quittent l'étape de groupe. Bien sûr que les règles ont changé. Il s'agit seulement pas de deux qualifiés, le premier et le second, mais aujourd'hui, il y a une règle de 8 meilleures équipes qui finissent à la troisième position et qui donne avantage à plusieurs sélections, y compris les sélections africaines. Donc, l'opportunité a été saisie à fond. Je crois que c'est pour nous qui, suivons de plus près, un moment de joie, un moment d'histoire que nous allons raconter aux générations futures, espérant que la RDC ne reviendra pas à la Coupe du Monde plusieurs décennies après. Nous espérons, bien évidemment.
2: Tout dépend de nous.
1: Tout dépend de nous. Il faudra profiter de cette expérience pour changer la façon de penser l'organisation du football congolais. Et cette organisation n'est pas seulement pas à l'intérêt qu'on réserve à l'équipe nationale, c'est également à l'encadrement de la jeunesse à la base, la construction des infrastructures sportives, l'organisation du championnat miroir de la RDC, à savoir le championnat national, parce que de quelque part c'est aberrant de savoir que la RDC enregistre une si bonne performance en Coupe du Monde et qui est un championnat qui n'existe que d'un an. Voilà, donc nous pensons que c'est de l'histoire qui est en train d'être écrite et qui ne sera cette fois-ci pas racontée par les historiens mais par nous qui l'avons vécu de plus près aussi.
0: Voilà, nous allons donc en parler. On va revenir sur les moments forts, n'est-ce pas, de cette Coupe du Monde dans cette émission, avec un accent particulier, non seulement sur la RDC, mais également sur les nations africaines. Expedi l'a dit, elles étaient 10 au départ, il en reste 9 pour l'étape des 8e de finale, avec des affiches qu'on va suivre de près. Par exemple, le Cap Vert va affronter l'Argentine de Lionel Messi, ou encore le Maroc, qui en découdra donc avec les Pays-Bas, outre la RDC contre l'Angleterre. Nous allons tous tout en parler dans cette émission Sport pour tous. Le temps pour nous d'accueillir les invités avec lesquels nous allons essayer d'analyser l'actualité. C'est dimanche. Désiré Koulimouchi est là. Bonjour et bienvenue.
2: Bonjour à vous, président héritier. Bonjour et joyeux dimanche aux amis autour de cette table.
0: Très en forme, j'espère que vous avez également fêté la qualification de la part de la RDC. Hein.
2: Ouais, je...
0: En tant que Congolais, bien sûr, en tant que sportif. Ben,
2: ouais, bien sûr, je suis fier, je suis content de cet exploit, bien évidemment, avec autant de réticence comme toujours, mais quand même, j'ai un cœur ouvert. Et je suis quand même content de ce qui a été fait par la République démocratique du Congo. Je l'ai dit, malheureusement, je reste dans le même état. À chaque match de la RDC, c'est pas du genre, je sais qu'on va gagner, on essaiera. C'était du genre, on croise le doigt, chaque fois on croise le doigt, on s'est dit.

0: devrait nous servir d'exemple pour d'expérience plutôt pour réorganiser encore beaucoup plus le football congolais. On va donc en parler tout à l'heure. Le temps pour nous d'accueillir Exaucé Tshibaka. Bonjour et bienvenue.
1: Bonjour Héritier, bonjour à tous les auditeurs de Radio Mandela.
0: Arka Tshibonga, il est avec nous. Bonjour et bienvenue.
2: Bonjour Héritier, bonjour à tous les auditeurs de Sport pour tous.
0: On va recevoir également notre ami Abidje Kazunguzibo. Abidje, bonjour.
3: Bonjour Héritier, bonjour aux amis ici au studio, bonjour à tous les sportifs d'ici.
0: Terre, on va commencer avec vous. Quelles sont les nouvelles du côté des Kasha, ça les buts qui est sur le plan sportif, ça bouge également de ces côtés-là.
3: En tout cas, ça bouge. On va d'abord commencer par présenter toutes nos félicitations à l'équipe du Lepa qui a battu hier à Kubla l'équipe de l'Ouzbékistan. C'est au nom de tous les fils et filles des Kasha que je l'ai fait ici. Du côté sport, au niveau des Kasha, nous avons profité aujourd'hui de cet espace, de cette émission Sport pour tous, pour annoncer le championnat qui va commencer très bientôt le 6 juillet au niveau des Kasha, un championnat organisé par les cercles des jeunes footballeurs des Kasha. Notre passage ici au studio, nous voulons juste encourager la jeunesse des Kasha et toutes les équipes des Kasha qui se sont affiliées et le sport qui continue à jouer le rôle de la résilience pour nous les jeunes des Kasha. En tout cas, nous les encourageons de bien pouvoir participer dans la discipline à ce tournoi qui commence d'ici le 6 juillet.
0: Le 6 juillet, donc, un tournoi va devoir commencer et vous avez parlé de cette équipe qui va s'affilier. Dites-nous un peu comment ça se passe, la jeunesse des Kasha. Est-ce que vous la sentez être investie? Parce qu'à un certain moment, il y avait un tournoi des jeunes footballeurs des Kasha, mais qui depuis un moment n'est pas régulier. Est-ce que ça veut dire que de ce côté-là, on essaie un peu d'oublier le football, hein?
3: Bon, on n'a pas oublié comme tel, mais la question était liée autour de l'organisation du cercle qui posait un petit problème. Mais lorsque nous nous sommes investis là-dedans, en tant que fils et fils de Kasha, et quand nous nous sommes référés sur les rôles que le sport a toujours joué là chez nous, surtout dans le cadre de la cohésion sociale, on a réorganisé les cercles des jeunes footballeurs et après cette réorganisation, on a convoqué encore de nouveau les championnats qui commencent d'ici le 6 juillet.
0: Voilà.
3: Et c'est par là que vous verrez qu'il y a d'autres équipes qui se sont affiliées, notamment l'équipe de Los Etiquera, pour laquelle je suis d'abord ici au studio. L'équipe de Los Etiquera est une nouvelle équipe qui a intégré aussi les cercles des jeunes footballeurs de Kasha et qui va jouer son tout premier match en tant qu'équipe affiliée. Parce que l'équipe a toujours existé, mais ça jouait le match amical. Mais à partir de ce jour, on a dit que non, dans le cadre d'encadrement aussi de la jeunesse de Tshikera, qu'on s'affilie aussi au cercle des jeunes footballeurs pour qu'on commence pour cette année.
0: Oui, l'équipe de l'OC Tshikera existe depuis un moment. Alors, vous avez réorganisé les choses de ce côté-là pour permettre à ce que cette équipe soit fiable. Comment ça s'est passé? Est-ce que vous avez reçu les conseils, l'appui de la notabilité de Tshikera?
3: Bon, je profite de cette question d'abord pour lever certains équivoques. Parce qu'il y en a ceux qui pensent que l'équipe de Tshikera est une dissidence de l'équipe de l'OC Umoja qui existe et qui réunit les deux quartiers. Donc, l'équipe de l'OC Tshikera est une suite. Donc, c'est un accessoire qui a suivi le principal qui est l'équipe Umoja, la grande équipe de notre quartier. Mais nous nous sommes dit que les jeunes aussi de ces petits quartiers, ils peuvent s'organiser d'eux-mêmes comme c'est fait. Ça s'est fait dans d'autres quartiers. Si vous voyez par exemple à Moulamboula, il y a l'équipe le FC Golgotha, il y a d'autres équipes aussi Moulamboula. Mais nous avons une grande équipe qui nous réunit tous, c'est le FC Umoja. Et c'est comme ça qu'à Tshikera aussi, on a organisé la jeunesse parce qu'il y avait cette jeunesse qui monte vraiment et qui ne retrouve pas de la place dans l'équipe de le FC Umoja parce que tous ne peuvent pas jouer au même moment. Et au lieu de les abandonner, nous les avons organisés dans l'équipe de l'OC Tshikera pour qu'eux aussi ils trouvent cette opportunité de monter sur le terrain et de jouer parce qu'ils se plaignaient déjà, il y avait des grognes et on a créé cette équipe en termes de solutions aux grognes qui existaient déjà.
0: Voilà, au-delà de cela, l'objectif reste

0: l'encadrement de la jeunesse.
1: Au-delà de tout ça, l'objectif reste l'encadrement de la jeunesse, mais aussi la résilience. Et vous connaissez les rôles qu'a toujours joué les sports depuis la nuit des temps et jusqu'aujourd'hui. Et dans le contexte actuel, nous ne pouvons pas abandonner la jeunesse pendant les vacances et tout et tout et tout. Et nous savons que le sport demeure un grand cadre pour l'encadrement de la jeunesse. Et c'est comme ça que nous avons pensé que la jeunesse de Tchikera aussi peut se démarquer. Au-delà de ça, nous avons aussi l'obligation de faire rayonner le nom de notre quartier. Et nous savons qu'à travers le sport, nous pouvons faire connaître les opportunités que peuvent présenter les quartiers Tchikera. Notamment dans les domaines des infrastructures sportives et tout, nous savons que peut-être demain ou après-demain, il y en aura, mais on ne saura pas que le quartier Tchikera existe sans qu'il y ait une équipe qui participe aussi dans les championnats.
0: Voilà, les tournois donc débutent à partir d'ici juillet prochain. Est-ce que tout a fait un prix en termes d'organisation? Est-ce que vous sentez une mobilisation autour de l'organisation?
1: En tout cas, autour de l'équipe dont je parle ici, l'équipe de l'OC Tchikera, il y a toute une organisation, tout est fait prêt. Nous n'attendons que le jour où nous aurons notre premier match et je crois que nous sommes mobilisés, les quartiers, les comités de l'équipe et tout. En tout cas, nous sommes organisés pour rendre compte dans ce championnat qui commence.
0: Voilà, merci donc à vous, BJ, pour toutes ces précisions. On va en profiter pour saluer tous les amis réunis à Kasha, à Tchikera, à Moulamboul et dans les autres quartiers, pour leur dire merci, n'est-ce pas, de nous suivre dans cette émission Sport pour tous. On va souhaiter bonne chance donc à toutes les équipes qui vont participer à ces tournois. Surtout, courage aux organisateurs. Nous espérons, en tout cas, que le fair play sera le plus grand vainqueur, parce que ce genre de tournois, parfois, il y a des tensions. Mais il faut vraiment privilégier le fair play. Nous sommes en pleine période des vacances. Bientôt, les vacances commencent. Il faudra que les enfants soient bien encadrés à travers donc ces tournois qu'on espère sera bien organisé.
1: Le tournoi sera bel et bien très bien organisé parce que au départ, nous tous nous sommes d'abord les enfants d'un même père et d'une même mère, les ressortissants de Kasha. Donc nous nous connaissons et nous estimons que ces dérapages n'auront pas lieu et nous allons rester dans l'objectif de l'encadrement de la jeunesse et rien que ça.
0: Voilà, j'espère qu'il y a une cagnotte prévue pour ceux qui vont se distinguer dans ces tournois.
1: Bon, tout dépend de l'organisation du cercle, mais cela ne peut pas manquer parce qu'il y a des équipes qui s'affilient et tout ce qui va avec, les amendes et tout et tout et tout. On essaie d'organiser avec pour que ceux qui se distinguent à la fin, ils se retrouvent avec quelque chose en termes d'encouragement et pour permettre l'émulation pour d'autres équipes au prochain championnat.
0: Voilà, merci. Et c'est communiqué avec la chorale Saint-Ignace de Loyola de la paroisse Sainte-Famille de Baguira du secteur B Saint-Paul-Apôtre, qui donc porte à la connaissance de tous les anciens choristes de la dite chorale vivant à Bukavu et en dehors de Bukavu, qu'elle organise un match de foot qui va opposer les anciens choristes contre les choristes actifs. Cette activité s'inscrit dans le cadre de la célébration de ses 50 ans d'existence. C'est donc entre 1976 et 2026. Le match aura lieu ce dimanche 28 juin 2026, donc au terrain du collège Saint-Paul à partir de 14h pour la chorale Pascal Irengue qui est président. C'est donc bel et bien lui qui a signé ces communiqués et j'espère que tous les amis qui se retrouvent dans ces communiqués vont en tout cas tout faire pour apporter leur contribution et un sport loisir en territoire des cabarets. Un championnat est dénommé Tournoi de la Paix organisé par un notable du milieu. Il faut signaler que ces tournois regroupent les équipes des groupements d'Ichungu, Lugendo, Kashimbi, Birava, Irambira, Mushoshwe, Bushumba. Ce championnat dénommé Tournoi de la Paix a commencé donc par la distribution des cahiers à certaines écoles, dont quelques élèves ont été bénéficiaires, dont du notable Emmanuel Minani Iragi à ce stade championnat. Le championnat donc est à sa phase finale et qui se joue ce dimanche 28 juin 2026 au terrain de la paroisse de Birava entre l'équipe Alliance d'Ichungu et l'équipe Okapi de Kashimbi. Signalons que le premier de ces championnats va avoir un jeu de varèse et une somme d'argent selon l'organisateur. Le match final se joue donc sous le coup de 13h au terrain de Birava Centre. Nous demandons à tous les fanatiques de Kashimbi, Birava, Lugendo, Irambira, Mushoshwe à venir applaudir leurs athlètes. Dans les sports, il y a trois résultats, les matchs nuls, la défaite ou la victoire. Et comme ce championnat est dénommé championnat pour la paix, c'est donc un dossier réalisé par notre ami Dr. Chigirizi Bomagendo qui nous a donc envoyé cette information par rapport justement à ce tournoi qui est donc organisé. Et il faut signaler également que pour ce qui concerne le football des vétérans. Les amis de la Vespla sont au stade de la Concorde en commune de Kadutu depuis 8 heures. Parce que là, de ce côté-là, il y avait une série de manifestations justement pour garder la forme avec cette équipe de la Vespla. En ces mois bénis, sacrés, le football reste un magnifique vecteur de partage, d'amitié et de fraternité. Au sein de la Concorde en commune de Kadutu, c'est donc une affiche précieuse, prestigieuse, qui a donc promis de réviver des grands souvenirs. Les légendes des clubs réchaussent les crampons pour faire face au VC à Vespla. Au-delà du score, c'est une célébration de la solidarité et du respect mutuel qui doit unir tout le monde en cette période spéciale. À Vespla contre l'US Lesage, c'est donc depuis 8 heures au stade de la Concorde en commune de Kadutu. C'est donc le président de cette équipe de la Vespla, Roger Lutumula, et son secrétaire Chibalonza Kalegwa, ainsi que le manager Thierry Kazigué, qui nous ont donc envoyé cette information par rapport justement à ces matchs amicaux. On va parler un peu basketball expédie avec les Léopards de la RDC qui donc se retrouve pour la fenêtre, une nouvelle fenêtre par rapport aux éliminatoires de la Coupe du Monde. C'est un nouveau chapitre qui va donc s'ouvrir pour les fauves congolais qui se retrouvent à Dakar au Sénégal. Il faut signaler qu'il y a quelques jours de son entrée en lice avec les Léopards de la RDC à la troisième fenêtre des éliminatoires de la Coupe du Monde FIBA Qatar 2027. Le pivot congolais Flo Tamba a déclaré que l'objectif unique et prioritaire est de gagner les rencontres pour se qualifier pour la phase suivante. Il était donc absent lors de la dernière fenêtre. Flo Tamba avec le Léopard doivent impérativement terminer parmi les trois premières équipes de leur groupe, le groupe B, à l'issue de cette troisième fenêtre qui se déroule donc, qui se déroulera du 2 au 5 juillet prochain à Dakar au Sénégal. Et dans la tanière des Léopards, Chuma Toto, ancien des Chaussports, qui également se retrouve du côté du Sénégal, mais également Élisée Kalinda, l'actuel entraîneur des Chaussports. Quelques athlètes également qui ont joué ici à Bukavu se retrouvent de ce côté-là. Alors c'est une fenêtre très très très importante pour la RDC Expédie qui a très mal négocié la précédente. On espère que cette fois-ci, ça s'est très très bien préparé.
2: On l'espère bien. À la phase allée de cette même fenêtre, il faut rappeler que la performance des Léopards était non concluante. Ils avaient enregistré beaucoup de défaites et aujourd'hui ils sont dos au mur. Ils jouent avec un grand retard, ils doivent s'imposer impérativement. Donc la préparation est là, démarrée avec une première étape à Kinshasa pour les joueurs évoluant en République démocratique du Congo. La majeure partie était dominée par ceux de Chaussports, ce qui constitue une fierté pour le basketball de Bukavu, parce que, outre, comme vous-même vous l'avez indiqué, la participation des garçons qui prennent part à la saison régulière dans la ligue de basketball de Kinshasa avec Chaussports, il y a également certains anciens de cette même équipe qui évoluent sous d'autres cieux. Chuma Toto qui a été toute la saison en France, qui est aujourd'hui dans le rassemblement des Léopards. Au-delà de Chuma, il y a Speech qui vient de Kampala, qui a été avec Chaussports la saison passée. Il y a également, je crois, Baba, qui Baba a été pour la première édition de Chaussports ici à Bukavu.
3: Pirlo,
2: Samson, tous qui évoluent dans la ligue à Kinshasa, qui constituent le noyau dur de cette équipe nationale de la RDC. John Jordan qui a participé à la balle, il se retrouve également dans l'équipe. Je crois qu'il a disputé la finale.
0: Franck Niembo dit également Speech.
2: Nous y sommes revenus tantôt. Ouais. Donc, c'est une équipe qui se renforce déjà et qui est prête à affronter ce grand défi. Ils doivent impérativement s'imposer pour aller à l'étape suivante. Nous avons suivi leur parcours même avant cette fenêtre des éliminatoires du mondial. Même pour ce qui concerne l'Afro-Basket, c'est une sélection déjà garnie, même si nous pensons qu'il faut y ajouter encore ou y ramener une fois de plus le sociétaire de la NBA qui a évolué à Goma,
3: Jonathan Kuminga. Mais ils sont nombreux, ils ne veulent pas venir.
2: Mais nous apprenons voilà, que pour qu'il arrive en RDC, il faut une assurance. Et pour l'assurance, c'est autant de millions d'argent que l'État congolais doit brandir à l'assureur. Donc, on sent que le focus est plus sur le milieu football. Pourtant, je pense que si on investissait beaucoup d'intérêt et beaucoup de ressources à cette équipe basketball, Nous obtiendrons également beaucoup de médailles et ça sera toujours la fierté de la RDC.
0: Voilà les garçons qui sont présents au Sénégal. Jonathan John, il vient des États-Unis. Chuma Toto, il vient de la France. Kukoji Joël, il vient de l'Ouganda. Thor Bor Francis, lui, il vient de la Belgique. Elan de Samson, de la RDC, joueur des Chaussports. Empire et Pirlo, de la RDC, également joueur des Chaussports. Foula Roli, il vient du Mali, ancien des Chaussports. Foula a commencé. Ouais, parce qu'il a été suspendu à un certain moment. Après tout ce qui s'est passé à Kinshasa, il évolue présentement au Mali. C'est d'ailleurs l'un des capitaines de l'équipe nationale.
2: C'est le capitaine.
0: Voilà. Kabuya Jack, il est des Chaussports. Niembo Frank Aspich, ancien des Chaussports, il évolue en Ouganda. Munanga Shekina vient de la France. Miteo Mervedi de l'Espagne. Tamba Grasse de la République Dominicaine. Tsienda Elise de la RADC. Monga Joël du Japon. Kande Gamin de l'Espagne. Et Chaco Jordan, il joue également en Espagne. C'est donc ces garçons qui vont aider peut-être la RDC à se qualifier, désiré.
3: Non, ce qui me fait rire, c'est Shekina. Quand vous avez parlé de Shekina, j'ai cru que c'était l'ancien Shekina de Chaussport. Alors, c'est un peu marrant au vu de tout ce qu'il a fait quand il était ici à Bukavu. En fait, pour moi, en tout cas, c'est un motif de satisfaction, de fierté, cette liste des léopards. C'est vrai, c'est une présélection. Mais
0: dominée par Chaussport, peut-être bon, au niveau local. Et ici, bah, c'est pratiquement l'équipe en forme.
3: Chaussport, ouais. Bukavu en général. Autant nous avons organisé des émissions ici en train de nous plaindre qu'on était à côté, hein, on n'était pas vraiment dans la boîte, on s'est passé de nos talents. Aujourd'hui, il faut être fier également dans cette émission et de dire que non, tout ce qu'on a amené comme combat, les plaintes et tout, ça commence à payer. C'est en tout cas une source d'inspiration pour les autres jeunes qui travaillent. On n'a pas eu de repères, on a manqué de modèles. Désormais, il y a des modèles. Un peu partout, un jeune de Bukavu peut désormais rêver sans peur de se faire manquer par ses pairs, de jouer à l'équipe nationale, de jouer à la NBA, d'aller un peu partout. Retrouver Chuma sur cette liste, ce n'est plus une surprise, mais c'est également une fierté. Retrouver surtout Pirlo. Je me rappelle, lorsque Bold a commencé avec les coachs Baoli, Prossi et les autres du lycée, c'était des jeunes qui montaient la colline, hein, qu'on n'a pas dans le lycée aujourd'hui, hein, pas de l'honneur au lycée Couterrain, lycée Hugo Coquip National. C'est vraiment une très très très très grande fierté et j'encourage les autres jeunes à travailler, ils vont sur la même voie. C'est aussi une autre fierté, c'est Bukavu a été sur un piédestal et on comprend que cet impact continue. Aujourd'hui l'équipe nationale, on parle de Chaussport, mais je dois parler de l'environnement de Bukavu. Ce joueur sont devenus ce qu'ils sont devenus, c'est grâce, c'est vrai, à Chaussport, l'investissement et cette vitrine, cette visibilité, mais il faut savoir aussi l'environnement dans lequel ces joueurs ont évolué. Vous avez Speech, c'est vrai, Speech, il est venu de Lubumbashi, je me rappelle quand il est venu, il avait du mal à se faire une place, même dans cette équipe de Chaussport. Il a été construit ici, il est devenu MVP, et tout ce qu'il est devenu, je veux dire, c'est grâce bien évidemment à l'investissement au Chaussport, l'arrivée d'équipe R également qui l'a transformé. Aujourd'hui, il est devenu Speech, c'est un joueur incontournable à l'équipe nationale. Baba également, il est passé, c'est vrai. Il a joué une seule saison ici, il est parti en Ouganda. Chaussport, Samson, il est venu aussi. Je me rappelle, j'ai discuté avec Ndibou lorsqu'il a fait ce pas dimanche. Tu vois, Samson, on a commencé, il était en deuxième division, il est venu. Il vient chez Amibek, il va percer. Et puis il va chez Chaussport, il va confirmer. Aujourd'hui, c'est un léopard. Comprenez l'impact qu'a cette partie de la République, l'Est de la RDC, Bukavu. Ça se confirme, tout ce qui a été dit. Et je me rappelle, on a eu un instructeur, je crois c'était un Gabonais, il est venu, il a dit « L'avenir du basket, c'est ici, au Sud Kivu. » Voilà. Et ça commence à payer. La preuve, sur les 16 présélectionnés, il y a 6 qui sont passés ici à Bukavu. Pas seulement pas comme meilleurs, qui sont devenus meilleurs parce qu'ils sont passés ici à Bukavu. Le coach Élisée Kalenda également qui complète la liste. Il est également venu, je me rappelle, on venait ici, je disais, ces jeunes pleins de potentiel. Il n'était pas encore grand. Au pourvu de son potentiel, il a travaillé, il a bénéficié également de l'environnement de Bukavu pour devenir ce qu'il est. Aujourd'hui, c'est un coach adjoint.
0: Oui, plusieurs fois vainqueur du championnat avec Chosport, il a remporté la Coupe du Congo.
3: Voilà, il a été ici, il a battu Amisbek.
4: Ça ne veut pas dire qu'ils sont forcément meilleurs parce qu'ils sont passés à Bukavu.
3: Si, ils se sont construits.
4: Ça fait partie.
0: Certains ici. Oui, mais c'est ici.
3: Il n'y a personne qui n'a pas brillé dans cette équipe nationale.
0: Parmi ceux qui sont dans l'équipe nationale ici.
3: Même Élisée Moutombo également.
0: C'est le miroir ici. Hein.
3: Peut-être. Non, ce que je dis.
0: Peut-être Pirlo seulement qui a quitté, non, peut-être Bukavu.
3: Pirlo, il a quitté, il est parti au Rwanda. Ouais. C'est parce que déjà il avait fait ses preuves ici.
0: Mais il a brillé au Rwanda.
3: Il a brillé au Rwanda.
0: Il a été un pointeur. Il est revenu.
3: C'est ça en fait. Ouais. Même avant, c'est des gens qui sont pistés. Ouais, les articles tels, on peut le prendre. C'est déjà des gens qui ont été pistés. Mais c'est des gens en tout cas. Hier, je parlais avec Isaac. À certaines périodes, vous rappelez, on a eu Guidil par exemple à l'équipe nationale. On s'est dit oui, Mahendele, tout ça. Mais c'est quelqu'un qui est venu d'ailleurs. Et nous, vous savez ce qu'on a pour ceux qui viennent d'ailleurs. On pense que ceux qui viennent d'ailleurs sont meilleurs. Et quand ils partent, on dit c'est peut-être parce qu'il était venu. Mais voir quelqu'un qui montait la colline du lycée un petit. D'ailleurs, Choumaré a commencé. C'est les sacs qui transportaient les sacs à Bengui, Neko, Koumarkoar. Aujourd'hui, à l'équipe nationale, c'est une fierté.
2: Ce que je voulais dire. Vous allez loin en parlant du lycée. Il galopait.
3: Ce que je dis.
2: La montée de la DGI.
3: Là, il commençait maintenant à grandir.
2: Je me rappelle chaque matin quand je venais pour le journal.
3: Tu le croises.
2: Je le trouvais souvent à 14h30 ou à 5h.
3: Voilà.
2: Sur la montée de la Sonas et la DGI.
3: Oui.
2: Donc on a senti qu'il a
0: toujours travaillé au terrain de l'ISP.
3: Là, il commence à devenir grand. Mais les autres, là où je ne suis pas d'accord. Tous ceux qui sont l'équipe nationale, qui sont passés par Chosport, en tout cas, aucun d'eux n'est devenu meilleur avant de jouer à Bukavu. Samson, il est venu de Kinshasa, c'est vrai, il avait de potentiel, il a grandi au sein du BC Amibek, il a été détecté par Chosport, il est parti Chosport, depuis Chosport, c'est devenu un joueur de notre niveau. Il a prouvé à la balle. Même Élisée Moutombo, quand il est venu, je me rappelle, il est venu, il avait des problèmes administratifs, il ne jouait pas. Quand il a joué, on s'est dit, voilà, c'est le joueur dont on avait trop peur. On a compris. Mais oui. Avec le temps, il a grandi, il est devenu...
0: C'était seul Guéro Kamouya.
3: Guéro, voilà.
0: Avant le Chosport, il avait déjà fait ses preuves.
3: L'équipe nationale, c'était déjà un doyen, l'équipe nationale.
0: À
3: part lui, bon, lui déjà qui est là et qui est sélectionné parce que c'est un doyen et tout, à part lui...
0: Oui, mais il faut dire également qu'il passe une très très bonne saison avec
3: Chosport. Hein. C'est ça en fait, c'est pour ça.
0: Vous pouvez avoir été à l'équipe nationale, mais à un certain moment vous disparaissez. Il faut garder la forme, ça veut dire que vous êtes dans un club où vous brillez encore beaucoup.
3: Vous brillez encore plus.
0: Là, vous serez toujours appelé à l'équipe
3: nationale. C'est ça ce que je suis en train de dire. Donc, au-delà de cette aura, je parle d'abord de l'environnement de Bukavu avant de parler de Chosport. Parce que Chosport est devenu aussi Chosport, c'est grâce à l'environnement. Moi, je l'ai toujours dit. S'il n'y avait pas de sérieux ici aujourd'hui à Bukavu, voilà. Si Chosport s'est retrouvé dans une jungle, Chosport ne serait pas aussi devenu le grand Chosport d'aujourd'hui.
2: Je vais compléter. Au-delà de ce qui s'est passé à Bukavu, mais je crois qu'une autre leçon est à tirer. Cette représentation, elle est majoritaire pour Chosport. Également parce que c'est un club qui évolue à Kinshasa.
3: Voilà.
2: Malheureusement, c'est une réalité que nous dénonçons. Mais bon, qui aujourd'hui nous avantage parce qu'il s'agit de Chosport qui vient de Bukavu.
3: Mais
2: rassurez-vous que si ces mêmes athlètes évoluaient au championnat d'antan
3: de avec le même talent
2: de Bukavu, les mêmes joueurs, ils n'auraient pas reçu l'attention aujourd'hui de la sélection nationale. C'est vraiment une grande recommandation. Nous invitons les sélectionneurs de l'équipe nationale, toutes catégories confondues, de penser aux talents qui se retrouvent un peu partout dans la République. Si pas les sélectionneurs, même les directions nationales techniques ont ce rôle de passer partout en République démocratique du Congo pour voir les talents et les inscrire justement dans l'agenda de l'équipe nationale et dépister chaque talent au moment où le temps favorable se présente.
0: Merci. Alors on va clôturer ces
3: 30 secondes. Je voulais faire le même relais avec Expedi. Il y a des défaillances dans notre fédération malheureusement. Parce que maintenant aujourd'hui, on a interrompu le championnat pour organiser un tournoi Interville qui va commencer aujourd'hui, d'ailleurs on va en parler, qui est une obligation fédérale bien évidemment, en tournoi U20. C'est une obligation fédérale, c'est également pour étoffer l'équipe nationale. Mais ce qu'on a remarqué, je me rappelle les gens avec lesquels j'ai débattu, ils se disent, c'est vrai, la fédération vous oblige à jouer un tournoi des jeunes, bien évidemment pour étoffer dans l'avenir l'équipe nationale, mais la fédération ne déploie aucun instructeur. Personne ne regarde. On joue. L'idée, c'est veut dire, on va organiser pour mettre les jeunes en lumière. Malheureusement, il n'y a aucun suivi, il n'y a aucune aide, il n'y a rien. Donc, on sent qu'on est, un peu...
0: Oui, mais vous interrompez le championnat. On était sur une très bonne dynamique.
2: Et non, ça arrive. On pas aussi qu'il y a eu grogne des arbitres à Kinshasa.
3: Ouais. Ouais, c'est ça, en fait. Il faut le faire. Donc, notre fédération présente certaines défaillances.
0: Oui, vous l'avez dit. Aucun représentant de la fédération ici.
3: Aucun instructeur.
0: Pourquoi organiser ces tournois? Parce qu'il n'y a aucun représentant. Il a dit qu'il faut mettre en place une politique pour envoyer des représentants dans les provinces. Qu'on organise ce genre de tournois, mais qu'il y ait quelqu'un qui détecte les talents.
3: C'est ça, en fait.
0: Faut pas qu'on les fasse pour du remplissage, mais après,
3: la fédération.
0: On va encore revenir sur.
3: Représenté par l'entité.
0: Voilà, on va accueillir, Maître Maurice Mirindi. Bonjour et bienvenue.
5: Merci beaucoup, cher héritier. Bonjour à vous. Bonjour aux analystes. Bonjour également aux fidèles auditeurs de Sport.
0: Isaac Mouleri est avec nous. Bonjour, Isaac.
6: Bonjour, cher héritier. Bonjour à tous les amis. Studio, surtout bonjour à tous les auditeurs qui nous suivent à ce net moment.
0: Je vois que vous êtes vraiment habillé.
3: Hein, Léopard.
0: Varese, Léopard, comme d'habitude.
6: Il y a de quoi.
0: Voilà, Maître Méris, on est en train de parler basketball parce qu'on va ouvrir la page.
5: Dans le sens d'Expedie. En fait, moi, c'est vrai, c'est positif de voir les joueurs des choses pour être sélectionnés dans l'équipe nationale parce qu'ils sont à Kinshasa. C'est positif, mais moi, je vois un autre côté négatif pour les championnats locaux. C'est-à-dire, dans toutes les provinces, les équipes qui estimeraient qu'elles sont meilleures auront des moyens, auront tendance à aller dans les championnats de Kinshasa dans le but de faire vendre les joueurs ou
3: de briller.
5: Voyez-vous. Et la conséquence est que les championnats locaux risquent de n'avoir plus d'impact parce que toutes les meilleures équipes qui pourraient avoir les moyens auront tendance d'aller dans les championnats de Kinshasa.
0: Vous pouvez avoir raison, mais bon, Show Sport, c'est pas parce qu'il évolue à Kinshasa, c'est parce que l'environnement dans lequel l'équipe a évolué ici, en championnat.
5: Oui.
0: Après, ils ont joué les championnats nationaux. Parce que quand vous jouez les championnats nationaux, vous avez l'opportunité d'être vu par les sélectionnaires et d'autres. Ils étaient à la Road to Ball jusqu'à l'élite 16. C'est-à-dire que le chiqui africain, on a vu ces joueurs à lèvres. C'est parmi les critères pour être en équipe nationale.
3: Ils ne prennent que le meilleur de Show Sport.
0: Et puis l'un des membres du staff technique, c'est l'entraîneur de Show Sport.
7: C'est un élément qu'il ne faut pas.
8: C'est une fausse peur. Je trouve que c'est une fausse peur parce que dire que les équipes qui ont des moyens auront tendance à aller à Kinshasa pour faire évoluer les
0: joueurs. Aller ailleurs, peut-être pour la visibilité, c'est ce qu'il voulait dire.
8: Peut-être comme ça, mais moi je pense que jouer en équipe nationale, c'est les rêves d'un joueur, ce n'est pas les rêves de tout un club. Donc le club est juste là pour atteindre ses objectifs. Les objectifs sont justement de continuer à gagner, d'agrandir les palmarès. Ouais. Mais jouer en équipe nationale, c'est l'objectif du joueur, que le joueur s'est fixé.
3: C'est également une fierté pour
8: l'équipe. Il ne peut pas atteindre.
3: C'est également
8: qu'il soit grand ou pas, il ne peut pas
6: l'atteindre. Il faut dire qu'il y a des championnats qui peuvent vous aider. Vous n'allez pas me dire que si Fisto Mayel était en RDC, il serait sélectionné aujourd'hui par du sable.
3: C'est
0: ça. Oui, ça veut dire au-delà du fait que vous avez les rêves de jouer en équipe nationale, il faut aller dans un club qui vous permet d'être.
3: C'est ça, en fait. Ou dans un championnat. Il faut aller à Kinshasa quand même.
0: Oui, c'est ça.
3: Rappelez-vous,
0: c'est ça. On ne va pas se les cacher quand même.
3: Il a fallu juste qu'il lâche avec club. Il était déjà meilleur à Virunga. L'un des meilleurs défenseurs au pays.
0: C'est ce qu'on dit. La visibilité du championnat.
3: Il avec club.
0: La visibilité du championnat de Bukavu n'est pas la même que la visibilité du championnat à Kinshasa. Là, on est dans la capitale. Ça veut dire que.
2: C'est une injustice que nous dénonçons.
0: Oui. C'est une injustice, c'est ce qu'on nous disait, parce qu'il faut repenser le basketball. Ça ne veut pas dire qu'il n'y a pas de grands basketteurs ici à Bukavu. Okay. Et chose qu'on est en train de l'éprouver, c'est une équipe qui vient du sud qui vous, mais qui fait des merveilles dans la capitale. Ça veut dire qu'il y a des talents ici, cachés malheureusement, parce qu'il n'y a pas une certaine visibilité en championnat. Mais une fois que ces garçons évoluent à Kinshasa ou à Lubumbashi, ils peuvent encore faire valoir leurs talents et pourquoi pas être appelés en équipe. C'est pourquoi on le dit, on peut évoluer à Bukavu, mais il faut avoir les ambitions, les rêves d'aller beaucoup plus loin pour un jour atteindre l'objectif d'entrer dans l'équipe nationale. Alors on va espérer que pour cette fenêtre, ça ne sera pas comme la précédente. Hein. Ça a été très, très catastrophique pour la RDC.
2: En tout cas, nous l'espérons en pensant que...
0: C'est vrai qu'il y a eu des ajustements, il y a des nouveaux qui sont venus, il y a certains qui sont restés. Est-ce que Perrin a mûri peut-être encore beaucoup plus l'idée de changer son système, parce que ça, c'est également ça. On peut avoir des très bons joueurs, mais inadapté peut-être à votre système de jeu. Est-ce que cette fois-ci, l'entraîneur a pris le temps de colmater les brèches et peut-être a fait rêver les sportifs congolais?
2: On peut le négliger, mais le fait de garder un noyau dur, des joueurs qui se connaissent, peut constituer un des atouts majeurs de cette équipe de la RDC. Les speeches, donc, qui se connaissent parfaitement bien. C'est des garçons qui ont évolué ensemble, même si cette saison, ils n'ont pas été certains dans le même groupe, mais ça fait quand même une certaine famille, une homogénéité qu'il faut renforcer avec la participation des talents tels que John Jordan, qui a été régulé toute la saison, et d'autres venus de l'Europe qui peuvent apporter en plus les Garmin Khan des consorts, surtout avec sa taille et son impact dans la récupération. Donc j'espère bien que tous les moyens seront mis en œuvre pour permettre cette fois de réparer la poutre passée et de penser à autre chose.
7: Mais les adversaires en place
2: sont sérieux, il faut le rappeler.
7: Ils ont un cran au-dessus. Peut-être qu'on peut jouer le Madagascar, mais le Sénégal et la Côte d'Ivoire sont vraiment jouables. C'est injouable. Bon, croisons le doigt. Espérons que ça va déboucher à quelque chose. Pour moi, je suis comme vous êtes pour l'équipe nationale. Pourvu d'abord qu'on a ces joueurs, on pense qu'ils vont continuer à grandir. Si on peut gagner contre les Malgaches, essayer un peu de mettre le Sénégal en difficulté, la Côte d'Ivoire, ce serait déjà bien pour l'avenir. Mais comme le petit vient mangeant, l'équipe de Dessabre nous l'a prouvé. Peut-être aussi qu'on peut gratter quelque chose. Peut-être que les dieux du sport sont de notre côté, qu'on ira loin, mais jusque-là, je suis un peu réticent, mais quand même, je suis très très très fier.
0: Voilà, les basketball à Bukavu, on va clôturer par là. Ouais. Il y a ces tournois, on a mis un point, peut-être une virgule sur le championnat. Ouais, en attendant la phase des 6 qui commence...
7: Juste le samedi prochain, la phase de 6.
0: Voilà, ça commence déjà le samedi prochain.
7: Parce que le tournoi Interville se joue jusqu'au 30, donc ça commence aujourd'hui, jusqu'au 30 de ce mois. C'est quand même important également ce tournoi Interville. Le seul bémol, comme je le disais, c'est en tout cas le manque d'instructeurs. Et on n'a pas assez de matériel pour la visibilité. Si tous les matchs étaient filmés, peut-être que même ceux qui sont à Kinshasa arriveraient à détecter. Parce que la raison, je l'ai toujours dit, le tournoi est né pour permettre aux jeunes de moins de 20 ans de se faire voir également et de rentrer dans le système de l'équipe nationale. Malheureusement, comme on l'a dit, la fédération n'a délégué personne. Les gens vont briller, mais qui saura qu'ils sont là. Mais...

0: le tournoi Interville réunit les villes de l'Est de la RDC. La présente édition a eu les équipes de Goma, de Butembo, d'Uvira. Malheureusement, au vu de la situation sanitaire et sécuritaire, on a du mal à réunir. Donc, l'entente s'est décidée de trouver une nouvelle formule. Donc, ils ont divisé la ville en zones. Il y a la zone nord, donc Bukavu nord, Bukavu sud, Bukavu est et Bukavu ouest chez les messieurs et chez les dames, Bukavu nord et Bukavu sud. Donc, à 12h, Bukavu nord jouera contre Bukavu ouest. Désormais, l'entente urbaine de basket pour le Bukavu est disponible en tout cas sur les plateformes numériques. Pour les listes, en tout cas, ceux qui sont intéressés peuvent aller sur le site de l'Ubabook. Mais retenez déjà que chez les messieurs, Bukavu Nord joue contre Bukavu Sud à 12h. Et à 14h, chez les dames, Bukavu Nord jouera contre Bukavu Sud. Et à 16h, Bukavu Est jouera contre Bukavu Sud. Comme je le disais, on n'a pas le temps de donner les noms les listes des différentes compositions. Mais pour ceux qui sont intéressés, en tout cas, sur Facebook, sur WhatsApp, sur Instagram, vous pouvez chercher Ubabook officiel et vous aurez toutes les informations.
1: Merci à vous, Désiré, pour toutes ces informations. Nous allons prendre une courte pause musicale. On va recourir sur une chanson des Léopards de la RDC. Il est temps pour nous de revenir dans cette émission, dans ces studios de Radio Mindeléo. Pour la suite de cette émission Sport pour tous, on va ouvrir la page football avec les Léopards de la RDC qui ont joué aujourd'hui et se sont qualifiés donc pour les 16e de finale, une qualification historique pour les Congolais qui ont fêté pratiquement toute la nuit jusqu'aux petites heures du matin, jusque d'ailleurs maintenant parce qu'on apprend que dans les Nganda et Bistro, ça continue, la bière coule à flot. Et comme on est un dimanche aujourd'hui, il n'y a pas de travail, les gens vont boire peut-être jusqu'à demain matin. Question de fêter cette qualification historique pour la RDC. Nous allons revenir dans ce studio pour parler des Léopards. On va analyser ce qu'a été les matchs d'hier, le parcours de la RDC dans cette phase des groupes. On va également projeter les 16e de finale parce que ça arrive très très très vite. Déjà le mercredi contre l'Angleterre, d'Harry Kane, de Jude Bellingham. On va essayer de voir quelles sont les chances de la RDC pour peut-être continuer à nous faire rêver et se qualifier pour la 8e de finale. Pourquoi pas? C'est possible. On a vu dans cette Coupe du Monde que c'est possible. Alors on va prendre cette courte pause musicale et revenir juste après.

0: crois quand même commencer par applaudir c'est quand même une qualification historique, la RDC. C'est pour la première fois qu'à notre génération, on voit quand même une équipe de la RDC jouer, d'abord marquer à la Coupe du Monde, et pas contre n'importe quelle équipe, contre le Portugal. C'était le premier but de la RDC dans une phase finale de la Coupe du Monde. C'est la première fois que nous voyons cela. Et c'est la première fois qu'on voit les trois premiers points de la RDC dans
1: pas
0: une phase.
1: C'est nous voyons, mais c'est l'histoire.
0: Voilà. Donc,
2: l'histoire,
0: j'ai dit,
2: que ça arrive, c'est la première fois
0: j'ai
2: que
0: dit,
2: ça arrive.
0: Ceux qui ont vécu peut-être avant 74, je parle de ceux qui ont vécu après 74 qui n'ont pas vu les Zaïre à l'époque, à la Coupe du Monde. Alors, c'est une chance pour nous, Expedi. on va continuer à savourer cela.
1: Oui,
0: malgré le fait que le match, on le voit la nuit, c'était vers 1h qu'on s'est levé pour certains. Il y a d'autres qui n'ont même pas passé, n'ont pas dormi jusqu'aux petites heures du matin parce qu'après, il y avait d'autres rendez-vous qu'il fallait suivre. Mais on a veillé et ça n'était pas pour du beurre.
1: Ouais, heureusement que la victoire a été obtenue. Vous l'avez dit, nous allons continuer à savourer parce que c'est vraiment une série qui se poursuit. Et là, démarré déjà par les éliminatoires. Dans les éliminatoires, nous avons enregistré certains matchs qui nous ont permis de fêter. L'étape africaine a été clôturée par une possibilité qui nous a été donnée d'aller en phase de barrage. Nous avons affronté une équipe de l'Amérique et nous nous sommes imposés. Je reviens même en arrière en rappelant qu'on a éliminé tour à tour le Cameroun et le Nigeria. C'était des opportunités qui nous ont procuré plus d'expérience et plus de joie.
3: Ouais,

0: Parce que avec ce qu'on a fait contre le Cameroun et le Nigeria, c'était un signal fort lancé, hein, avant peut-être non seulement sur le continent africain. C'est vrai, par après, il y a eu une Coupe d'Afrique qui n'était pas aussi bonne telle qu'on les pensait. Mais j'ai comme l'impression que
1: Était pas mal aussi.
0: les efforts, dis-moi, les yeux étaient braqués beaucoup plus sur cette Coupe du Monde.
2: L'objectif a toujours été, depuis presque 10 ou 14 ans, d'obtenir une qualification de la République démocratique du Congo en Coupe du Monde. Et après l'étape africaine, nous avons affronté la sélection jamaïcaine que nous avons écartée. Ça nous a permis encore de fêter. Aujourd'hui, nous sommes en Coupe du Monde. Tout a démarré par cette confrontation face au Portugal. Après le Portugal, il y a eu bien sûr cette défaite face à l'équipe de la Colombie. Et hier, l'Ouzbékistan, c'était annoncé dans le classement même pour tous les analystes. On s'imaginait que il s'agissait de la quatrième sélection dans les quatre du groupe. Heureusement que la RDC s'est imposée. En face, il y a l'équipe anglaise que la RDC va devoir affronter en 16e de finale. Certes, c'est vraiment une montagne difficile à surmonter, mais c'est une nouvelle opportunité de se confronter au meilleur, d'apprendre et en toute humilité d'évoluer avec l'idée d'aller plus loin, si pas en cette Coupe du Monde, mais dans les autres échéances à venir, que ce soit en éliminatoire de la Coupe d'Afrique, ou disons, ça nous permettra de rentrer chez nous en République démocratique du Congo en nous fixant d'autres objectifs. Peut-être que l'idée après cette qualification en Coupe du Monde sera de penser maintenant à la Coupe d'Afrique des Nations. C'est vraiment un projet qu'on n'a jamais placé sur la table. Donc nous sommes tous unanimes ici. Moi, depuis que je suis en suivant la RDC, je n'ai jamais appris qu'on va en une Coupe du Monde, bien sûr, en une Coupe d'Afrique, avec l'objectif de le gagner. C'est vrai qu'on peut le signifier pour le plaisir de le signifier. Pour tous les entraîneurs, il le dit souvent, un compétiteur, il rêve toujours d'aller loin, mais on n'a jamais eu pour objectif de remporter la CAN. Mais je pense qu'à travers des occasions pareilles, un match face à l'Angleterre, même si on est éliminé, on rentrera au pays avec l'idée de revoir autrement notre façon de faire, en ayant dans notre projection du futur l'idée de remporter déjà la Coupe d'Afrique des Nations. On ne gagne pas cette compétition également en un seul essai. Dieu merci si ça arrive, mais c'est en essayant une ou deux ou trois fois qu'on arrive à gagner la Coupe d'Afrique des Nations. Bref, le parcours évolue pour la RDC. C'est des leçons qu'on tire et c'est le pourquoi de cette réunion qui nous rassemble en ce studio de Radio Mandeléo pour évaluer ce qu'a été la prestation de la sélection pendant la nuit, ce qu'a été la prestation peut-être à l'occasion de la deuxième journée, et essayer de voir ce qui a corrigé, ce qui a changé, essayer d'apprécier à juste titre ou à juste valeur ce qui a été fait proprement, et voilà.
0: Voilà, alors pour ceux-là qui n'ont pas suivi les matchs, parce qu'il y a ceux qui n'ont pas suivi, hein, 1h du matin, c'est levé, parfois c'est compliqué pour certains. Les Léopards de la RDC ont réalisé donc un exploit historique en décrochant leur qualification pour les 16e des finales de la Coupe du Monde 2026. Opposés à l'Ouzbékistan lors de la dernière journée du groupe K, les hommes de Sébastien Desabre se sont imposés sous le score de 3 buts en 1 au terme d'une rencontre riche en émotions et en rebondissements, dans l'obligation de l'emporter pour espérer poursuivre leur aventure. Les Congolais ont connu une première période compliquée. Profitant de l'une de leurs occasions, les Ouzbeks ont ouvert les scores et pris une option sur la qualification. D'Ozomir, les Léopards ont néanmoins conservé leur calme et leur détermination, convaincus qu'ils pouvaient inverser la tendance au retour des vestiaires. La réaction congolaise a été à la hauteur de l'enjeu, plus offensif et plus entreprenant. Les Léopards ont été récompensés à la 67e minute lorsque Yohann Wissa a transformé un pénalty pour remettre les deux équipes à égalité. 13 minutes plus tard, Fiston Kalala Mayele a fait chavirer les supporters congolais en inscrivant les buts du derby 1. Dans les derniers instants de la rencontre, Wissa a parachevé les succès de la RDC en signant un doublé et en profitant, en portant donc les scores à 3 buts en 1. Cette victoire restera gravée dans l'histoire du football congolais. 52 ans après son unique participation à la Coupe du Monde, la RDC franchit pour la première fois les caps de la phase des groupes et rejoint les 16e de finale. Les Léopards

0: contre le Portugal. Il y a eu ces petits faux pas contre la Colombie, même si, à mon avis, la RDC aurait mérité peut-être un nul contre la Colombie.
1: Tout à
0: Il
1: fait.
0: fallait cette erreur de la défense pour que la Colombie marque l'unique but de la partie. Alors là, il fallait revenir, hein, n'est-ce pas, contre l'Ouzbékistan, dire, bon, c'est l'adversaire que tout le monde a battu dans notre groupe, pourquoi pas nous? Il y a eu ce complexe un peu au débit, on a été surpris.
2: Oui, mais l'adversaire a pris le temps de nous étudier notre système et style de jeu. Et ils nous ont posé problème au début de la rencontre. Mais je vais revenir sur quelque chose, Héritier, si vous le permettez. Ce qui se passe, au fait, n'est pas anodin. Ce sont des faits sur lesquels nous pouvons nous appuyer pour demain raconter à nos enfants ou à cette progéniture-là dans le futur, de leur dire que notre génération, c'est une génération chanceuse. C'est vraiment une bénédiction pour nous de vivre cette période où la RDC participe, n'est-ce pas, à la Coupe du Monde et où la RDC est en train de faire des merveilles. En fait, moi, je ne vois pas la RDC aller en demi-finale, non, je ne vais pas le dire. Mais l'histoire tiendra que la RDC s'est qualifiée pendant, donc c'est sous notre génération. Et nous pouvons écrire. Je ne sais pas si les sociologues sont là, mais la sociologie du sport existe. Ils peuvent déjà commencer à écrire parce qu'ils ont la matière. Ce que je veux dire par rapport à la rencontre d'hier, j'ai vu au fait les coachs perturber son système, ce qui a été demandé par tous les supporters congolais.
0: Ce qui est tout à fait normal parce que c'est un autre adversaire qui arrive et
2: normal,
0: on a obligation des résultats.
2: Normal, mais vous avez senti qu'au débit, on a eu du mal, n'est-ce pas, à mettre en place notre jeu sous ce système ici. Mais qu'est-ce qui va se passer? J'ai senti hier notre gardien qu'on a vanté lors de la deuxième journée. Hier, je l'ai senti vraiment distrait. En fait, je comprends aussi que Passy, c'est un gardien de tantôt plus tôt. Peut-être que, oui, la fois passée, il a eu écho peut-être de l'émission que nous avons eu à
0: faire. Il était dans un grand jour, il a senti que tous les Congolais étaient derrière sa prestation.
2: Au fait, c'est que je ne comprends pas comment un gardien ne parvient pas à mieux communiquer avec sa défense, parce qu'il ne sait pas lire les mouvements de ses défenseurs. Déjà,
3: ça peut arriver à n'importe quel gardien qui ne peut pas.
2: Je suis d'accord avec vous.
3: Il a fait toute une saison blanche.
2: Je suis d'accord avec vous, mais quand ça se répète chaque fois, là, c'est un problème. C'est qu'il y a un sérieux problème communicationnel. Pourquoi? Moi, j'ai pensé que les temps qu'ils ont mis ensemble, ils ont eu le temps de mettre en place les automatismes. Ils savent déjà comment tel joue. Parce que Wan-Bissaka, quand il rentre, il est toujours. Enfin, il n'est pas rapide. Et c'était à notre gardien de comprendre que non, il fallait qu'il recule. Mais vous avez vu l'attaquant là, ouzbek plutôt, qui procédait déjà par des lobes, parce qu'il a compris que notre gardien faisait tout le temps des sorties. À deux fois, il a tenté. Et pas s'est retrouvé déjà devant. Et ça, c'est quelque chose qui nous a mis en mal. J'ai vu aussi que notre soldat n'était pas dans les matchs hier, Moutoussami. C'était vraiment parmi les flops d'hier. Mais parmi les tops, je peux classer vraiment Aaron Wan-Bissaka, les petits qui a cadet national Sadiki, ces gens-là nous ont sorti un grand jeu. Chipenga aussi, mais encore Bakambu nous a décidé. Bon, ça arrive dans le football, mais moi je pense que nous devons revenir sur notre système de départ, parce que là nous allons affronter l'Angleterre.
0: Voilà, on va parler de ce match tout à l'heure d'Angleterre. On a vu qu'il y avait des erreurs dans ce match, Maître Maurice, des erreurs qui nous ont coûté cher d'ailleurs ces buts matinales dans ces matchs. Mais après, petit à petit, on a senti que la RDC revenait. Revenait jusqu'à ce que ces changements soient effectués par l'entraîneur, parce qu'il a compris qu'on était vraiment en difficulté, surtout au niveau de notre défense et au niveau de l'attaque, parce que Bakambu, pratiquement, il s'est perdu tout au long de ce match. Et il y fallut les entrées. N'est-ce pas, des Mayele, hein, pour Meshak et les autres pour apporter un peu plus de tonus. Mais est-ce que ce système utilisé contre la Colombie et le Portugal vous paraît meilleur par rapport à celui qui a été utilisé hier contre l'Ouzbékistan?
1: Bon, en fait, c'est d'abord.
0: Oui, même si les adversaires, on adapte le système suivant, hein, n'est-ce pas, les forces et les faiblesses de l'adversaire également.
1: Avant d'entrer, de parler du système, je vais d'abord remercier les joueurs du Lopar. Je vais également...

0: particulièrement remercier tous les Congolais vivant au Canada qui vraiment ont accompagné à 100% notre équipe. Et grâce à leur accompagnement, on a eu ce qu'on pouvait avoir hier. J'ai vu personnellement un coach un peu déphasé, je dois le dire. Je l'ai encore dit l'autre fois, personne ne m'a cru.
1: Non, parce que je sais.
0: Je vois un coach, c'est vrai, j'ai toujours dit qu'il est moyen, mais des fois on ne se comprend pas. Parce que déjà à la 20e minute, le coach devrait revoir son système par rapport à ce qu'on a vu hier. Mais le coach est resté. C'est la pression des supporters qui a fait, et d'autres membres, qui a fait que le coach puisse opérer certains aménagements après.
1: Ouais,
0: Et lorsque vous analysez les matchs,
1: mais...
0: vous vous rendrez compte que la RDC a réellement joué à partir de la 70e minute. En tout cas, si vous faites le calcul du jeu, vous verrez que c'est à partir de la 70e minute qu'on a. Donc, tous les pronostics qu'ils peuvent avoir, c'est après la 70e minute du match. Et donc, on a été presque absent. On a commis presque la même erreur lors du match entre RDC et Colombie. C'est-à-dire, le coach vient avec son système, il est convaincu qu'il commence avec ça, il finit avec ça. Et pourtant, il y a des réalités de terrain qui obligent certaines permutations, certains aménagements. Chez nous, ce n'est pas le cas. Il y a un Bakambu qui est là, on sait qu'il ne produit pas, mais il est là toujours. Voyez-vous, il y a d'autres joueurs qui sont vraiment déphasés. Moi, je pense d'ailleurs, si tout était permis ou si tout dépendait de moi, je dirais que l'homme du match était Chipenga. Parce que je l'ai vu, et au début, comme à la fin.
2: Mais il a perdu beaucoup de
0: l'objectif. Non, non, écoutez, il ne faut pas dire que l'objectif, c'est la victoire. L'objectif, c'est vrai. En football, l'objectif, c'est la victoire. Mais avoir aussi une victoire, en tout cas, ça convainc.
1: Est-ce que tu parlais du projet?
0: Parce que nous avons, oui, nous devons grandir.
1: Parce que si nous devons grandir,
0: on ne devrait pas jouer en. Donc, comment dire? En réquilant, c'est-à-dire les matchs qu'on a livrés avec le Portugal, les matchs qu'on livre avec la Colombie, les matchs qu'on livre avec l'Ouzbékistan, tout le monde en a Nyuma. Voyez-vous, en termes de jeu.
2: L'Ouzbékistan, tout le monde en Nyuma.
0: Oui, l'Ouzbékistan, c'est l'équipe que tout le monde a.
2: La Colombie n'a pas joué, mais
0: la
2: Colombie
0: a joué. Écoutez, non, non, pour moi, le match RDC Colombie était le meilleur match par rapport au match RDC Ouzbékistan.
3: C'est le meilleur match de la Normal, parce que normal.
1: Oui, footballistement.
0: Ça, c'est le premier élément.
3: Parce que d'abord, les enjeux. Bon, l'enjeu n'était pas les mêmes par rapport justement à ces derniers matchs. Non, j'ai dit ceci par rapport peut-être à l'adversaire. Par rapport à notre adversaire.
2: Oui. Face à la Colombie, on a eu un seul tir cadré face à la Colombie.
1: Mais le football qu'on a joué.
3: Non, non, ça veut dire. Ça veut dire qu'on ne peut pas. On ne peut pas quand même.
0: C'est
3: vrai, maître Maurice. On ne peut pas quand même jouer de la même manière face à la Colombie qu'avec l'Ouzbékistan.
0: Tout à fait, Ritier.
3: Les adversaires en face, il n'y a pas photo.
0: Les adversaires
3: la Colombie,
0: en face, oui,
3: c'est
0: mais
3: c'est,
0: l'enjeu c'est, du match.
3: Ouais.
0: Voyez-vous, l'enjeu du match. On était déjà à la porte, n'est-ce pas?
3: Mais contrairement,
0: soit de la qualification,
3: contrairement
0: soit
3: à vous,
0: soit
3: maître Maurice,
0: de la compétition.
3: Moi, j'ai vu une équipe de la RDC, surtout après la mi-temps, j'ai vu une équipe de la RDC joueuse combiner,
0: s'est
3: procuré même les statistiques après le match.
0: Les
3: statistiques après le match, donc je dis après l'ensemble du match, la RDC a été supérieure, même en termes de possession de balles, même en termes des occasions, même en termes de tirs cadrés et non cadrés. Ça veut dire que hier, on a quand même joué.
0: Après la
3: face à la Colombie, nous avons subi pratiquement presque tous les matchs.
0: La Colombie, c'est quoi? Non, non, la Colombie, c'est le système. La Colombie, c'est le système. Le coach a maintenu le même système. La Colombie a essayé le même système. Ils ont commencé par des tirs cadrés. C'était ça, c'est ce qui nous a mis en difficulté. Donc, notre coach, normalement, même les matchs de la Colombie, il devrait, en cours des matchs, changer le système.
1: Pour moi, c'est notre meilleur match.
3: Oui, mais
0: pour moi, c'est notre
3: meilleur match.
2: Mais là où
0: je n'ai pas.
1: Colombie.
2: Portugal, notre meilleur match.
0: Non,
1: le Portugal nous a laissé jouer.
3: Je vais vous donner la parole. Parce qu'il faut quand même qu'on mette les choses dans les contextes.
1: Si, il faut bien comprendre.
3: On a joué 3 matchs dans cette compétition. Le premier match contre le Portugal. Si vous me dites que notre meilleur match,
1: c'est
3: contre
1: la Colombie,
3: s'il vous plaît. Si vous me dites que notre meilleur match, c'est contre la Colombie, là, on ne regarde pas tout simplement de la même façon.
2: Où notre gardien subit 9 tirs,
3: par exemple. Ça veut dire
0: qu'ils arrêtent.
3: Oui.
0: Et ils arrêtent.
3: Et quand un gardien subit 9 tirs dans un match, c'est que l'équipe est aux abonnés. C'est que oui. Pour moi, notre meilleur match, c'est contre le Portugal. Ça veut dire contre le Portugal. nous avons, c'est vrai, mal commencé le match au début. Normal, on joue pour la première fois une Coupe du Monde. Le président de la République est dans les tribunes. Il y a une pression énorme de tous les Congolais. Oui. Face à une équipe portugaise avec une armada des stars, on s'est dit, bon, ici, si on ne fait pas attention, on prend une raclée. Il faudra donc... il ne faut pas se découvrir. Et quand nous sommes entrés dans le match, on a fait mal au Portugal jusqu'à l'égalisation et jusqu'à finir le match. Voilà. Et ça, c'est le Portugal. Contre la Colombie, nous avons subi pratiquement tous les matchs. Parce que si je vais revenir sur les statistiques contre la Colombie tout à l'heure, il y a eu... Oui, arrête. Non, je suis en train de mettre les choses dans le contexte.
4: Je comprends.
3: On a subi presque tous les matchs et d'ailleurs, on a perdu.
2: On a eu un seul tir cadré.
3: Un seul tir cadré. Voilà. Et contre l'Ouzbékistan, c'est vrai, au début, les amis, comme vous l'avez dit, et là je suis d'accord avec Isaac, ils ont étudié les jeux de la RDC. Ils ont étudié les jeux de la RDC, ils nous ont posé des problèmes au début, mais au fur et à mesure qu'on avançait, je sentais que, bon, on prenait quand même, juste après la mi-temps, on a mis les pieds sur la balle, il y a eu des combinaisons, jusqu'à ce que l'égalisation est arrivée, nous avons marqué le deuxième but et même le troisième but. Ça veut dire qu'on on a été quand même supérieur à cette équipe ouzbek, juste du début jusqu'à la fin. C'est alors, vrai. Moi, j'aimerais qu'on puisse me dire pour vous, pour clôturer Maître Maurice, est-ce que, parce que là, tout le monde a tendance à tirer à boulet rouge sur l'entraîneur, mais moi, je pense que Sébastien a joué sa carte. Et les changements qu'il a fait. Oui, parce qu'on ne peut pas commencer, on ne peut pas commencer un match avec le même rythme du début jusqu'à la fin. Au fur et à mesure qu'on avance, l'entraîneur découvre qu'il y a.
0: Déjà à la 20e minute, il devrait revoir son trick. Voyez-vous.
3: Ça, c'est selon vous.
0: Aussi,
3: il faut pas oublier également que quand vous changez le système, peut-être à 10-20 minutes début du match, là, vous mettez votre équipe en danger. Ouais. Alors qu'on est en train de jouer une qualification. Parce qu'il fallait la victoire.
5: C'est une prise de risque énorme. Ouais,
3: c'est une prise de risque énorme et que n'importe quel entraîneur ne peut pas se permettre. Surtout dans un match comme ça. Sachant que vous jouez pour la première fois une Coupe du Monde avec une génération. Et puis l'Ouzbékistan, si vous essayez de jeter un coup d'œil sur le match précédent, l'Ouzbékistan avait déjà battu, je crois, l'Égypte. Ils ont battu... Donc ça veut dire que ce n'est pas une équipe qu'il fallait négliger. Donc l'entraîneur ne peut pas prendre ces risques-là, à mon avis.
0: C'était l'équipe faible de notre poule. Et donc, nous, on avait déjà presque perdu la chance et on ne pouvait qu'espérer en gagnant l'Ouzbékistan. C'est-à-dire, dès l'entrée de jeu.
3: J'espère que tu sais que si l'Ouzbékistan a gagné également, ils avaient la chance.
0: C'est là que j'arrive. Ouais. Mais nous, on était bien partis parce qu'on avait déjà un point. Ouais. Et donc, dès l'entrée de jeu, on devait jouer avec détermination. Et si l'entraîneur trouvait qu'à la 20e minute, il y a des choses qui ne marchaient pas, automatiquement, il devrait s'y mettre pour voir comment renforcer l'équipe. Moi, je l'ai dit, il l'a fait, c'est vrai. Je ne sais pas pourquoi avec l'État, mais je me dis que si il le faisait même avant la mi-temps, peut-être qu'on allait à 5.
3: Voilà. Même si on n'avait pas besoin de 5 buts pour se qualifier. Je donne la parole à Expedi, on relance après la machine.
2: Il faut savoir que notre équipe a beaucoup donné lors des deux précédents matchs. Nous avons joué contre Portugal, contre la Colombie. C'est ce qui a fait qu'hier, même vous avez vu Moutoussami, les joueurs étaient épuisés, ils étaient fatigués parce qu'ils ont tout donné lors des deux premiers matchs. Il faut comprendre ça. Les matchs, notre meilleur match pour moi, ça reste notre match contre le Portugal. Mais attention, hier, cette équipe-là allait nous surprendre. Mais le coach a eu de bons réflexes. Le fait de sortir Bakambu à temps. Ça nous a permis à ce que Fiston Maïel puisse être en mouvement. Le fait de comprendre aussi que Tshipeng a été déjà épuisé. Mais ça, c'est le coach qui fait. Qu'est-ce que vous voulez? Ce n'est pas le fait
3: parce
2: de
3: qu'il aurait peut-être sorti Bakambu et mettre Banza
2: par exemple. Mais il a fait
0: une bonne lecture.
2: Le coach a fait une bonne lecture.
3: Le coach sait pour non, il sait pourquoi il a mis Maïel.
2: Il a fait une bonne lecture déjà.
5: Il faut avoir des minutes.
3: Voilà. Mais Expedi, pour vous, des sabres avaient tort dans ses alignements depuis le début de cette compétition, surtout pour ce match, parce que je sens que tous les Congolais étaient contre lui. Pourquoi laisser Bakambu encore sur le terrain pendant toutes ces minutes? Pourquoi titulariser tel à la place de tel? Hier, il a fait quand même des choix qui, par rapport justement à l'alignement de l'adversaire.
6: Bon, en fait, je crois que tous nous avons eu l'occasion de le dire à maître prise dans ce studio, même à l'étape de la préparation. On a senti qu'il y a eu pratiquement deux dispositifs différents qui ont été montés face aux adversaires en face. Face au Danemark, nous avons expérimenté le système d'ailleurs qui nous a permis d'obtenir le point du nul face au Portugal. C'est un système qui nous permet de garder la cage inviolée derrière avec pratiquement 5 défenseurs, 3 milieux et 2 attaquants qui sont pratiquement à la pointe, un avant-centre de soutien et un avant-centre fixe. Face au Chili, on a vu qu'il y a eu les changements avec un milieu de terrain à 3, ce qui nous a permis, bon, l'idée c'était d'avoir le contrôle du jeu, même si ça n'avait pas bien fonctionné. On a démarré notre Coupe du Monde avec le Portugal, c'est le 5e au classement FIFA. Il y avait la peur, d'aucuns annonçaient qu'on allait subir les ridicules.
4: Le 5e avant notre match.
6: Avant notre match, bien évidemment. D'aucuns annonçaient qu'on allait subir les ridicules. Je le disais dimanche passé, nous restons à la République démocratique du Congo. Je pense que la nécessité pour nous, c'est de rester humble. Nous sommes sur une marge de progression.
1: C'est toi qui parlais de gagner la CAN.
6: Non, j'ai dit que nous devrions fixer le projet à la longue de gagner la CAN. Et j'ai bien précisé qu'on ne gagne pas une CAN en une seule édition. On peut la gagner après 3 essais ou 4 essais. Donc je reviens en disant que nous sommes sur une marge de progression. Nous sommes une République démocratique du Congo avec des forces et beaucoup de faiblesses. On ne sait pas aborder un match face au Portugal en alignant un dispositif largement offensif et en laissant nos fragilités derrière face au trio d'attaque, par exemple, du Portugal et la vista du milieu de terrain du Portugal. C'est comme ça qu'on a vu une équipe défensive et qui avait l'idée de procéder en contre, même si en contre on n'a pas été vite fait à la baguette pour mettre en danger le Portugal. Mais en seconde partie, on a vu que les meilleures opportunités du match, ou disons de cette partie, étaient au compte de la République démocratique du Congo. Face à la Colombie, et nous l'avons constaté même après le match d'hier, c'est pratiquement la meilleure sélection de ce groupe-là. Et c'est l'une des révélations de la compétition. La RDC a adopté le même système, fidèle à ce principe. On a vu les Léopards rentrer derrière. Ils ont subi, contrairement à ce que Maître Maurice a dit, c'est le mauvais match de la République démocratique du Congo. Ouais, c'est le mauvais match de la République démocratique du Congo depuis l'entame de la compétition. Parce que les chiffres sont très clairs et éloquents. Vous y êtes revenus. Le gardien des buts de la RDC, il a arrêté 8 tirs, donc 8 occasions
4: de
6: la Colombie contre une qui est entrée au fond de filet. Donc c'est très clair, la République démocratique du Congo n'a fait que défendre ce jour-là. On avait même du mal à ressortir la balle. On avait du mal à ressortir la balle à partir des milieux récupérateurs de la République démocratique du Congo qui sont Moutoussami et consorts. Nous sommes arrivés face à l'adversaire, comme vous l'avez qualifié, le faible de notre groupe. Il y avait une obligation de résultat. Donc, il fallait impérativement une victoire pour passer l'étape suivante. Il fallait faire un choix. On ne va pas affronter le faible de la compétition avec une machette au-dessus de sa tête qui nous oblige à gagner le match avec une équipe défensive comme celle qui a été montée face au Portugal ou face à la Colombie. Le choix a été fait pour
3: Je vais vous compléter, Expedi, pour les statistiques RDC Colombie. Il y a eu 64% de la possession pour la Colombie contre 36 pour la RDC. 5 corners contre 4 pour la RDC. 9 tirs cadrés. Un seul tir cadré pour la RDC. 9 tirs cadrés pour la Colombie. 5 tirs non cadrés pour la Colombie contre 5 pour la RDC. Il y a eu passe pour le total des passes. Le total des passes, c'est 540 pour la Colombie contre 298 seulement pour la RDC. Et en attaque, pour les occasions de début, il y a eu 3 pour la Colombie, 0 pour la RDC. Et sur les tirs, 20 tirs contre 8. Ça veut dire, vous voulez me dire que c'est le meilleur match de la RDC.
0: C'est la meilleure équipe de notre poule,
3: vous dites. Non.
6: Mais les stats sont clairs.
3: Oui, mais les stats sont clairs. Parce qu'en football, c'est ça. C'est ce qu'il faut. C'est pas pour rien qu'on mette les statistiques à la fin du match pour vous montrer que telle équipe a dominé dans la possession, dans les occasions, peut-être les tirs cadrés, les tirs non cadrés, les corners. Et sur base de ces statistiques, on sait voir qu'il y a une meilleure équipe sur le terrain.
6: Voilà, et je disais donc qu'on est arrivé face à la Colombie, disons l'Ouzbékistan, il y avait ces deux tendances. C'est l'adversaire faible de notre groupe et en même temps, il y a l'obligation de résultat. Et nous avions estimé tous qu'il fallait rentrer dans l'ADN du football congolais qui nous oblige de combiner dans le milieu de terrain, de passer par les couloirs pour atteindre l'avant-centre type de la République démocratique du Congo, tel a été le cas. Certes, nous avons commencé de façon friable la rencontre, et je crois que c'est l'une des faiblesses de la République démocratique du Congo, de démarrer timidement ces matchs. Nous l'avons vu face au Portugal. Tel a été le cas même face à la Colombie. On a encaissé un but, refusé, et après la Colombie a récidivé pour nous marquer les buts qui a été validé.
3: Alors, par
6: donc,
3: contre,
6: nos entames de match. Ouais,
3: par contre, pour les statistiques, pour le match du Portugal, c'est là où on va plutôt clôturer les dés. Il y a eu, en termes de possession des balles, c'est vrai, le Portugal a été au-dessus, parce que, bon, le Portugal, c'est aussi la monopolisation du ballon. 75% de possession des balles contre 25% pour la RDC. Il y a eu 5 corners pour le Portugal, 4 pour la RDC. Il y a eu un tir cadré seulement pour les Portugais, contre 2 pour la RDC. Il y a eu 4 tirs non cadrés contre 3 pour la RDC. Passe totale, il y a eu 783 contre 251 pour la RDC. Alors pour l'attaque, pour vous montrer quand même qu'on a joué et qu'on a été plus percutant, pour les occasions de but, la RDC en a eu une occasion contre 0 pour le Portugal. Et pour les tirs, il y a eu 8 tirs pour la RDC et 7 pour le Portugal. Ça veut dire que c'est quand même un match sur le papier. On n'a pas été dominé de bout en bout. On a quand même joué contre le Portugal, qui est par rapport à
5: on
3: la Colombie.
5: Portugal,
3: oui, on a quand même été les meilleurs pour contre le Portugal, sauf peut-être dans la possession. Et c'est, il se dit, l'a expliqué, on leur a laissé des ballons pour posséder en défense de contre.
0: C'est ça, c'est ici,
3: voilà. Oui.
6: Voilà. Et donc, nous revenons sur la rencontre face à l'Ouzbékistan. Donc, il fallait changer la façon de jouer. On ne reste pas derrière, mais on joue pour trouver des opportunités des buts. Certes, comme je le disais, la grande faiblesse de cette sélection, c'est de commencer timidement ces matchs. Et je crois qu'il faut y remédier à la longue. Mais après le but qu'on égalise, le contrôle de la balle passe à l'actif de la République démocratique du Congo hier. Parce que pour rappel, Maître nous fait croire que la RDC a joué à partir de la 70e minute. Mais je rappelle qu'on a obtenu un but qui a été invalidé après recours à la vidéo-assistance à la 17e minute. À ce moment, on a vu Brian Chipenga trop actif sur ce côté, le côté gauche. Personnellement, moi-même, j'ai apprécié sa façon de faire. Donc, dans sa qualité de dribble, dans sa possibilité à changer de direction, dans ses dribbles sur les petits espaces, même si à un niveau, dans la dernière passe, il a encore une marge de progression. Mboukou a été intraitable également sur son côté droit. Et nous avons remarqué cette façon de faire déjà à partir de l'instant où la République démocratique du Congo a encaissé le but. Et la rencontre s'est poursuivie. À un moment, personnellement, je me disais qu'il fallait faire deux choix. Parce qu'on a vu que Bakambu devant, ça ne tenait pas, même si ça ne signifie pas que la seule responsabilité revient au seul Bakambu à la pointe de l'attaque, mais c'est plus une responsabilité collective qui suppose un système de la République démocratique du Congo qui, malheureusement, n'alimente pas favorablement les actions qui se retrouvent en bloc dans l'organisation défensive des équipes en face.
3: Oui, parce qu'on a tendance à jeter peut-être les pierres sur Bakambu, mais est-ce que Bakambu est bien servi par la médiane également?
6: Parce qu'il n'a eu aucun tir cadré.
3: Ça c'est également des problèmes. Hein. Alors, je vais vous donner les statistiques pour le match entre la RDC et l'Ouzbékistan. Ça va nous donner l'idée pour poursuivre, n'est-ce pas, les débats. Je vais vous montrer que la RDC a quand même dominé ce match hier. Ça dit que nous avons été au top dans ce match. Par rapport à notre adversaire, il y a eu 58% de possession des balles pour la RDC contre 42% pour l'Ouzbékistan. Il y a eu des corners contre 4 pour l'Ouzbékistan, 4 tirs cadrés pour la RDC contre un seul tir cadré pour l'Ouzbékistan, 14 tirs non cadrés pour la RDC contre 2 seulement pour l'Ouzbékistan. Et en termes de passes totales, il y a eu 487 passes pour la RDC contre 355 pour l'Ouzbékistan. Ce qui veut dire qu'on a quand même...
6: Donc c'est la première fois depuis le début de ce mondial que la RDC a joué au football.
3: Alors pour l'attaque, il y a eu 3 occasions de but pour la RDC contre 0 pour l'Ouzbékistan. 19 tirs pour la RDC contre 3 seulement pour l'Ouzbékistan. Ça veut dire qu'en termes de tirs cadrés, il y a eu 4 pour la RDC. Tirs non cadrés, il y a eu 14 contre 2 pour l'Ouzbékistan. Penalty, il y a une seule penalty. Dribble réussi, il y a eu 11 dribbles réussis du côté RDC contre 6 pour l'Ouzbékistan. Précision des tirs, là ils étaient supérieurs, 33% pour l'Ouzbékistan contre 21% pour la RDC. Et taux de conversion, 33% pour l'Ouzbékistan, 16% seulement pour la RDC. Et en termes de défense, il faut signaler qu'arrêt du gardien des buts, il y a eu un seul arrêt pour le Zoubek contre 0 pour la RDC. C'est-à-dire, pas si cette fois il était peut-être à l'aise, mais outre les buts qu'il a concédé. L'interception, il y a eu 7 pour la RDC contre 12 pour l'Ouzbékistan. Et Tacler ici, 20 pour la RDC, 29 pour l'Ouzbékistan. Voilà donc en termes de distribution passe réussie, 82% pour la RDC contre 76 pour l'Ouzbékistan. Et pour les centres, il y a eu 21 pour la RDC et 16 pour l'Ouzbékistan. Ça veut dire que on a quand même été. C'est vrai, on n'a pas dominé totalement, mais on a quand même été supérieur. Et les scores reflètent ce qu'on a vu, sur le terrain. Exaucé, avant de donner la parole à Désiré, pour vous. On mérite quand même cette qualification pour le 16e de finale.
5: Oui, effectivement, effectivement. Et surtout que c'est une première pour notre participation à la Coupe du Monde. C'est un peu comme le Cap Vert aujourd'hui. Déjà, c'est qualifié pour le 16e de finale. C'est la plus grande victoire pour des nations comme la RDC et le Cap Vert qui sont... Le Cap Vert, c'est sa première participation. La RDC, c'est vrai, sa deuxième participation. Mais arriver jusqu'en 16e, on ne s'y attendait vraiment pas. Et je ne sais pas pourquoi les gens sont très exigeants comme ça, à l'endroit de la RDC, à l'endroit du sélectionnaire, Maître Maurice.
7: Qu'est-ce que tu as dit avant la Coupe du Monde?
5: Non, non.
7: À la sortie de groupe, tu as peur.
5: J'ai dit que Maître Maurice, il exige beaucoup trop à la RDC. On dirait qu'on a des joueurs, des gens Vitinha, Neves. Non, c'est toujours la RDC, comme Expedi le disait. On doit rester humble. D'ailleurs, moi je ne sais pas pourquoi vous êtes exigeant comme ça. On est là, on s'amuse, hein. On profite du temps qu'on passe sur la Coupe du Monde et on avance progressivement, on gagne, on avance. Si on perd, d'accord, on est éliminé, on n'est pas parti à la Coupe du Monde avec l'objectif numéro 1 de la gagner. Donc on est là, justement, on profite du temps qu'on passe à cette Coupe du Monde. Déjà, le jour qu'on a publié la liste des 26 joueurs sélectionnés, vous l'avez vu, rien qu'à voir les noms qui étaient là. On a senti que c'était une Coupe du Monde de récompense pour ces joueurs qui se sont battus pour cette qualification. Et ce qui a fait que j'ai dit que Fiston Mahele hier, il a été mis sur le terrain, pas parce que il a été impressionnant ou pas parce que l'entraîneur savait qu'il allait changer le match, mais l'entraîneur, chacun a sa façon d'interpréter, mais pour moi, l'entraîneur, il a vu, on est mené 1-0, c'est peut-être notre dernier match du mondial, parce que même si on égalise, on est toujours éliminé. Donc Fiston Mahele, c'est quand même quelqu'un qui s'est battu pour cette qualification.
3: Ça veut dire donner le temps de jouer à d'autres personnes qui...
5: C'était probablement notre dernier match, parce qu'on était mené 1-0, et vu que c'est pour nous une Coupe du Monde des récompenses, il fallait récompenser les autres. Et puis, Fiston Mahele, il s'est trouvé avec cette chance de marquer, il nous a donné les buts importants. Il a eu la chance de marquer parce qu'il n'est pas loin d'être hors jeu.
0: Son but était combattu.
5: Il n'est pas loin d'être hors jeu, c'est vrai.
2: C'est le but d'un vrai, c'est force derrière.
7: Il joue pas de la même manière.
3: Non, il dit la chance, les gardiens pouvaient sortir ces ballons aussi.
7: Le placement.
5: J'ai passé à ça d'être hors jeu.
3: Laissez Exaucé finir son idée.
5: Donc je me dis,
3: laissez l'enfant s'exprimer, s'il vous plaît. Vous les frustrez.
5: Il a voulu donner du temps de jeu à ces joueurs-là qui n'avaient pas encore joué. Parce que parce que lors des deux précédents matchs, il a mis Simon Banza à la place de Cédric Bakambu. Mais pourquoi hier il a
3: pour moi, c'est le même style avec Bakambu, la combativité, parce qu'il sentait déjà que la pression montait sur le défenseur de l'Ouzbékistan. Et d'ailleurs, Kousanov avait déjà un carton jaune. Ça dit qu'il fallait mettre quelqu'un qui mette encore beaucoup plus la pression sur la défense. Et Mahele, ce n'est pas vraiment le même style avec Banza. Banza a tendance à décrocher souvent et puis il n'est pas trop physique. Il fallait mettre quelqu'un qui est combatif et qui
5: est présent dans la surface.
3: Toujours présent et qui a l'essence des buts. Parce que Fiston, on peut tout dire, mais. Il a l'essence des buts. Donc pour moi, c'est la lecture de Sébastien Desabre.
6: Et on ajoute également sur le flanc gauche, on sort Chipenga qui est techniquement bon pour les dribbles, mais qui n'a pas un sens de but. Différemment, moyennement peut-être, de Elia Meshak, qui peut sur deux ou trois occasions obtenir une occasion
3: ouais,
6: de
3: parce vidange. Que même le deuxième ouais. Oui, deuxième but de Fiston Mayele, c'est sur une action menée par Méchak, un tir dévié par
5: même le troisième but que marque Rissa, c'est vraiment un effort que j'ai salué de la part de Méchak. Vous savez, je suis un rateur de Méchak, mais franchement l'effort qu'il fait hier, parce qu'il sort le ballon à quelques centimètres de la sortie pour le donner à Yohan Rissa et qu'il vient marquer. Donc pour moi, on est là, on est en train de profiter du moment qu'on passe à la Coupe du Monde. Ne soyons pas exigeants envers cette sélection. On ira jusqu'où on ira.
6: Mais il y a des leçons aussi.
3: Mais il faut dire que tous les mérites, avant peut-être de donner la parole à Désiré, parce que je sais qu'il va, il va critiquer peut-être le système, mais tous les mérites reviennent également Sébastien Desabre qui a fait ce changement.
2: Oui, finalement.
3: Parce que tout ce qu'on dit ici, si l'entraîneur peut-être n'a pas songé à mettre Fiston Mayele et mettre par exemple les Banza ou un autre joueur sur le terrain, peut-être qu'on ne serait pas à ces résultats, mais les changements qu'il a fait et les résultats qui arrivent, il faut quand même le mettre au crédit également de l'entraîneur.
2: Exactement, c'est là où moi je tiens de rejoindre Isaac. J'ai l'impression qu'il a fait écho de notre émission le dimanche passé. Parce que moi, je le disais depuis le début de cette compétition, on ne peut pas se contenter de jouer toujours de la même façon durant toute la compétition. Et qu'au bout des moments, il fallait songer, il fallait changer les choses. On ne peut pas défendre dans tous les matchs pendant 90 minutes. Et qu'au bout des moments, il faudrait qu'on renonce peut-être à ces 5-3D et passer à un autre système qui nous permet aussi d'être un peu dangereux offensivement. C'est tout ce qu'il a fait hier. Il n'a pas changé grand-chose. Mais le problème qu'il y a avec ton ami de Sabre, c'est que j'ai l'impression qu'il écoute moins son entourage. Et il écoute moins tout ce qui peut être dit à gauche, à droite. Et on l'a constaté hier pour une fois. Il semble avoir écouté tout ce qui l'entourait.
3: Et toi, tu voulais qu'il écoute tout ce que les Congolais disent.
2: Non, pas forcément.
3: Ouais, parce que chaque Congolais a sa liste.
2: Pas forcément. Ouais. Mais dès lors où vous décidez de rester radical à votre système et de ne pas suivre qui que ce soit, il faut aussi assumer les
3: choses. Tu as déjà suivi un jour l'interview accordée par Luis Enrique au confrère de la France qui disait: vous voulez que je fasse ce que vous voulez. Moi, j'ai ma philosophie, j'ai mon système et je reste fidèle. En conséquence, dès Ligue des Champions.
2: Dès Ligue des Champions, je suis d'accord avec vous, mais c'est que des sabres.
3: Ça veut dire quand un entraîneur a sa philosophie, il a les résultats pour lui. C'est bon.
6: Même pour des sabres.
3: Je suis en train de les analyser. Parce qu'on parle, on dit par exemple Marcelo Bielsa, c'est juste un exemple que je prends comme ça, avec l'Uruguay. C'est quand même l'un des entraîneurs qui ont laissé avec une idée la possession de balle. C'est de l'école de Johan Cruyff, n'est-ce pas?
7: C'est ça, ouais.
3: Parce que la possession de balle c'est avec le Pep Guardiola.
7: C'est
3: oui, mais il a toujours été fidèle à sa philosophie.
7: Et voilà.
3: Oui, quand ça paye, ça paye. Quand ça ne paye pas, bon.
2: Une chose est vraie. Je savais qu'un touchait des sables.
3: Non, je suis. Oui, non, non. Nous sommes en train d'analyser sur base des résultats que nous avons.
2: C'est qui sait pas si.
6: À 4, on peut tout dire, mais les chiffres.
3: Non, la salut, c'est fini. Je vais donner la parole. Oui, allez-y.
2: Certains maintenant ont tendance à prendre ces matchs face à l'Ouzbékistan comme les matchs références de la RDC.
6: Non, même pas.
2: Pourquoi? Parce que des sabres, pour une fois, il est sorti de l'eau et il a fait ce qu'il n'a pas fait face au Portugal et ce qu'il n'a pas fait face à la Colombie. Moi, je suis d'accord avec vous que le système qu'il a utilisé face au Portugais et face à la Colombie, c'est un système qui nous protège un peu, qui ne nous permet pas de prendre...
3: Mais que tu as critiqué quand même par la suite.
2: Non, je ne l'ai pas trop critiqué face au Portugal. Je l'ai critiqué face à la Colombie. Parce que je pense à un moment donné qu'on méritait quand même mieux.
3: Parce qu'on a perdu.
2: On a cadré une seule fois.
3: Mais si on avait... Dans l'hypothèse où il y avait match nul contre la Colombie, tu n'aurais pas ces discours.
5: Le Portugal a cadré combien de fois contre la Colombie?
2: Pourquoi je ne l'aurais pas? Parce que je me dirais que oui, il a utilisé ce système. Mais sur le plan offensif, il a fait aussi quelque chose qui nous a permis soit d'avoir aussi un but, comme c'était le cas face au Portugal, mais ce qui n'a pas été le cas face à la Colombie. Quand vous voyez les atouts offensifs qu'on a, et comprendre que dans un match, on a cadré une seule fois, je ne sais pas en quoi cette rencontre peut être une satisfaction pour tout Congolais qui suit de près le football avec objectivité. Pour moi, les matchs face à la Colombie, c'est une ratée tout simplement. Et tout simplement parce que Desabre a voulu rester fidèle à ses principes. Et j'ai peur d'avoir très loin. Héritier, permettez-moi de donner quelques minutes. J'ai l'impression qu'il a voulu copier les matchs face aux Portugais. Et il voulait faire la même chose. Parce que même dans les remplacements, il est passé à côté lors de ces matchs. Et si on s'attelle au match d'hier, j'ai l'impression que tout ce qu'il a fait était bon.
8: Regarde quand il sort Montoussamy, par exemple.
0: C'était
8: à la délivrance de ces milieux de terrain. Ouais. Mais certains estiment aujourd'hui que Montoussamy est intouchable. Mais quand vous voyez les doubles pivots Moukaou et le cadet national, mais c'était une bénédiction pour cette équipe de la RDC.
3: Ouais, parce que quand il sort, quand il a laissé Sadiki sur le banc lors du premier match, il a été critiqué. Pourquoi ne pas mettre Sadiki
5: pour de... Ça dépend de l'adversaire.
3: C'est ça.
8: Pour déjà qu'il
3: me dit Larry Sadiki, vous dites bon, il est bon.
8: Non, pas tout le monde hérite. Moi, j'ai compris le fait que Sadiki n'a pas commencé les deux premiers matchs. On est tous d'accord qu'il ne nous a pas encore sorti les masterclass qu'il nous produit chaque week-end avec Sunderland.
6: Hier, il a fait.
8: Et hier, il a su les faire. Peut-être parce qu'il a été, il a joué dans son rôle, qui a les rôles qui habituels chez Sunderland.
3: Tu sais pourquoi il a fait? C'est l'impression parce que, non, c'est parce qu'il a commencé sur le banc les deux premiers matchs. Ouais. C'est pourquoi il a fait. Et l'entraîneur a compris. Et il est entré sur le terrain hier, il a fait quand même des merveilles. Oui, c'est comme ça. Parce que nous, nous, quand on suit le match, hein, on essaie, au fait, on n'est pas dans, on essaie de se mettre dans la peau de l'entraîneur. Ça veut dire les analyses que nous faisons. On n'est pas des sabres. Mais on essaie de se mettre dans sa peau. On dit, il a mis, pourquoi il n'a pas titularisé Edo Kayembe, par exemple. Ou pourquoi l'autre là qui était en défense là.
8: Capouadi, c'est pas
3: pourquoi,
8: son système.
3: Pourquoi Capouadi n'a pas été titulaire? Parce que Capouadi a commis l'erreur sur le match contre la Colombie. C'est lui qui nous amène le but.
7: Je pense pas qu'à ce point de ça qu'il joue pas.
3: Je ne dis pas. Peut-être que l'entraîneur a estimé que dans les systèmes que je vais utiliser, si je mettais encore Capouadi, on risque d'avoir des problèmes. Je le mets sur les bancs, je reste fidèle peut-être au système.
8: Ah, il a compris finalement. Voilà. Et pour chuter, moi je pense que même face à l'Angleterre, on va y revenir bien sûr, mais moi je me dis que quand on a quand même des attaquants aussi percutants comme Chimpenga, Mboku, Olavi, qui n'ont plus grand chose à prouver parce qu'ils l'ont déjà prouvé, même s'ils ne défendent pas, aujourd'hui on a vu qu'on pouvait jouer aussi avec trois ailiers et dominer aussi la rencontre et n'est pas beaucoup encaissé, parce que le seul but qu'on a encaissé hier, je vais bien, on entre encore dans les matchs, il y a cette petite distraction qui apparaît, mais quand on regarde ce qu'ils ont produit sur les plans offensifs, même si c'est l'Ouzbékistan, on ne va pas se mentir, on sait que l'adversaire en face est aussi très faible. Mais moi, je me dis, même face à l'Angleterre.
3: Pas aussi faible que ça.
8: Bon, quand je dis faible, je m'attelle au dernier résultat de l'équipe en face des groupes, les scores qui sont réussis. Mais quand on s'attelle, quand on regarde ce qu'on a fait sur les plans offensifs, moi, je me dis que franchement, face à l'Angleterre, on n'a pas besoin de jouer.
3: On va revenir sur l'Angleterre tout à l'heure. Désiré, finalement, le résultat contre l'Ouzbékistan, c'est à mettre à crédit pour vous de l'entraîneur, du staff technique, des joueurs, ou c'est dit à tout le monde?
7: Déjà que c'est arrivé, c'est à mettre à l'actif de tout le monde.
3: Ouais.
7: Vous savez, la défaite est orpheline, mais la victoire à mille pères.
3: Ouais.
7: Ça arrive toujours, il faut le comprendre. Et je comprends le sens dans lequel vous allez, et moi je peux nous comprendre, les faits sont sacrés, ce qui est sûr, l'histoire y tiendra qu'on a été en 16e de finale, qu'on a battu l'Ouzbékistan et tout ça, mais depuis le début je compris qu'on n'avait pas la même lecture du match, et je sais comprendre, je sais respecter les avis des uns et des autres, depuis que je parle de l'équipe de la RDC, en tout cas c'est toujours l'idée que j'ai, que sur 1000 personnes qui m'écoutent, il y aura peut-être trois personnes qui sont comme Maurice, qui ont la même vision que moi, et avec lesquelles on se mettra d'accord. Et c'est parfait pour moi, c'est la raison pour laquelle je toujours maintenais ce que je dis, parce que j'ai une lecture à moi, vous avez une lecture, bon, votre lecture à vous, et il y a certaines personnes qui ont une lecture comme la mienne, et d'autres personnes qui ont la lecture comme la vôtre, et c'est très, très, très, très, très normal. Nous avons une équipe de la RDC, en tout cas, moi, je l'ai toujours dit, bon, je l'ai dit qu'elle était moyenne, ça c'est sûr. Et pour cette Coupe du Monde, on sent quand même qu'il y a deux points positifs. Les points positifs, c'est lesquels? J'ai dit, pour avoir une équipe quand même sur laquelle pouvait compter, il faut avoir des joueurs de haut niveau. Et les joueurs de haut niveau, on commence déjà à en avoir, ils ne sont pas encore très nombreux. Nous avons Bissaka à son poste, c'est une rassurance. Je crois qu'il va signer dans un top club en Première Ligue. Et c'est ça, pour avoir une équipe, il faut construire par là. Nous avons Wissa, il a démontré. Il a passé une mauvaise période, mais je crois qu'avec sa valeur marchande, ça va monter, il va grimper. Je suis sûr que s'il termine, quel que soit l'issue de cette Coupe du Monde, s'il rentre à Newcastle, il sera plus valorisé que s'il est transféré. En tout cas, je crois qu'il y aura un grand cadeau sur lui. parce que déjà c'était une valeur brute.
8: Surtout que Gordon est parti.
7: Il avait une valeur, c'était déjà une valeur brute. Si Newcastle a investi autant d'argent sur lui, c'est parce qu'ils ont vu des choses en lui. Malheureusement, ça n'a pas très bien fonctionné. Ça commence à fonctionner à la Coupe du Monde. Ça pourrait être un déclic. Et c'est déjà quelque chose pour nous, pour la RDC, si on doit se projeter dans l'avenir.
3: Il peut trouver mieux que Newcastle après la Coupe du Monde.
7: Ouais, c'est Newcastle, c'est mieux que Newcastle. C'est pas trop. Hein. Peut-être qu'il est à Galatasaray. À Galatasaray. À Galatasaray.
3: Par exemple, Sunderland est mieux que Newcastle en première ligue.
7: Vous êtes sûr?
8: Et puis il fait mieux.
7: Dans quel monde? Dans quel monde?
3: J'ai dit par rapport aux équipes qui vont jouer peut-être la Coupe européenne. Oui. J'ai dit par rapport au club qui joue
5: cette saison,
3: Sunderland va jouer la Ligue Europa Conférence.
7: Dans un monde, bon, c'est pas trop. Moi, en tout cas, à la petite connaissance que j'ai du football, surtout football anglais, je ne vois pas un joueur, quel que soit le niveau de Newcastle. Non, quel que soit le niveau, parce que je suis Newcastle de niveau très bas. Je ne vois pas un joueur quitter à son prime, quitter Sunderland, Newcastle pour Sunderland. Ça ne peut jamais arriver.
6: Pour l'enjeu européen, c'est possible.
7: Je peux donner mon petit doigt coupé. Connaissant un joueur qui était Newcastle, Sunderland.
3: Désiré, tu veux pas faire le débat comme ça.
7: Je
3: te donne un exemple. Tout joueur rêve de jouer peut-être le championnat européen.
7: Ouais. Surtout pas l'Europa League. On peut passer.
5: Chaka a quitté Leverkusen pour Sunderland.
7: Si. Parce que Sunderland, c'est la première ligue. Saka, c'est déjà en Angleterre. Déjà, Saka.
3: Il joue
7: la
3: première ligue.
7: Non. Moi, je vous dis.
3: C'est ce que nous disons. Ça veut dire ceci.
7: Je veux pas te
3: conditionner. Et les joueurs congolais et d'autres joueurs, leur valeur marchande va augmenter par rapport à leur prestation à la Coupe du Monde.
7: Ça veut dire
3: qu'il y aura des mouvements. Il ne faut pas dire que je ne vois pas un joueur quitter Newcastle pour aller jouer à Sunderland.
8: C'est une régression. Avec 3 buts déjà, c'est une régression. Avec Cristiano Ronaldo, il faut le signaler.
7: C'est une régression. Vous voulez nous amener dans cette discussion. C'est ça aussi. C'est déjà une déception. En fait, rentrons dans le débat. Je vous dis, vous avez une façon de voir les choses, j'ai une façon de voir les choses. Notre équipe, elle a de marge de progression, elle a montré certaines belles choses, et d'autres, on est porté par cette vague en coup de chance et tout ça, on est dans un contexte où on est, parce que vu le nouveau format de la Coupe du Monde, vu la prestation d'autres nations africaines et d'autres nations, on comprend. Mais non, la Coupe du Monde commence. La Coupe du Monde que nous on a vécu. Moi, j'ai toujours dit, avec l'équipe qu'on a en 2018, on rate la Coupe du Monde. Si on est dans le même format ici, on est à la Coupe du Monde. Si on reste dans le même format, je crois qu'on peut aussi aller en 16e de finale. Donc, pour moi, de ce côté-là, encore une fois, c'est ma lecture personnelle. De ce côté-là, jusque-là, il n'y a pas un très grand progrès. Quoique l'histoire retiendra qu'on a été en 16e de finale, ça c'est sûr. Maintenant, parlons de match. Parlons de match. Je reste vraiment convaincu, même après avoir regardé le match Colombie, comme disait mon ami ici, qu'on a livré, en tout cas footballistiquement parlant, on a livré notre meilleur match. Parce que ça part déjà de l'intention. Notre match contre le Portugal nous a donné les ailes. C'est vrai, on savait dès le départ, contre le Portugal, ça allait être compliqué. Contre la Colombie, c'était compliqué. Je suis un peu... C'est qu'ils me disent... Lui-même, il a dit, lorsque c'est sorti, il a dit que non, on va perdre. On pourrait perdre contre le Portugal. Arracher un match nul contre le Colombie. Aller chercher la qualification contre l'Ouzbékistan. C'est pas ce que tu as dit. J'ai une bonne mémoire ici. Ils ne font pas dire que... C'était toujours comme ça. C'était écrit sur papier. Mais avec le chose, lorsqu'on fait un match nul contre le Portugal, avec ce qu'on a fait, quoique ça reste dans la psychologie, je vais le dire pour les derniers matchs. Encore une fois, c'est ma lecture personnelle. Mais contre la Colombie, même si Des Sabres reconduit la même liste, il a essayé de changer l'animation. Et malheureusement, on reste trop erreur, on reste trop prudent. Parce que si vous regardez la façon dont on aborde la Colombie, c'est pas comme le Portugal. On abordait le match avec l'intention d'aller chercher très très très haut les défenseurs. Wissa et Bakambu, ils sont partis chercher très très très haut les défenseurs colombiens. Donc avec l'intention d'aller chercher, de marquer. Malheureusement, on a vu qu'il y avait plusieurs ouvertures. L'équipe s'est recroquevillée sur elle-même. On est revenu dans le statico contre le Portugal. Mais quand même, vu l'animation, vu l'intention avec laquelle on a commencé le match, on a bien joué. Et puis, il faut aussi vous mettre en tête que lorsque le sélectionneur sort une telle composition, en tout cas, moi, j'étais de ce côté-là, j'ai une formation, je poursuis ma formation, il y a une intention. Lorsque Sébastien Desabre aligne une telle équipe face à la Colombie, il s'est dit, on va chercher... minimum match nul, ça peut arriver. On s'est dit, on ne va pas trop se presser avec la Colombie. Si on trouve, raison pour laquelle je ne suis pas trop dans les statistiques, ok, vous avez sorti les statistiques, je comprends pourquoi vous les sortez, tout le monde peut comprendre. Mais lorsqu'on est, pourquoi on a un seul tir d'abord, si on est très efficace sur là, vous dites qu'on a fait un match parce qu'on a tiré une seule fois. Parce qu'en certains périodes, on s'est dit, la façon dont on va jouer contre la Colombie, un match nul pour nous,
0: ça nous arrange.
7: Du coup, on joue, on est très compact, on cherche le duel, on a maintenu.
5: Les matchs nous arrangent, mais...
7: Ok, ok. Bah, c'est un coup de sœur, c'est un coup de sœur. Encore une fois, je dis, on ne sera pas d'accord, mais laissez-moi finir. On va notre troisième match. Et ça a été le même élan contre le Portugal. Lorsque vous faites de la psychologie, il y a ce qu'on appelle la psychologie de désespoir. Lorsque vous allez en guerre, ok. Et cette psychologie de désespoir, c'est ce qui anime notre équipe. On joue quand on est dos au mur. Pourquoi? Parce qu'on n'a plus rien à perdre. On est trop prudent. Je dis qu'on a un entraîneur trop heureux. On reste toujours dans la même philosophie, comme à Kinshasa, consolidons les acquis. On ne veut pas les réduire avec un match nul, on peut s'en contenter. Ça va. Mais lorsque, par exemple, on joue face au Portugal, manière dont on est dominé. Je vous ai expliqué le dimanche passé comment le but est arrivé, comment ça a changé le cours du match. Inutile d'y revenir parce que, de toute façon, je ne veux pas vous convaincre. Contre l'Ouzbékistan, on joue, je dis aussi que Cannavaro avait dit, contre le Portugal, on va souffrir. Contre la Colombie, on va aussi souffrir. Mais contre la RDC, on peut aller chercher quelque chose. C'est que les Ouzbeks sont venus avec l'idée que la RDC, c'est un adversaire abordable. Le Congolais sont venus aussi avec l'idée que l'Ouzbékistan, c'est un adversaire abordable. Ok. Nous, on arrive, regardez notre composition. On change, on ne met pas Capoadi. C'est parce qu'on ne veut pas trop... c'est pas mettre à bus, on ne veut pas un boring game. Donc, on veut jouer. On met de Chimpenga et Mboukou. Vous avez vu l'entrée de Mboukou face à la Colombie. Très belle entrée. Très belle entrée. Ça a donné l'idée au coach pour le prochain match. Il les met, ils savent qu'ils seront trop percutants. On peut aller chercher un but. Donc, on aborde le match avec l'idée de chercher un but. C'est qu'on cherche à gagner. Le milieu, c'est pas Montoussami et Piquel, comme c'était la CAN. Ça veut dire l'idée aussi, c'est pas trop fermé. On peut se projeter. C'est sûr, il faut défendre, mais on peut se projeter. C'est l'idée. Mais malheureusement, dès la deuxième minute, on prend un but. Un but qui qualifie l'adversaire et qui ne nous qualifie pas. Qu'est-ce qui change? L'adversaire se met dans notre pont ferme. Avec un but à zéro, jusque-là et jusqu'à la 66e minute, ils étaient qualifiés, il n'y a pas de problème. Nous, on est dos au mur. C'est là que la psychologie de désespoir va jouer. On tente le tout pour le tout. Quitte à le faire.
9: C'est en seconde période.
7: En seconde période, c'est ça en fait. Et c'est dans l'ADN congolais.
9: Et c'est le seul moment où ils savent jouer parce qu'ils n'ont rien
7: à perdre. Et quand on n'a rien à perdre, l'entraîneur n'est plus... Il sait qu'un match nul, ça ne me protège plus.
9: C'est là qu'il sait.
7: C'est ça que je dis. Il sait qu'un match nul, ça ne me protège plus. De toute façon, si je perds connaissant le congolais, je risque de perdre mon boulot. Je ne vais pas mettre à dos tous les jours et tout ça. Tentons le tout pour le tout. Il tente le tout pour le tout.
0: Ça marche.
7: Et dans ce sens, ça marche. On a ce pénalty. C'est pénalty qui nous
3: tout
7: remet
3: en, tout en restant fidèle à sa philosophie
9: de non, il est plus
7: sa philosophie de
3: non par rapport à ses matchs j'ai dit par rapport à ses matchs
7: bon la philosophie
3: oui
7: ça veut dire ça on vient gagner c'est qui est sûr
3: non. Dit, quand vous sortez Bakam vous mettez Fiston Maïel
7: oui bon
3: voilà. les ailiers vous les sortez vous les remplacez ça veut dire que vous restez
9: mais on sait le même système
3: c'est ça,
9: le
3: même système il n'a jamais changé de système
9: c'est le même acteur pour le même poste on n'a pas changé
3: il n'a jamais changé parce que Sébastien de Sabre était confié il a dit il savait comme vous le dites. Là, je joue le tout pour les tout.
7: Ouais,
3: ça veut dire que l'équipe que j'avais sur le terrain n'était pas mauvaise.
7: Ouais. Mais tout pour le tout, qu'est-ce que je fais?
3: Non, je change, j'amène un peu, j'apporte encore beaucoup plus.
7: Ouais. Le premier
3: parce que l'adversaire avait déjà commencé à suivre le match.
7: Le premier changement,
3: mais il garde le même système.
7: Le même système, dans la même animation et tout ça. Déjà, quand tu remplaces Maël et Barbacamp, tu ne gardes pas le même système parce que ce n'est pas le même profil. Et lorsque tu
9: mets le même poste pour poste.
7: Poste pour poste, mais un avance entre...
9: Les joueurs ne sont pas censés avoir la même qualité.
7: Ce que je dis, c'est vous-même qui l'avez dit. On aligne en fonction du match. Ok, lorsque vous alignez Bakambu, imagine-toi, contre le Portugal, on fait un match.
3: Nous sommes en train de parler du match contre l'Ouzbékistan.
7: Un exemple. Non, je vais faire un exemple. Je vous dis ici.
3: Le même système qu'il a utilisé contre le Portugal, c'est pas le même système qu'il a utilisé contre.
7: Je suis en train de. Bon, vous avez coupé ça sans vouloir.
3: Non,
7: parce que je voulais dire. Non, je voulais dire ceci. Contre le Portugal, s'il n'y a pas Bakambu, on ne fait pas le même match. Si on met quelqu'un d'autre, pour vous montrer que les joueurs ne sont pas le même.
9: Dans la profondeur, il est top ce joueur.
7: Ce que je dis, c'est à cause de la vitesse de Bakambu qu'on obtient tout ce qu'on a obtenu et tout ça, qu'on met le Portugal, qu'on le fait douter. Parce que psychologiquement aussi, lorsque vous faites douter l'adversaire, ils ont commencé, ils savaient qu'ils jouaient contre Mukaramba, ils pouvaient gagner n'importe quand. Mais avec le percussion de Bakambu, ça marche. Donc dans ce système-là, Bakambu, ça marche. Contre l'Ouzbékistan, malheureusement, Maël, il a démontré aussi que lorsqu'il commence le match, ça ne marche pas, c'est un joker. Donc on lui a mis, si je peux mettre peut-être des changements. Ok. En tout cas, crédit des Sabres, s'il a réussi quelque chose, en tout cas, il ne peut pas être mauvais à ça. J'ai toujours dit. J'ai jamais dit qu'il était nul. J'ai jamais dit qu'il était nul. J'ai dit qu'il était moyen. J'ai jamais dit qu'il était nul. Ok. Si on peut parler d'un coaching qui paie, une bonne lecture, quoi qu'il a été réclamé, qui est sûr, depuis les débuts, Maël a été réclamé par le public, il a, même au stade, il a été réclamé. Mais bon, ça n'influence pas, il est têtu, je sais que des Sabres têtus. Mais le fait de vouloir, dans ce match, ok, ce que je dis, dans un tel match, dans un tel match,
3: tu fais qu'un entraîneur, on réclame un joueur, il le met.
7: Non, c'est ça en fait, non, je sais qu'il était dessus, il n'est pas, il n'est pas fixé.
3: Mais on va mettre Tipeng dans les perches, parce qu'il
7: est mieux que... Donc, écoute maintenant, donc, l'effet déjà de faire, de mettre l'autre Maël est à la place de Bakambu, pour moi c'est une bonne lecture, parce qu'il s'adapte à l'adversaire. On va et les buts qu'il marque, qu'Exocé ne veut pas comprendre, c'est un but à la Maël. Voilà. Donc il n'y a que Maël qui peut marquer.
3: Permettez-nous de suivre
7: la permutation, tout ça.
3: Permettez-nous de suivre alors ton ami Sébastien.
7: Donc,
3: de Sape,
7: hein, c'est votre ami, c'est vous, son défenseur le plus attitré. Tout le monde sait, en fait, les auditeurs peuvent ne pas les dire, tout le monde. On sait comprendre nos tendances. Qu'est-ce qui se passe?
3: Il n'y a pas question de tendance. Il a les résultats. Il nous a qualifié. Toi, tu as tapé sur lui, dire qu'il s'est maintenu moyen. Ok, on te le conseille.
7: Je l'ai toujours dit.
3: Entre temps, on a dit qu'il est venu à la tête de l'équipe nationale pour un objectif précis. Qualifier la RDC à la Coupe du Monde. Il l'a fait. Et il l'a fait.
7: Est-ce que j'ai refusé?
3: Et après, on est comme l'appétit vient à manger.
9: La chance, c'est pour les 6 matchs des éliminatoires. Donc, à chaque fois que la RDC s'impose dans les éliminatoires, c'est un chance. Coup de chance.
3: Ouais.
9: Nous quittons la phase de groupe pour aller chance. Face au Cameroun.
3: C'est
9: la chance. Maître Maurice face au Nigeria, c'est la chance. Jamaïque, c'est la chance. L'1-1 face au Portugal, c'est la chance. La victoire face à l'Ouzbékistan, c'est la chance.
7: On va y aller contre l'Angleterre. Non, non, vous donnez 30 secondes à Expedit. Donnez-moi 30 secondes que je réponde.
3: Je vais te redonner la parole. Peut-être en suivant Sébastien de Sabre,
7: tu
3: auras encore. Oui, non, je vais te redonner la parole. Désiré, mais t'en fais soi. Voilà. Alors, Expedit, vous avez eu le son de Sébastien Dessart juste après le match.
9: Ouais, donc, il a réagi en conférence de presse d'après.

0: Good evening, everybody. I guess you all know the languages already, so, and you know the coach of Congo. Go for the questions immediately. Please raise your hand. Okay, here in the middle, please. Microphone, yes. Thank you very much.
1: Hello, James Robson, Associated Press. Congratulations. Can you explain what that result, what this achievement means for the people of Congo? Obviously, the only previous memories from the World Cup were 3 defeats and 9-0 defeat. What does it mean to the Congo people?
2: Mais ça veut dire que qu'ils sont fiers de leur équipe. Je pense qu'aujourd'hui, comme à notre habitude, on savait ce qu'on avait à faire. On a pris un but un peu tôt dans la partie, mais comme dernièrement contre le Portugal ou même contre le Nigeria en phase de qualification, on a su rebondir et on a mis beaucoup d'abnégation, beaucoup de motivation. Et je pense que au niveau de la physionomie du match, la victoire est logique, donc je pense que ça, voilà, c'est un exploit qu'on a fait, et pour nous le plus important c'est qu'on a montré encore une belle image du Congo.
0: Next question. Yeah, here on the right.
3: Bonjour, Alice Lefebvre pour l'AFP, l'agence France Presse. Hier, vous parliez des équipes africaines. Là, avec votre qualification et plusieurs autres, il y a un très bon parcours du coup des équipes africaines. Est-ce que vous êtes surpris et voilà, quelle est votre réaction là-dessus? Merci beaucoup.
2: Déjà, je voudrais, avant de répondre à votre question, féliciter mes joueurs parce que ils ont fait un très bon match, et le travail de la continuité d'un groupe depuis 4 ans. Ensemble, on a continué à y croire, continué à avancer. Donc, d'abord, je voudrais rendre hommage à mes joueurs, à l'ensemble de mon staff qui travaille quotidiennement avec à mes côtés. Et puis, votre question, ouais, j'ai oublié du coup. Oui, j'en avais parlé hier. Enfin, j'avais répondu à une question hier. Bien sûr, quand il y a une certaine forme de fierté aussi qu'il y ait beaucoup d'équipes qualifiées pour ces 16e de finale qui viennent du continent africain. Mais bon, voilà, je peux vous redire ce que j'ai dit hier. Ça travaille, ça progresse, et il y a encore une marge de progression aussi. Et nous, en toute humilité, on essaye aussi de participer et d'aider à la progression du football africain.
4: Coach, Lawrence Dockery from Beyond the 90. You mentioned conceding that early goal. There was another goal that Uzbekistan scored that was pulled back for an offside offense. When you conceded that early goal, was there any nervousness in your team, or did you always have the belief that you were going to be able to end up getting the win?
2: Non, on n'est jamais sûr de gagner un match. Ce qui est sûr, c'est que on a fait une erreur à l'intérieur. On a ouvert l'intérieur un peu trop tôt sur le but, tactiquement. Et puis il y a une belle finition de leur attaquant. Faut reconnaître que c'est un très bon joueur. Mais après on avait décidé depuis maintenant le début de la compétition de laisser quelques joueurs pour avoir de la fraîcheur sur le troisième match qui nous semblait accessible, et c'est ce qui s'est passé. Les joueurs qui n'avaient pas participé aux deux premiers matchs ont amené beaucoup de fraîcheur à mon équipe, et je pense que, comme je l'ai dit, c'est assez logique qu'on s'impose au vu de la possession et de la prestation proposée.
4: Coach Ali Howarth, Trinity Media. Coach, when you took over this team in 2022, the team had just been hammered by Morocco in the World Cup qualifiers for Qatar. The team had lost to Sudan and Gabon in the qualifiers for the 2023 AFCON. And I remember you at the time were saying that your two goals were to get to that AFCON despite losing those two initial games and to qualify for this World Cup. Have you had a chance to reflect on your own achievement, because you've spoken a lot about the structures you've put in this team, you've put a lot of work into the behind the scenes of this team, and you've invested a lot of your time into Kinshasa, into Congo. For yourself, have you had a chance to reflect on just how far you and this team have come?

0: Oui, quand on se donne des objectifs, on s'est jeté corps et âme dans ce projet-là. C'est vrai qu'on a fait pas mal de voyages pour aller convaincre, ça pas convaincre, mais exposer un petit peu notre projet. Mais on peut pas tout faire tout seul de toute manière. Je me suis appuyé sur un noyau de joueurs qui sont extraordinaires. Sincèrement, c'est une chance pour un sélectionneur d'avoir autant de bonnes personnes. Ce sont des bons joueurs, mais c'est surtout des bonnes personnes et des personnes qui sont prêts à tout donner pour le maillot du Congo. Et c'est ça qui est important. Après, on fera le bilan, mais c'est sûr qu'en termes d'objectifs demandés et d'objectifs atteints, on y est, c'est sûr. Donc il y a une forme de fierté parce que c'est beaucoup de travail, mais il faut rappeler que on peut pas réussir tout seul, c'est tout un mécanisme. Et aujourd'hui, je suis très fier de mes joueurs parce que sincèrement, on a gardé les mêmes, c'est vrai. Voilà, c'est pour aller au bout de ce projet-là parce qu'on croyait en ces hommes. Et ce soir, ça nous a donné raison.
1: Rebonsoir.
2: L'AFP à nouveau.
1: Oui, à l'AFP. Vous en avez parlé aussi hier, mais est-ce que vous pouvez nous parler du match de Johan Wissa, pardon, qui est du coup le héros ce soir? Merci beaucoup.
0: Oui, j'ai pas l'habitude trop de parler d'un seul joueur, mais c'est vrai que ce soir, comme Lionel l'avait été sur le dernier match, il a été décisif. Mais comme je le dis également hier, quelqu'un qui a eu un début de saison très difficile, qui s'est blessé sur le match contre le Sénégal au mois de septembre l'année dernière, qui mentalement a eu un gros coup parce que il y avait aussi ce début de transfert, il était très touché par être à 100% pour montrer aux fans de Newcastle de quoi il était capable. Et tranquillement, il s'est remis. Et comme d'autres, on lui a fait confiance. Et on a eu, dans ces 4 ans, quelques joueurs qui ont eu des difficultés dans leur club. Et comme on est soudés, on a traversé ces épreuves ensemble. Et je suis très content aujourd'hui qu'il marque deux buts parce qu'il est vraiment à son meilleur niveau.
2: Tout au fond là-bas.
3: Hello coach, Anna from FIFA.com. Congratulations on such a historic win. As of right now, actually, Congo is the best third-placed team. Sorry. So, how proud are you of this historical campaign?
0: Oui, on est fiers. On sait surtout de se qualifier. Après, nous, on était le seul groupe. À savoir contre qui on allait jouer si on terminait troisième. On savait que c'était la poule de l'Angleterre. C'était comme ça lors du tirage. Donc le classement entre les troisièmes n'a pas beaucoup d'importance, mais symboliquement oui, parce que au final on à la fin de ces trois matchs, on a marqué 4 goals. Et ça c'est bien parce que on montre aussi qu'on est capable de marquer des buts.
4: Hi coach, Jade Garcia with the Atlanta Journal Constitution. We're going to see you play here in just a couple days again. Congratulations on tonight, but looking ahead to the match against England, what's going to be your philosophy with the team to get ready for that match, and what's going to be driving you forward to see another outstanding game?

0: de gagner ce genre de match. Et nous, on sera bien sûr le challenger contre l'Angleterre. On a quelques joueurs qui jouent dans le championnat anglais aussi, donc c'est bien pour tout le monde. Ça fera encore un gros match à jouer et on va bien se préparer pour essayer de le gagner.
1: Et bien, je crois que c'est la fin de cette conférence.
2: Voilà, il va donc bien préparer ses matchs contre l'Angleterre pour tenter de le gagner. C'est vrai, on n'est pas favori contre l'Angleterre, on est un outsider contre l'Angleterre. Il l'a dit, Sébastien Desabre. La chance que nous avons, c'est qu'on a des joueurs qui jouent avec les joueurs qui jouent au sein de l'équipe nationale de l'Angleterre. Ça veut dire que ça ira une autre challenge, une autre compétition qui commence. Alors, on va projeter les 16e de finale contre l'Angleterre. L'État peut-être de vous donner les programmes. Déjà, à partir de ce soir, à 21h, l'Afrique du Sud affronte le Canada à Los Angeles. Demain, lundi, à 19h, le Brésil joue contre le Japon à Houston. Et à 22h30, l'Allemagne affronte le Paraguay à Boston. Le mardi 30 juin, à 3h du matin, les Pays-Bas jouent contre le Maroc à Montréal. À 19h, la Côte d'Ivoire joue contre la Norvège à Arlington. Et à 23h, la France affronte la Suède à New York. Le mercredi 1er juillet, le Mexique affronte l'Équateur à Mexico. Et à 18h, ça sera 3h du matin. Et à 18h, l'Angleterre joue contre la RDC à Atlanta. Et à 22h, la Belgique joue contre le Sénégal à Seattle. Le jeudi 2 juillet, les États-Unis d'Amérique à 10h du matin jouent contre la Bosnie-Herzégovine à Santa Clara. Et à 21h, l'Espagne en découdra avec l'Autriche à Los Angeles. Et le vendredi 1er juillet 2026, à 1h du matin, le Portugal en découdra avec la Croatie à Toronto. À 5h du matin, la Suisse joue contre l'Algérie à Vancouver. Et à 20h, l'Australie joue l'Égypte à Arlington. Et le samedi 4 juillet, à 0h, l'Argentine affronte le Cap-Vert à Miami. Et à 3h30 du matin, la Colombie joue contre les Ghana à Kansas City pour clôturer cette étape des 16e de finale. Alors, on va faire un tour d'étape. Je commence par vous, Expedi. Contre l'Angleterre, ça va être...
3: Tu m'as promis de donner la parole juste après.
2: Voilà, je vous donne la parole juste après. Hein. Contre l'Angleterre, ça va être un peu costaud. Ça ne sera pas un match contre le Portugal parce que l'Angleterre, c'est beaucoup plus le physique. Ouais. Mais comment la RDC peut aborder ces matchs? Là, c'est vraiment l'élimination directe. C'est pas qu'on va négocier un match nil ou bon. Là, il faut vraiment soit gagner, soit faire match nil et aller en prolongation ou en séance de tir au but.
4: Bon, je crois que la RDC va jouer ce match sans pression. Donc, ça va jouer déconcerté. Différemment, par exemple, de la sélection anglaise qui est sous pression. Elle est largement critiquée aussi. Il faudra le rappeler. Donc autant les Congolais critiquent en RDC, autant les critiques sont également là où le football est né et là où le football est mieux organisé. Il faut dire que l'Angleterre a pour souci la difficulté de percer les équipes qui sont réunies derrière. Donc c'est pratiquement un peu comme le Portugal a eu du mal à percer le bloc défensif de la RDC. Et nous l'avons vu hier face au Panama. C'était une équipe déjà éliminée avant le match face à l'Angleterre, mais... Les Free Lions ont eu du mal à percer, même s'ils ont réussi à marquer deux buts au terme de ce match. Il faut dire que face au Ghana, le score était de 0-0. Nous cherchons souvent à orienter les flèches chez nous, comme on le dit souvent. Mais si vous regardez la façon de prester des sélections africaines, c'est le statu quo en fait. Le Ghana joue derrière. Il fallait suivre même la critique du milieu de terrain, l'ancien milieu de terrain de la Mannschaft, Bastian Schweinsteiger, qui disait que les sélections africaines, en ciblant directement même la Côte d'Ivoire, les sélections africaines jouent pratiquement un football physique haché, au point qu'il a été interprété de raciste.
3: L'Asie sauvage.
4: Parce qu'il a estimé que, nous jouons pratiquement comme des gens qui ont plus de place dans le parc national de Kahuzi-Biega. Bref, c'est pratiquement la même copie pour les sélections africaines. Elles se connaissent, elles font face à des sélections plus nantis, plus aguerries. Et face à des opportunités pareilles, l'idée pour beaucoup, c'est de jouer derrière avec l'idée ou le mécanisme d'attaquer en contre ou par des attaques rapides. Voilà. Face à l'Angleterre, moi, je vois une République démocratique du Congo jouer avec le système classique auquel on est habitué depuis le début de la compétition, depuis le début de la Coupe du Monde, excepté hier. Je ne vois pas Desabre changer le système qu'il a monté face au Portugal. Voilà. Il va conserver derrière avec l'idée éventuelle.

0: actuellement d'attaquer en attaque rapide. Mais pour ça, peut-être qu'il peut innover. Peut-être qu'il a la possibilité d'échanger quelque chose, notamment en milieu de terrain. Je suis en train de penser à l'idée peut-être d'aligner Mboukou, parce que je trouve que Mboukou, dans le contrôle de la balle, il est top. Physiquement, il est au point. Mais c'est également un monsieur qui peut ressortir facilement voilà, la balle de derrière vers devant. Peut-être que c'est une tendance sur laquelle il peut focaliser son attention.
1: Ce qui n'est pas le cas avec nos trois milliers avec lesquels,
0: Il joue souvent. Donc moi, je pense que c'est possible. Je m'imagine que s'il alignait Gaël Kakuta dans ce match, il ne serait pas trop juste connaissant qu'il n'a aucune minute depuis le démarrage de la compétition. Mais je pense que s'il montait un milieu avec un offensif capable en même temps de défendre, parce qu'il voudra impérativement mettre en mal les Free Lions anglais qui ont du mal à percer les équipes qui sont regroupées derrière. C'est vrai qu'ils ont des talents devant, mais on sent qu'ils n'ont pas la vista nécessaire, un peu comme l'Espagne qui peut trouver des espaces entre les lignes pour marquer un but. Au-delà de cet aménagement, je crois qu'il y a également des réflexions à faire sur la récupération. C'est vrai, Moutou Sami a démontré des signes de fatigue. Mais je pense qu'il y a des décisions aussi à prendre. Peut-être qu'au niveau de la récupération, si on alignait une paire Noah Sadik avec peut-être Moukaou, on peut avoir plus de dynamisme dans le ressortir de la balle. Ça, c'est une réflexion à faire. Mais au niveau de l'attaque, c'est vrai, on peut beau se frotter ou on va beau se jeter des pierres ou des lances. Mais je ne vois pas des grands changements devant.
2: Il y a certains auditeurs, internautes qui demandent, par exemple, qu'on place en milieu de terrain Moukaou Sadik et Moutou Sami. On garde la même défense. Peut-être qu'on remplace Moukaou par Kayembe. Certains estiment que c'est là comme ça.
0: Moukaou
2: Sadik et Moutou Sami en milieu de terrain. Isaac, pour vous, comment aborder ce match contre l'Angleterre, sachant que, bon, on est quand même face à l'une des grandes nations du football au niveau continental. Hein.
3: En fait, pour moi, c'est juste revenir à la case de départ. Donc, la première liste qui a
2: dans
3: joué...
2: Dans le même système contre le Portugal.
3: Qui a joué le Portugal, d'abord ça. Et la liste reste intouchable. Mm-hmm. Parce que moi, je suis en train de me dire, avec des joueurs comme Boukou, des joueurs comme Chipenga, les faire commencer dans un match pareil, ça serait une erreur terrible. Mais cependant, l'entraîneur peut lire, n'est-ce pas? Il peut prendre la température. Pendant les 15 premières minutes, il va comprendre, n'est-ce pas, avec la même liste. Peut-être en seconde période, il peut injecter des 109 et changer le système de jeu. Ça peut-être produire. Mais contre l'Angleterre, en fait, c'est un autre niveau et c'est un autre match. Mais déjà, nous jouons les 16e de finale et c'est là que nous sommes d'abord. Je ne vais pas dire ici que nous allons aller loin.
4: Ouais, profitons du moment.
3: Même si c'est ce que nous souhaitons, mais contre l'Angleterre, bon, en fait, je ne dirais pas que c'est du 50-50, mais nous avons aussi une carte à jouer contre l'Angleterre.
2: Voilà.
3: Ce n'est même pas une foule de légers.
2: Voilà, oui, parce que dans les groupes ici, oui, les internautes estiment que, bon, devant l'Angleterre, ce n'est pas aussi costaud que le Portugal.
3: Même pas.
5: Oui, et laissez-moi je vois devant l'Angleterre.
2: Ça veut dire que tout l'ensemble est effectif.
5: Devant l'Angleterre, c'est pas aussi
0: la ligne n'est pas houleuse. Ce sont des noms, mais.
5: La Colombie.
0: Ouais. Dans les dynamismes, c'est pas trop.
5: Je n'ai pas vu vraiment l'Angleterre que moi je connais avoir le niveau que moi je suis en train de voir avec la Colombie. Donc moi, on peut faire face.
2: Oui, mais attention, Sébastien l'a dit en conférence de presse, c'est une toute autre compétition qui commence.
5: Effectivement.
2: C'est et attention, avec ses équipes favorites, ils savent que...
5: C'est toute une autre compétition, mais il faut aussi noter que nous y allons déjà avec un degré de satisfaction élevé et de confiance.
2: Ça veut dire qu'on sait se dire, bon, on a quand même atteint l'objectif.
5: Donc il y a d'abord ça.
2: On n'a plus rien à faire,
5: On a déjà atteint l'objectif et vous avez dit, bon... On joue maintenant pour le plaisir de jouer.
6: C'est tout ce qu'on a toujours fait.
5: Donc c'est un peu dangereux. On a déjà atteint l'objectif. Mais on revient d'une victoire.
2: Ouais.
5: Ça pourra certainement aussi impacter. Et j'imagine qu'on pourra faire mieux. Moi, je n'ai pas peur de l'Angleterre. J'avais peur de la Colombie. En tout cas, c'est là que moi, je vis le foot.
4: Colombie-Angleterre, c'est presque
5: un truc. En tout cas, moi, je vous dis non. Colombie, non. L'habitude est que nous ne suivons pas les compétitions américaines. Mais moi, j'ai trouvé que les équipes américaines sont loin. On ne s'attendait pas à...
0: Sauf l'Uruguay, c'est la catastrophe.
5: Bah, oui, mais on ne s'attendait pas à ces jeunes de la Colombie. Donc, si on peut faire face, c'est vrai, il y a eu quelques erreurs lors de la Colombie. Mais moi, je me dis, si on maintient la même ossature qu'on a joué pour la Colombie, on peut faire face à l'Angleterre.
2: Voilà, pratiquement le même système que comme le Portugal. Oui, Désiré. On garde les mêmes, oui, parce qu'on ne change pas l'équipe qui gagne. C'est vrai, contre l'Ouzbékistan, on ne va pas reprendre les Timpenga et les autres. Il faut faire confiance à des joueurs qui ont une certaine expérience, hein, et qui ne seront pas peut-être complexés sur le terrain. Leno Assadi qui...
6: Moi, j'ai toujours dit, ça restera mon avis. Ça reste un point historique, mais pour moi, le Portugal, contre le Portugal, c'était un non-match. Ce match, on le joue 100 fois. On perd 99 fois, donc... C'est toujours comme ça, c'est un feu du match. Donc je ne prendrai jamais ce match comme modèle, comme référence. Je connais ma façon de voir les choses. On peut ne pas partager, mais c'est ça au fait. En revanche, contre la Colombie, on a présenté une bonne prestation. On a joué un peu décomplexé.
5: C'est ça.
6: Ça reste un autre match pour moi. Je dis comme analyste sportif, footballistiquement parlant, ce que je veux. Mais psychologiquement, ça a créé quelque chose dans la tête de nos joueurs, de nos fans et de nos adversaires.
2: Donc c'est la même mentalité qu'on affronte, avec laquelle on affronte l'Angleterre.
6: L'Angleterre, ouais. Oui. Moi, je disais déjà, bon, je l'ai dit dimanche, je l'ai dit au début de cette émission, nous avons une équipe, en tout cas en ce qui me concerne, où on va regarder le match en étant un peu pessimiste. Ok, c'est la raison pour laquelle il y a toujours un éclatement de joie à chaque fois qu'un résultat, match nul ou victoire. Vous savez que nous sommes tous là. On a peur de dire ce qu'on a à dire. Bon, il y a les gens comme moi qui réfléchissent à voix haute sont moins nombreux. Mais on regarde tous en croisant le doigt, on s'est dit, voilà, ce sera la même chose. Mais comme je disais lorsque le micro était fermé, moi qui ai vu la Zambie remporter la Côte d'Ivoire en battant une telle équipe, remporter la CAN en battant une telle équipe de la Côte d'Ivoire, je sais que dans le football, tout est possible. On peut chercher quelque chose, on peut embêter les Anglais. On peut les amener à la prolongation, le faire douter.
5: En tout cas, moi, je crois.
6: Oui, ça, c'est quelqu'un qui a démontré qu'il avait un potentiel, qu'il peut faire quelque chose. Je me dis, on peut les embêter, faire quelque chose, arracher quelque chose et aller loin dans cette compétition. Donc, je ne vais pas dire qu'on est... On a chance zéro, quoique, sur papier, l'Angleterre reste largement favori. J'ai vu le 9 représentant africain. S'il y a les deux meilleures nations peuvent s'en sortir, c'est peut-être le Maroc et le Sénégal.
5: Même l'Égypte avec
6: l'autre. Ouais. D'ailleurs, ils sont trois. Oui. Le Maroc, c'est un peu compliqué face aux Néerlandais. Ils peuvent passer. Je sais que le Sénégal va passer contre la Belgique.
1: Ils vont faire une bouchée.
6: Et contre l'Australie, je suis sûr que l'Égypte peut également, passer. Donc, Côte d'Ivoire, c'est l'une des meilleures nations.
2: Voilà, merci.
6: Donc,
2: On aborde comment le match contre l'Angleterre avec tout cet armadan des stars du côté anglais et qui se frotte chaque week-end au Nova Sadiki, Twanzebe et Wissa qui les connaissent très très bien.
4: Bon, moi, j'ai trouvé qu'on a été en difficulté face à des adversaires qui produisent assez d'énergie sur les terrains, que ce soit en Afrique ou aujourd'hui dans des compétitions internationales. Donc, parlant de l'Afrique, j'ai pu faire un match référence du Sénégal à Kinshasa lorsqu'on mène 2-0 et que le Sénégal décide de pousser, de jouer comme s'ils n'avaient plus du temps à perdre. Et là, c'est la RDC, c'est là que la RDC tombe entre les mains du Sénégal et le Sénégal nous bousille jusqu'à la fin du match. Et après, contre la Colombie également, on a été comme ça. La Colombie, ils avaient en tout cas pas du temps à perdre, ils voulaient jouer tout le coup à fond, et face à ces genres d'équipes, c'est là que la RDC n'arrive pas à nous convaincre. Et contre l'Angleterre, c'est ça également ma peur, ça pourrait être ça les cas encore une fois de plus face à l'Angleterre. Donc sur papier, on est peut-être notre Coupe du Monde est probablement terminée sur papier, mais peut-être qu'on peut surprendre effectivement. Mais avec ces joueurs, nous le savons très bien, vous l'avez dit, ils misent beaucoup plus sur les physiques. Quand tu as Bellingham sur les terrains, un milieu de terrain, il est beaucoup plus athlétique, il ne se fatigue presque pas. Tu as des Clan Rice qui jouent des matchs des hauts niveaux tous les week-ends, toute une saison avec Arsenal en Premier League. Donc ce sont des joueurs qui donnent beaucoup plus d'énergie sur les terrains. Et nous, ça nous cause beaucoup plus de problèmes parce que on n'a pas qu'est-ce qu'il faut dire ? On n'a pas beaucoup de joueurs qui peuvent s'adapter à ces genres d'adversaires. Il y a le problème d'âge qui en tout cas c'est un prodige pour nous, parce que j'ai trouvé qu'Arthur Masuaku contre le Portugal, il avait du mal à jouer les contres très rapidement. Vous l'avez vu avec son ventre qui continue à grandir tous les jours. Il n'arrive plus.
1: Je crois que c'était dû au système, parce que dans la tête, on l'a dit qu'il était milieu avec ce système-là.
4: Mais il n'est plus trop rapide pourtant en face de lui. Ce sera peut-être soit Saka, soit Gordon, soit Rodgers. Donc il aura très chaud.
1: On aura une défense à 3.
4: Ces joueurs-là, ouais, voilà, effectivement, ces joueurs-là qui ne peuvent plus produire assez d'énergie sur le terrain, je pense qu'ils devront revenir sur le banc, notamment Masuaku. Pour moi, dans ces genres de matchs, on doit surtout miser sur un joueur KMB, lui qui a beaucoup plus d'énergie. On l'a vu contre l'Algérie, lorsque Masuaku était blessé, il y avait Mahrez en face de lui, il l'a pris jusqu'à son remplacement. On n'a pas vu Mahrez dans le match contre l'Algérie. Algérie RDC, on n'a pas vu Mahrez parce qu'il y avait Joris KMB. Donc, face à ces genres d'attaquants, face à ces joueurs qui produisent assez d'énergie sur le terrain, ils ont besoin d'une adversité aussi, un joueur qui produit beaucoup plus d'énergie.
2: Pour voilà, c'est une équipe de la RDC historique qui défiera donc l'Angleterre les 1er juillet au Mercedes-Benz Stadium Atlanta aux États-Unis en 16e de finale. Les coups d'envoi seront donnés à partir de 18h heure française. Ça sera même heure à Lumbashi, 17h à Kinshasa. Le match sera à suivre sur Ben Sport et M6 en France, sur RTNC en RDC. 52 ans après sa première participation, la RDC signe son retour à la Coupe du Monde avec une victoire historique face à l'Ouzbékistan et une qualification tout aussi inédite pour les Léopards en phase éliminatoire directe. Sébastien Desabre et ses hommes n'entendent pas s'arrêter en si bon chemin. Ils aspirent à inscrire les freelances à leur tableau des chasses, même si la marche semble cette fois-ci un peu plus haute. Quatrième au classement FIFA à l'heure où nous avons rédigé ces lignes, l'Angleterre a terminé première de son groupe en infligeant au passage une victoire 4-2 d'entrée des jeux à la Croatie, médaillée de bronze en titre et chancel même by ses coéquipiers. Ils devront donc retrouver leur solidité défensive. 3 buts encaissés au premier tour à raison d'un but par match. A noter que c'est la première fois dans l'histoire que la RDC croise l'Angleterre. Ça sera l'avantage de la RDC.
1: Oui, pourquoi pas. Moi, j'y crois. Et puis, on a appelé à cette question à se poser. Je pense qu'on sait comment ça va se passer. On a vu que le match référence, notre match référence dans cette Coupe du Monde, c'est le match face au Portugal. On a très bien défendu.
2: Même si Désiré n'est pas d'accord.
5: C'est un bon match. Même,
1: on sait sa position. On sait sa position.
5: C'est les matchs face à la lecture du match.
1: Face au Portugal, avec tout ce qu'ils ont comme armada des stars et tout, nous les avons mis en difficulté pendant 90 minutes. Et je ne doute pas que des sabres reproduisent peut-être les mêmes systèmes avec les mêmes hommes, mais c'est juste que je vais rejoindre Maître et expédier quelque part. C'est là où moi je pense que s'il y a un changement qui peut s'effectuer, ça serait peut-être sur le plan offensif. Moi je préfère encore qu'on commence avec Mboukou, parce qu'on sait qu'un Mboukou qui fournit aussi des efforts, qui récupère beaucoup de ballons, peut se projeter facilement. Donc je préfère qu'on y va avec Mboukou et Wissa devant, que Wissa et Bakambu. Et en défense, pour moi, on ne change pas. On sait que sur une passe, Masuaku peut facilement trouver Wissa, il peut facilement trouver Mboukou. C'est en ce sens que je pense que Masuaku, on est tous d'accord qu'il ne peut plus jouer 70 minutes. C'est en ce sens que je pense qu'à un moment donné, on peut faire sortir Masuaku pour Kayembe. Et je vois Masuaku commencer ses matchs, parce qu'on doit plus que jamais être solide défensivement, encore une fois, parce qu'on sait les attaquants qu'ils ont. On a vu même que Rashford a pris la place de Gordon, parce qu'il est très en jambe, et je crois que le Barça sera même obligé d'élever la clause. Et aujourd'hui, quand on regarde cette équipe anglaise, elle repose également, tout passe par Harry Kane. C'est qu'il faut qu'on prie et qu'on retrouve peut-être Twanzembe et Mbemba à leur prime, parce qu'ils sont grave enchaînés, ils peuvent se fatiguer. On l'a vu hier avec Montoussamy. On espère que ça ne sera pas le cas. Mais si on aura la chance, oui, mais à force d'enchaîner, ils peuvent ne pas avoir les mêmes
2: sources. Ils auront
7: la pointe différente la coupe.
2: Oui, ils auront besoin. Surtout que la pointe n'a pas joué hier, ça veut dire qu'il a eu le temps de récupérer.
1: Il a eu le temps de récupérer, mais comme je le disais, ça c'est une coupe du monde. Une chose est vraie, ils peuvent ne pas être à 100% tels qu'ils l'ont été lors du premier match.
2: Merci.
7: Voilà. Parce que je rappelle, permettez 30 secondes, parce qu'on a tendance, c'est vrai, pas si a commis une erreur,
0: il est sorti et ça a donné pratiquement un écran à l'attaquant de l'Ouzbékistan pour réussir la pichenette. Mais avant cette sortie, il faut rappeler que c'est la défense qui commet une erreur. Chancel Mbemba ne se retrouve pas à sa place. Il va en milieu de terrain dans une zone sous contrôle de Noah Sadiki. Et ça oblige Bissaka à aller le couvrir, laissant un adversaire derrière son dos. Donc on sent qu'il faut que... on ait de l'énergie pour jouer ce match-là mercredi. Heureusement, l'Angleterre a joué le même jour que nous, donc dans la même nuit que nous, on a le même temps de récupération, différemment par exemple du Portugal qui va jouer le vendredi.
1: Ils auront beaucoup de temps de récupération. Je pense qu'avec tous nos zones à 100%, on peut leur causer.
2: Voilà, on a le temps de récupérer. Alors, les meilleurs attaquants de la planète sont en forme à cette Coupe du Monde 2026. À l'issue de la phase des groupes, Lionel Messi domine le classement des buteurs avec 6 réalisations. L'Argentin est suivi des Français Kylian Mbappé, Ousmane Dembélé, du Norvégien Erling Haaland et du Brésilien Vinicius Junior, tous à 4 buts dans le tournoi. Derrière, on retrouve de nombreux joueurs avec 3 buts au compteur. Harry Kane, d'Angleterre, Denis Undave de l'Allemagne, Mateus Cunha du Brésil, Jonathan David du Canada, Ismaël Saïbari du Maroc, Elijah Just de Nouvelle-Zélande, Brian Broby du Pays-Bas, Johan Manzambi de la Suisse, Ismaël Assar du Sénégal et Johan Wissa de la RDC qui sont derrière avec 3 buts déjà au compteur. Et Lionel Messi est en train d'éclabousser de sa classe à cette Coupe du Monde d'expédier.
0: Moi personnellement je ne l'attendais pas à ce niveau, mais ce qu'il est en train de faire au jour le jour me surprend davantage. Et bon, il a aussi l'avantage de jouer dans une sélection où ses coéquipiers l'acceptent pleinement, donc il est considéré, différemment par exemple de Cristiano ou dans le Portugal. Donc c'est tout le monde qui fait ce qu'il veut, estimant que c'est un jeu ordinaire de tout le monde. Nous avons même suivi João Neves le dire ouvertement et cela est passé inaperçu. Donc dans l'Argentine, je sens que c'est une équipe physiquement prête. Techniquement, elle est aussi affûtée et ça joue autour de Lionel Messi qui a plus de liberté, qui coulisse un peu partout. Il est à gauche, à droite, il se retrouve dans le milieu, donc il a la possibilité de faire ce qu'il sait faire et personnellement... ça m'épate ce qu'il est en train de produire et ça ne serait pas surprenant s'il finissait sur pratiquement le podium de la liste des meilleurs buteurs.
2: Et il faut signaler que ça ne va pas s'arrêter là parce que l'Argentine a
0: le Cap Vert,
2: déjà en 16e de finale. Et il faut dire qu'en cas de qualification pour les 8e de finale, les Argentins ils vont affronter. Des équipes comme c'est entre l'Australie et l'Égypte en 8e de finale.
5: Ils sont déjà
2: calmés. Voilà. Et en quart de finale, ils pourraient affronter les vainqueurs du match entre soit l'Algérie, la Suisse, l'Algérie ou la Colombie et le Ghana. Donc, ça veut dire que les Argentins, ils sont sur une bonne pente avant.
4: Non. Et puis les gens.
5: Non.
4: Avant les gens. Et puis les gens qui disent que c'est un complot de la FIFA, je n'arrive pas à comprendre.
6: Écoutez un peu.
4: Non mais
6: les Barcelonais, les Promessi, d'accord, on est bien d'accord. Vous savez pourquoi Cristiano Ronaldo est le seul joueur à avoir marqué sur 6 Coupes du Monde d'affilée alors qu'ils ont commencé au même moment que Messi? C'est parce que Messi de 2010, Ballon d'Or, n'a pas marqué en 2010. Il a fait une édition sans marquer, donc quand il marque contre l'Algérie, contre la Jordanie, bon, bien d'accord. Moi, je place une analyse comme quoi. Ouais, c'est sûr, c'est des buts, c'est des chiffres qui restent. Messi a 39 ans, il est en train de marquer. Messi Ballon d'Or a fini la Coupe du Monde 2010.
0: Cette fois,
6: c'est un maître but. Donc, c'est ça.
2: Merci.
6: C'est une période.
1: Merci. Il faut dire qu'il n'a pas été titulaire hier, sinon il aurait dû faire peut-être même encore un doublé ou un triplé. Parce que les coups francs que l'un de ses coéquipiers marque.
6: Si c'était lui,
1: c'est sûr qu'il mettrait aussi ça.
6: Bon, Cristiano l'a laissé.
2: Alors, ça commence déjà ce soir à partir des 21h. Il faut signaler que l'Afrique du Sud va affronter le Canada. Alors, pour ce qui concerne les compositions probables des deux côtés, Williams, Moudaou, Okon, Mbokazi, Modiba, Mbata, Staitol, Maseko, Mafokeng, Apolis et Mangopa pourraient être alignés du côté sud-africain. Alors que du côté du Canada, on peut avoir dans les perches Crépo, en défense, Johnston, Defugoles, Cornelius, Laïra, Bouchanan, Saliba, Estakio, Ahmed et Jonathan David, ainsi que Larin pour ce qui concerne l'attaque. Ça va commencer déjà à partir de 21h aujourd'hui. Une première nation africaine commence déjà les 16e de finale. L'Afrique du Sud, solide.
0: Ouais, ils peuvent trouver. Bon, ils étaient un peu friables à la première journée.
2: Ouais, ils ont perdu, je crois, deux matchs.
0: Mais ils ont bien fini avec le dernier match qui leur a permis de s'imposer. Bon, c'est aussi ça la Coupe du Monde. On a vu même l'Argentine gagner une Coupe du Monde. Pourtant, la première journée, elle avait perdu face à l'Arabie Saoudite. Donc, c'est une nouvelle compétition qui commence et c'est un match qui passe ou qui casse. Et nous attendons voir à l'œuvre le Sud-Africain. Mais j'ai trouvé qu'ils avaient également beaucoup de faiblesses. C'est une équipe qui, bien sûr, un peu à l'instar des sélections africaines, qui mise beaucoup sur l'impact physique. Et qui n'a pas beaucoup de dynamisme, notamment sur les flancs de son attaque. Mais bon, ça reste une compétition qui démarre à partir de cet instant. Le Canada évolue également à la maison. C'est un élément à rappeler.
8: Ah non, ils ne sont pas à la maison, ils vont aux États-Unis. Ils n'ont pas
0: pour le match d'aujourd'hui, ils n'ont pas fini premier. C'est la Suisse qui a fini la première position. Voilà. Donc ils sont pratiquement dans la même zone. C'est également une des motivations supplémentaires pour eux. Donc ils sont parmi les organisateurs de la compétition et l'idée pour l'organisateur, c'est d'aller finir dans les places de choix. Donc, ça donne une particularité à ce rendez-vous.
2: Voilà, l'Afrique, c'est 50-50. L'Afrique, donc, à l'honneur sous les 10 nations en lice au départ de cette compétition. 9 se sont qualifiés pour les 16e de finale. Alors, on va suivre tout cela de près pour la suite de cette compétition. On va clôturer.
8: Est-ce que la Coupe du Monde n'a pas commencé?
2: C'est maintenant que la Coupe du Monde commence. Alors, voilà, pour vous, pour en arriver là, parce qu'ils ne sont pas nombreux. Sont nombreuses,
8: sur 48 les nations, équipes, 12 seulement sont éliminées.
2: Ils sont alignés, oui, mais bien sûr.
0: Mais c'est l'Uruguay, faut le rappeler.
2: Et puis c'est une 16e de finale.
8: L'Espagne, champion du monde en 2014.
2: Merci aux amis pour avoir été avec nous dans cette émission. Merci aux amis du groupe Parlons Foot qui étaient derrière les léopards hier. Maestro Wanda Bouezi, bienvenue Batia Boussoubi. Il nous a suivi depuis Fréjus en France. Yves Moutabazi, Espoir Boingue, Blaise Kisoubi, Irène Mugaruka, Irma à partir de Kinshasa, Christelle Kalumuna, Elia Lumbashi, Maestro Mbali Kesney, Eric Nguezo et Yannick Changaloumé nous ont suivis. Ce sont des amis qui aiment cette émission Sport pour tous et qui, sans nul doute, sont derrière les léopards à fond de la RDC dans cette Coupe du Monde 2026. Désiré, merci d'avoir été avec nous.
8: Merci, merci beaucoup. On souhaite bonne chance, bien évidemment, aux léopards de la RDC. C'est un motif de satisfaction. Je suis un sportif, je fais ce que j'ai à faire, mais ce que j'aime, c'est lorsque la RDC marque, je me rappelle, et lorsqu'on a marqué même à 3h du matin, j'ai senti toute la ville chavirer, et au nom de cette joie, j'espère que ça pourra continuer. Nous, on a beaucoup souffert lorsqu'il y a un truc qui nous amuse comme ça.
2: L'équipe nationale,
8: que le football, c'est pas seulement de l'amusement.
2: L'équipe nationale, c'est les
8: drapeaux. Nous, on se prépare à diriger, on changera.
2: C'est le symbole de l'unité nationale, et donc... quoi de plus normal que tous les pays soient en liesse. Donc, j'ai appris qu'à Kine hier, il n'y a pas. Les gens ne sont pas
8: allés au lit. Je sais, c'était à minuit, c'était bien.
2: Voilà, donc toute la nuit, ils ont fêté. À Bukavu, Goma et partout ailleurs au pays, tout c'était unanime. J'ai même suivi dans les pays voisins ici les amis soutenir la RTC.
8: C'est
2: quoi de plus normal.
8: Donc,
2: parce que c'est la fierté également.
8: Au nom de cette ambiance,
2: on ne sait pas
8: que la fête continue.
2: On ne sait pas quand il y aura une autre équipe de la sous-région qui sera qualifiée peut-être à une phase finale de la Coupe du Monde. Ce n'est pas possible. Maître Maurice, merci d'avoir été avec nous.
9: Merci, Héritier. J'ai dit bravo au Léopard. J'ai confiance en tout cas pour les matchs avec l'Angleterre.
2: Oui, déjà le mercredi contre l'Angleterre
9: à partir de 18h. C'est vrai, on a bien clôturé notre week-end avec le match d'hier. Demain, c'est le lundi, on pourra se reposer un peu. Le mardi, c'est férié, il y a indépendance. Le mercredi, on est encore dans le mouvement et donc vous voyez comment
2: ça sera aussi férié.
9: Ça nous prend presque. En fait, je le dis aussi parce que le match est à 18h, donc déjà à 14h, voilà, l'agitation dans la ville. Donc, entre guillemets, c'est pas qu'il mange des crêtes, mais ça sera comme si c'est férié.
2: Merci. Isaac, merci.
3: Merci de m'avoir associé à cette grande messe sportive.
2: Ça aurait été mieux qu'il y ait même ce match, c'est jour le 30, le jour de l'indépendance.
3: Je ne le préfère pas.
9: Oui.
3: Parce que quel que soit l'issue de ces matchs-là, moi je vais déjà dire bravo à des sabres et à ces poulains le travail qu'ils ont à bâtir, c'est un grand.
2: On va dire que tu es aussi fan de
5: Desabre. Ah,
3: je suis pas fan de Desabre, mais je suis fan de l'équipe
2: c'est
3: nationale.
2: Pas un péché.
3: Ce que Desabre fait, ça vaut la peine quand même de reconnaître ce qu'il est en train de faire. Parce que je vous ai dit, vous pouvez comparer tous les entraîneurs qui sont passés par cette équipe nationale, il n'y a que Desabre qui parvient à faire cette différence-là et à nous amener à la Coupe du Monde.
2: Voilà, on a échoué, on a échoué à mettre à la porte de la Coupe du Monde. Merci à vous, Arcade.
10: Merci à Rété. Merci à tous ceux qui nous ont suivis, tous ceux qui ont célébré surtout cette qualification du côté des Wallons, du côté de Tchandjavou, Makwale, Kemire, Rangando.
11: Il y a des télés.
10: En tout cas, il y a des télés là-bas. Ils ont sous passeport. Ils ont également ce genre de décollets que nous nous sommes tous procurés pour suivre cette Coupe du Monde. Franchement, big up également à Novaya Léopard. Moi, c'est à eux que j'attribue cette victoire. Parce qu'on peut tout dire, on pouvait avoir encore Hector Cooper. Mais s'il avait la chance de mettre aussi le même homme, je pense qu'il ferait la même chose face à l'Ouzbékistan.
5: Si voilà. Jouer une Coupe du Monde à 48, c'est sûr.
2: Parce que puisque vous parlez des Walungu avec ses communiqués de presse, les amis des Walungu qui vivent à Kinshasa et qui étaient en train de suivre le match quelque part, ils nous ont envoyé un communiqué pour dire qu'il y a des valeurs pour l'émergence des Walungu. ASBL en sigle IVOA annonce à l'opinion nationale internationale que la cérémonie de sa sortie officielle aura lieu donc ce dimanche 28 juin 2026 à 11h à Robinson Residency. C'est l'hôtel appartenant à Didi Mudogo qui est le patron des Chosports en commune de Bandalungo dans la ville de Kinshasa, en République démocratique du Congo. L'IVOA aura donc été une association sans but lucratif qui s'est vue un instrument de cohésion, de solidarité et de transformation pour les territoires de Walungu, répertorié au ministère de la Justice et garde des sources sous le numéro F92. L'association sans but lucratif UVOA s'est vue un véritable cadre de rassemblement et de réflexion de toutes les filles et de tous les fils de Walungu où qu'ils se trouvent à travers le monde. Sa vision est de fédérer les énergies, promouvoir les valeurs communautaires et contribuer efficacement à l'émergence du territoire de Walungu à travers les initiatives de développement, de plaidoyer et d'accompagnement social. Sa devise est unité, valeur, prospérité. Elle en appelle au soutien de tout le monde pour la réussite de ses objectifs. Ainsi fait à Kinshasa le 23 juin 2020. Le jeune Raphaël Ndegui qui est président et qui a envoyé donc ses communiqués pour le compte des amis de Walungu parce que vous parlez de Walungu.
10: Ça c'est une très bonne initiative.
2: Et qui se sont réunis pour suivre le match et tous à fond derrière le départ de la RDC.
10: Parce que quand on voit comment par exemple les amis des Cash sont autour, comment vous êtes autour de vous-même, je pense que ça vaut la peine à un moment donné que les amis de Walungu fassent également la même
2: chose. Vous copiez ce que les autres font.
10: Pourquoi pas, si c'est bon, c'est pas mauvais. Et je tiens vraiment à féliciter les présidents. J'espère que vous aurez à me mettre en contact avec eux. Okay. Parce que c'est une initiative vraiment.
2: Merci beaucoup à Exocé, merci d'avoir été avec nous.
4: Merci beaucoup, j'espère que les prochains dimanches va arriver et que
2: on espère que le dimanche prochain on sera ici pour décortiquer la victoire des Léopards de la RDC face à l'Angleterre expédiée.
12: Merci également, je salue les avis de diverses tendances, les avis convergents, divergents, c'est aussi ça la beauté de l'analyse, chacun joue son rôle devant une fête comme celle-ci, les fanatiques ont leur rôle, les analystes participent, les joueurs participent, félicitations à eux, ceux qui ont démarré la rencontre, ceux qui ont fini la rencontre, le staff technique a joué son rôle, c'est aussi ça la participation communautaire face aux enjeux aussi majeurs. Il y a une leçon également que j'ai tirée, j'ai suivi les analyses de Christian Senghibiembe qui a été sélectionneur de la RDC, des belles analyses sur la RDC, il a proposé des bonnes perspectives, notamment au milieu de terrain et à l'attaque, ça a été fait hier. Mais la leçon que j'ai tirée, j'ai compris que c'est facile, la critique elle est aisée, mais quand on est à l'œuvre, c'est une toute autre réalité.
5: C'était une bonne leçon que
12: j'ai tirée avec cette
5: dans quelles circonstances. Vous ne voulez pas qu'on débatte, mais
2: on aura le temps. Merci aux amis de la Vespla qui ont perdu face à l'équipe des VC Lius Les Sages au stade de la Concorde, 2-1. En faveur donc de l'US Les Sages face à la Vespla. Badou Hassan Bouel aussi s'est dit, nous allons éliminer l'Angleterre en 16e de finale. La RDC sera qualifiée. Franck Mouaka nous a suivis. Il était en train de nous suivre depuis Atalanta. Il était au stade hier pour le match entre la RDC et l'Ouzbékistan. Il a dit, c'est vraiment formidable la victoire de la RDC. Tous les Congolais étaient en liesse du côté d'Atalanta pour cette victoire de la RDC contre l'Ouzbékistan. Merci à tous les amis qui ont suivi cette émission Sport pour tous de partout ailleurs. Merci à Nissi, à Konkwa qui a mis en onde cette émission. Expedi Kialou, Héritier Boroto, nous serons heureux de vous retrouver le dimanche prochain dans les mêmes conditions, même heure, même

0: bonjour et bienvenue sur les ondes de votre émission éducative et culturelle Duel intellectuel, la reine de jeunes génies et des esprits brillants. Une émission qui met en valeur l'intelligence, la réflexion, la culture générale ainsi que l'excellence scolaire. Aujourd'hui encore, nous sommes là pour poser des questions aux auditeurs et aussi revenir sur la compétition qui s'est déroulée tout au long de cette année. Je suis Prosper Moulonda, très heureux de vous accompagner tout au long de cette émission. Je ne suis pas seul au studio, je suis également avec Obedi. Obedi, bonjour.
1: Bonjour, monsieur.
0: Prosper.
1: Bonjour, monsieur Prosper. Bonjour à tous les auditeurs qui suivent cette émission, même à la maison.
0: Nous sommes également avec notre ami. Bonjour.
2: Oui, bonjour. Prosper. Bonjour, Prosper. Je suis Bati Chirubakabia François. Je dis bonjour aux auditeurs et aux auditrices qui nous suivent.
0: Bon, de l'autre côté de la belle vitrée, c'est Anissé Akonkwa pour la prise de son et la console de diffusion.

Comme nous l'avons signalé tantôt, aujourd'hui nous allons adresser des questions à nos chers auditeurs. Vous pouvez nous contacter sur les 090 74 11 838. 090 74 11 838. Nous précisons également que nous recevons que des questions sur WhatsApp. Nous ne recevons pas des questions, nous ne recevons pas des messages normaux. Des messages WhatsApp uniquement au 090 74 11 838. Alors nous serons en train de poser des questions, on va vous donner un compte à rebours. Une fois le compte terminé, nous n'allons plus recevoir des messages, donc nous allons vous revenir dans un petit paquet de secondes.

première question, chers auditeurs, soyez attentifs. Quel roi des Macédoines fut le percepteur d'Alexandre le Grand? Quel roi des Macédoines fut le percepteur d'Alexandre le Grand? Donc, c'est une question purement historique. Nous entendons vos réponses par message, comme je l'ai dit tantôt, au 090-74-11-838. La question, quel roi des Macédoines fut le percepteur d'Alexandre le Grand? Donc, nous vous laissons 30 secondes d'explication.

0: reçoit beaucoup de messages dans notre boîte de réception. Mais avant cela, nous allons un peu revenir sur la compétition duel intellectuel qui s'est donc terminée les dimanches passés, les dimanches antérieurs. C'est l'EDAP ISP qui a été sacrée championne en finale contre l'Élysée Nyakavogo, contre l'Institut Kanyantende, pardon. Nous allons un peu parler des questions avec vous, Julien. Comment avez-vous trouvé la rencontre, n'est-ce pas, la finale opposant l'EDAP ISP à l'Institut Kanyantende?
1: Alors, la finale qui avait opposé l'EDAP à l'Institut Kanyantende, c'était un match qui était bien préparé au fait. Et comme la compétition avait commencé aussi d'une manière, je dirais, forte, alors les élèves ont continué même à se cultiver jusqu'à arriver à la finale. Bon, ils se sont battus. Nous avions vu les gens de l'EDAP remporter cette finale, mais ce n'était pas facile au fait.
0: Oui, et par là, nous continuons aussi à dire aux écoles qui veulent aussi participer que c'est le moment aussi de présenter vos intentions, et comme ça, nous allons directement procéder aux inscriptions. Alors, les 30 secondes sont déjà écoulées, malheureusement, donc nous allons déjà commencer à lire les messages. Nous avons Gis depuis Kadoutou qui nous dit que c'est Alexandre. Nous rappelons que la question c'était: quel roi des Macédoines fut le précepteur d'Alexandre le Grand? Quel roi des Macédoines fut le précepteur d'Alexandre le Grand? Nous avons également Amos Kaasha qui est un des nôtres, du membre qui appartient donc au membre du jury, qui nous dit que c'est Philippe II. Nous avons également Simon Kouba qui répond ok, il n'a pas répondu à la question. Alors nous continuons à lire les messages. Nous avons également Chris qui nous dit que c'est Philippe. Malheureusement, c'est pas ça. Donc la réponse était aucun roi. Son précepteur était donc Aristote. C'est Aristote qui a été le précepteur d'Alexandre le Grand. Tout de suite, nous procédons à la deuxième question. Quel chef africain vainquit les Italiens à Adoua en 1896? Quel chef africain vainquit les Italiens à Adoua en 1896? Donc, nous continuons à vous rappeler que vous pouvez nous répondre à travers les 090-74-11-838. Nous recevons uniquement des messages WhatsApp au 090-74-11-838. La question: quel chef africain vainquit les Italiens à Adoua en 1896? Donc 30 secondes de réflexion.

74 11 838 0 90 74 11 838. Nous recevons uniquement des messages WhatsApp. Nous avons beaucoup de messages dans notre boîte de réception. Le temps est déjà écoulé. Nous commençons avec Aubert depuis Texas qui nous dit que la réponse est le roi Aristote. Malheureusement, il a répondu à la précédente question. La réponse a déjà été donnée. Nous avons Dieu merci depuis Nyawera qui nous dit

2. Nous avons également des, il n'a pas précisé les noms, c'est monsieur. Il nous dit que c'est l'empereur Ménélique.

0: donc Ménélik II. Amos Kaach a donc réussi à la question. Et monsieur, Dieu merci, depuis Niaouira. Nous passons donc à la troisième question. La troisième question est donc... La troisième question sera donc posée par Julien. Julien, quelle est la question que vous avez préparée pour nos auditeurs?
1: Bon, la question est ainsi libellée. En quelle année a eu lieu la chute du mur de Berlin? En quelle année a eu lieu la chute du mur de Berlin?
0: Alors, vous nous répondez au 090-74-11-838. Nous recevons uniquement des messages WhatsApp. Alors, ici, comme la question est très facile, nous allons donner que 30 secondes de réflexion pour nos auditeurs qui nous suivent de partout dans la province du Sud Kivu.

0: créé les murs de Berlin. C'était ça la question, monsieur?
1: Oui, c'était ça la question.
0: Oui, alors, nous précisons que vous nous répondez au 090 74 11 838. Le temps est donc écoulé, nous n'allons plus recevoir des messages. Nous avons beaucoup de messages dans notre boîte de réception. Nous avons toujours Simon Kouba qui dit Menelik 1, il a répondu à la première question malheureusement. Nous avons Luc Ombeni, les Sénégalais, qui dit bonjour Radio Maindeleo, bonjour également cher auditeur. Nous avons Bertin Chikonza qui dit c'est Menelik 2, la première question également. Nous avons Christian, à partir de l'aumônerie catholique de l'ISP, qui pense à 1989. Nous avons également Farko Faradja Isaac, qui pense à 1989. Nous avons Dave, depuis Bagira, qui nous dit que c'est 1989. Beaucoup de messages. Nous avons Daniel depuis B4. La réponse est le 9 novembre 1989. Nous avons toujours Dieu merci depuis Nyawera qui pense à novembre 1989. Amos Kahasha qui pense à novembre 1989. Nous avons enfin Jack depuis Cercle Hippique qui pense au 9 novembre en 1989. Alors, nous avons beaucoup de réponses, mais Julien, c'est vous qui allez donc nous donner la vraie réponse.
1: Oui, selon ce que nous entendons, presque tous les auditeurs ont bien répondu. Car la réponse est 1989, comme les auditeurs l'ont dit.
0: Alors, 1989, les gens qui ont réussi à cette question sont donc Jack depuis Cercle Hippique, Amos Kahasha, Dieu merci depuis Nyawera, Daniel depuis B4, Dave et Isaac Faradja, mais également Christian à partir de l'aumônerie catholique de l'IFC. Nous écrivons le nom de tous ceux qui ont déjà répondu qui ont déjà donné des bonnes réponses et à la fin nous allons tout comptabiliser pour dire qui étaient les grands champions de cette édition. La quatrième question, donc, dans quelle ville fut signé l'armistice mettant fin à la Première Guerre mondiale ?

à la Première Guerre mondiale. Toujours comme d'habitude, 30 secondes de réflexion. Vous nous répondez donc au 090-74-11-838. Nous précisons que nous recevons uniquement des messages WhatsApp.

À la Première Guerre mondiale, dans quelle ville fut signé l'armistice mettant fin à la Première Guerre mondiale? Alors, beaucoup de réponses dans notre boîte de réception. Nous avons Aubert depuis Texas qui nous répond en 1989. Il répond donc à la récente question. Nous avons Simon Kuba.

0: Nous avons Amos Kaacha qui dit dans la ville de Compiègne. Nous avons également Jack depuis les cercles hippiques qui pense à la ville des Wagons. Donc la réponse, chers auditeurs, c'était la ville de Compiègne. Compiègne, c'était donc là où, dans la ville dans laquelle on a signé l'armistice mettant fin à la Première Guerre mondiale. C'était dans la ville de Compiègne. Compiègne. Alors la suivante question sera posée par Monsieur Julien. Julien, nous écoutons votre question.
1: La suivante question est ainsi libellée. Qui est considéré comme le père de l'informatique moderne?
0: Voilà, la question a été posée. Nous recevons vos réponses au 090-74-11-838. Nous recevons que des messages WhatsApp. La question est donc, qui est le père de l'informatique moderne?

0: temps est donc écoulé. Nous ne recevons plus des réponses. La question était donc, cher Julien.
1: La question était ainsi libellée, qui est considéré comme le père de l'informatique moderne?
0: Voilà, qui est considéré comme le père de l'informatique moderne? Alors, nous avons beaucoup de messages, comme d'habitude. Nous commençons par Christian, qui pense à Alan Turing, donc c'est un nom anglais. Également Dave, qui pense à Alan Turing. Nous avons également Jack, depuis Circle Peak, qui pense à Alan également. Nous avons Daniel B4 qui pense à Alan Turing. Nous avons également Farko Faraja Isaac qui pense à Alan Turing. Je crois qu'il y a eu une erreur lors de la notation des réponses. Nous avons également Obere depuis Texas qui pense à Alan Turing comme le père de l'informatique moderne.

0: anciens, maintenant nous devons évoluer avec l'informatique qui ne cesse de croître. Nous avons la suivante question, qui est donc une question informatique pour nos auditeurs. Quel format est particulièrement adapté au logo vectoriel? C'est une question infographie. Quel format est particulièrement adapté au logo vectoriel? Quel format est particulièrement adapté au logo vectoriel? Nous vous rappelons que vous pouvez répondre sur les 090 74 11 838. Nous ne recevons que des messages WhatsApp et pas des appels, s'il vous plaît. Ça risque un peu de perturber l'émission. La question est donc, quel format est particulièrement adapté au logo vectoriel? Alors, comment vous trouvez la réaction de nos auditeurs pour des questions que nous posons aujourd'hui?
1: En tout cas, pour les questions que vous posez aujourd'hui, on voit que les auditeurs, en tout cas, sont attentifs et attentives. Merci vraiment parce que vous aidez les élèves de cette année de s'appliquer correctement, conformément à la matière que les enseignants leur enseignent.
0: Oui, alors 30 secondes écoulées. Nous vérifions donc les réponses et nous ne recevons plus de messages. Nous commençons par Kibé qui répond tout simplement bonjour. Bonjour cher auditeur. Nous avons Christian depuis l'aumônerie catholique de l'ISP qui pense à SVG. Nous avons Amos Kaasha qui pense à SVG. Scalable Vector Graphics, donc en sigle SVG. Nous avons Dave depuis Bakira qui pense à SVG. Nous avons également Isaac Faradja qui pense à SVG également. Effectivement, c'était ça donc la réponse. C'est les SVG qui convient particulièrement. Qui est le format qui convient particulièrement au logo vectoriel SVG. Alors, nous enchaînons tout de suite avec la dernière question parce que nous sommes un peu acculés par les temps. La question sera donc très très très rapide. Nous allons prendre que 15 secondes de réflexion. Écoutez très bien la question. Quel pays africain est traversé à la fois par l'équateur et les méridiens de Greenwich? Quel pays africain est traversé à la fois par l'équateur et les méridiens de Greenwich? Vous répondez donc au 090 74 11 838. Nous ne recevons que des messages WhatsApp. La question, quel pays africain est traversé à la fois par l'équateur et les méridiens de Greenwich? 15 secondes de réflexion bientôt écoulées. Nous vous écoutons chers auditeurs.

recevons plus de réponses. Alors la question c'était quel pays africain est traversé à la fois par l'équateur et les méridiens de Greenwich? Nous avons beaucoup de réponses dans notre boîte de réception. Nous commençons par Christian. Christian depuis l'aumônerie de l'ISP, l'aumônerie catholique de l'ISP, qui pense à aucun pays. Nous avons également Christelle Zezo qui répond à elle. Je ne sais pas, elle répond à quelle question. Amos Kaasha qui répond Gabon, Gabon comme pays. Nous avons également Isaac Faradja qui pense à aucun pays. Nous avons RDC, merci depuis Bukavu. C'est... Il n'a pas précisé les noms malheureusement. C'est Ouganda, Ouganda, il n'a pas précisé les noms. Nous avons également Guinée, il n'a pas précisé les noms. Nous avons également Sao Tome, Jack depuis les cerfs hippiques. Nous avons Ghana, Burkina Faso et Mali, c'est donc au béret de Texas. Nous avons les Gabons, c'est donc bien fait du savoir à partir de Kigali au Rwanda. Nous avons Daniel qui pense à nul, aucun pays donc. Nous avons aucun pays de la part de Vicky Techno depuis Mombasa.

La réponse est celle-ci, avec beaucoup d'explications. En effet, l'Équateur traverse notamment le Gabon, la République démocratique du Congo, la République du Congo, l'Ouganda, le Kenya et la Somalie. Le méridien de Greenwich, quant à lui, traverse l'Algérie, le Mali, le Burkina Faso et le Ghana. Ces deux lignes ne se croisent dans aucun pays africain. Leur point d'intersection est 0 degré de latitude. Il est fréquent de voir circuler la réponse Gabon, mais elle est erronée. Le Gabon est bien traversé par l'Équateur, mais pas par le méridien de Greenwich. Donc, la réponse correcte, c'est aucun pays africain. Aucun pays africain. Donc, nous sommes à la fin de cette émission. Chers auditeurs, nous sommes en train de comptabiliser les points de tout le monde pour voir ceux qui sont arrivés en tête et qui auront les privilèges, n'est-ce pas, d'assister la fois prochaine à l'émission en studio.

0: chers auditeurs, nous sommes donc à la fin de cette émission et nous sommes donc heureux de vous annoncer que pour toutes les questions posées au courant de cette émission, nous avons deux candidats qui se sont hissés à la première place. C'est bien évidemment Amos Kaacha avec 5 bonnes réponses et Christian depuis l'aumônerie de l'ISP qui a fait un sans faute à toutes les questions auxquelles il a répondu. Donc c'est monsieur Christian depuis l'aumônerie de l'ISP qui sera invité le dimanche prochain à participer à l'émission avec nous. Et donc nous sommes à la fin de cette émission. Nous disons merci à nos chers auditeurs de nous avoir écoutés. Nous étions au studio avec Julien.
1: Oui.
0: Prosper.
1: Nous disons merci à tous les auditeurs et auditrices qui ont suivi l'émission et qu'ils continuent à suivre l'émission, même aux élèves qui étaient pré-finalistes cette année, ou bien même s'ils sont dans quel que soit leur degré, qu'ils puissent continuer à suivre l'émission. Merci.
0: Oui, nous étions également avec un autre ami.
2: Merci beaucoup, Prosper, pour le temps que vous donnez pour aider nos petits frères scientifiques à travers cette émission. Nous disons merci beaucoup à tous les auditeurs et auditrices qui nous ont suivis durant tout ce temps que nous sommes.

0: donner aujourd'hui.
1: Oui, alors nous rappelons que c'est Christian, à partir de l'aumônerie catholique de l'ISP, qui a donc remporté cette séance, vu que Amos Kahash a fait déjà partie du membre des jurys. Bon, salutations également à Amos Kahash. Amos, bonjour depuis là où vous nous suivez. Alors, c'était Prosper Moulonda sur les micros. À dimanche prochain.

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C'est avec une profonde douleur et immense tristesse que la famille Makutubu annonce le décès de son père, oncle et grand-père bien-aimé, le chef des travaux Makutubu Kamana Jean Kanut, décédé la nuit du 27 juin 2026 à Bukavu après une longue période de maladie. La famille informe cette douloureuse disparition à la communauté des Babouabri de toute la République démocratique du Congo, les scientifiques de l'Université officielle de Bukavu IOB, Institut supérieur pédagogique de Bukavu ISP, Université évangélique en Afrique UEA, toute la grande famille résidant à Kinshasa, Goma, Lubumbashi, Kalemie, Likasi, Uvira, Baraka et Ubwari et partout à travers la RDC, toute la famille au Burundi, Tanzanie, Afrique du Sud, les amis des Pandel, Badel Powell, les scouts, à tous les amis et toutes les connaissances, les deux et ses tiens au domicile familial, 6 avenue Muhungu, quartier météo à Bukavu. Les programmes des obsèques sera communiqué ultérieurement en cette douloureuse circonstances. La famille remercie tous ceux qui lui témoignent leur compassion et leur prière. Fait à Bukavu le 28 juin 2026 pour la famille Makutubu, Makutubu Katunda Jean-Claude, fils du défunt, signe. La famille Ladislas Birachuirwa Balagizi a la profonde douleur d'annoncer la mort inopinée de son fils Roland Birachuirwa Mourula, décédé en date du 27 juin à Salamabi, la suite à une courte période de maladie. En attendant les programmes de funérailles, les deux et se tient à son domicile à La Botte, non loin de l'hôtel Lakeside. Que la triste nouvelle parvienne à la grande famille Ntalizo, partout où elle se trouve, à la famille Mushibuzi et au cadre et agent de la Dejera de Sud Kivu. Pour la famille, Ladislas Birachuirwa signe. 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
La famille Kalimbiro Kishikanyi Jean-Pierre a la profonde douleur de vous annoncer le décès de son fils Amani Kalimbiro Mugaruka, décédé à l'hôpital provincial général de référence de Bukavu samedi 27 juin 2026. Les programmes des obsèques se présentent comme suit. Du samedi 27 au dimanche 28 juin 2026, recueillement au domicile familial au camp TV à Bukavu. Lundi 29 juin 2026 à 10h, levée du corps à la morgue de l'hôpital général des références de Bukavu 11h, culte au domicile au camp TV 12h, départ pour l'inhumation à Bulungu Kasha à Bukavu et à 15h, retour au domicile au camp pour un bain de consolation, rite de levée des deuils. Pour la famille Kalimbiro Kishikanyi Jean-Pierre a signé le présent communiqué. 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
1: C'est un fan. Peut-être que vous avez dit que ça.
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C'est avec une profonde douleur et immense tristesse que la famille Makutubu annonce le décès de son père, oncle et grand-père bien-aimé, le chef des travaux Makutubu Kamana Jean Kanut, décédé la nuit du 27 juin 2026 à Bukavu après une longue période de maladie. La famille informe cette douloureuse disparition à la communauté des Babouabri de toute la République démocratique du Congo, les scientifiques de l'Université officielle de Bukavu IOB, Institut supérieur pédagogique de Bukavu Kavuyespe, Université évangélique en Afrique UEA, toute la grande famille résidant à Kinshasa, Goma, Lubumbashi, Kalemi, Likasi, Uvira, Baraka et Ubwari et partout à travers la RDC, toute la famille au Burundi, Tanzanie, Afrique du Sud, les amis des Pandel, Badel Powell, les scouts, à tous les amis et toutes les connaissances, les deux et ses tiens au domicile familial, 6 avenue Muhungu, quartier météo à Bukavu. Les programmes des obsèques sera communiqué ultérieurement en cette douloureuse circonstances. La famille remercie tous ceux qui lui témoignent leur compassion et leur prière. Fait à Bukavu le 28 juin 2026 pour la famille Makutubu, Makutubu Katunda Jean-Claude, fils du défunt, signe. La famille Ladislas Birachouiroua Balagizi a la profonde douleur d'annoncer la mort inopinée de son fils Roland Birachouiroua Mouroula, décédé en date du 27 juin à Salamabila suite à une courte période de maladie. En attendant les programmes de funérailles, les deux et ses tiens à son domicile à La Botte, non loin de l'hôtel Lakeside. Que la triste nouvelle parvienne à la grande famille Ntalizo, partout où elle se trouve, à la famille Mouchibouzi et au cadre agent de la DGRA de Sud Kivu. Pour la famille, Ladislas Birachouiroua signe. 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
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La famille Kalimbiro Kishikanyi Jean-Pierre a la profonde douleur de vous annoncer le décès de son fils Amani Kalimbiro Mugaruka, décédé à l'hôpital provincial général de référence de Bukavu samedi 27 juin 2026. Les programmes des obsèques se présentent comme suit. Du samedi 27 au dimanche 28 juin 2026, recueillement au domicile familial au camp TV à Bukavu. Lundi 29 juin 2026 à 10h, levée du corps à la morgue de l'hôpital général de référence de Bukavu 11h, culte au domicile au camp TV 12h, départ pour l'inhumation à Boulungu Kasha à Bukavu, et à 15h, retour au domicile au camp pour un bain de consolation, rite de levée des deuils. Pour la famille Kalimbiro Kishikanyi Jean-Pierre a signé le présent communiqué. 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

0: 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Le petit séminaire de Mungombe vous informe qu'il procède aux inscriptions des nouveaux élèves pour l'année 2026-2027. 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Au petit séminaire, ils assurent une bonne formation humaine, intellectuelle et spirituelle. Voici les lieux d'inscription dans les diocèses d'Uvira, dans chaque paroisse auprès du curé ou son vicaire. À Bukavu, à la procure diocèse d'Ouvira à la Botte, à quelques mètres après la chapelle de la Botte vers la salle Aquarius, à Goma et partout à travers auprès des curés des paroisses ou en train directement en contact via les numéros 097 45 31 791. Abbé Pierre Ouattéla Ninois Kiambo, recteur, signe. 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La communauté internationale des hommes d'affaires du plein évangile Full Gospel pour du site Kivu informe les habitants de Bukavu et ses environs qu'elle organise sa 18e convention dans la salle Marie Reine sur avenue de l'Athénée du 7 au 9 juillet 2026, chaque jour de 14h30 à 17h30 sous le thème Porte du fruit accélère et Perse tire des gens, chapitre 15, verset 16. Venez nombreux pour louer et adorer notre Créateur et Sauveur de l'humanité. Karibu sana, soyez les bienvenus. 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

Ils sont exactement 11h passées de 9 minutes à Bukavu. Amis sportifs, bonjour et merci de nous retrouver dans ce nouveau café sportif dominical sur Radio Mindelo. C'est toujours un plaisir d'être ensemble dans cette émission Sport pour tous en ce dimanche 20 juin 2026. La technique est assurée par Anissé Akonko. La présentation expédie Kialou et Héritier Boroto. Au sommaire des sports pour tous, c'est dimanche, Coupe du Monde 2026, le Léopard de la RDC s'est qualifié pour les 16e de

Les tableaux des 16e de finale affichent désormais complet avec un zoom sur les représentants du continent africain dans cette compétition. Sur les 10 nations africaines en lice, seule la Tunisie n'a pas réussi à se qualifier alors qu'outre la RDC Angleterre, le Maroc se frottera aux Pays-Bas, les Cap Verts jouera l'Argentine et déjà à partir de ce soir, l'Afrique du Sud ouvre les balles en affrontant le Canada pour une place à 8e de finale. Zoom dans cette émission sur les hommes clés de cette première phase de la compétition avec en tête l'Argentin Lionel Messi. Auteur des 16e but du tournoi de ce dimanche, plus que meilleur buteur du tournoi, la Pulga surfe sur la compétition aux côtés d'autres stars comme Erling Haaland, Kylian Mbappé, Ousmane Dembélé ou encore Harry Kane. Le basketball sera également au rendez-vous dans ce nouveau café sportif dominical sur Radio Mindelo. Merci de prendre place à bord. Sport pour tous, c'est parti.

0: Une fois de plus, amis sportifs, nous sommes donc très heureux d'être ensemble dans ce nouveau numéro de votre émission Sport pour tous. C'est donc un réel plaisir de nous retrouver dans ce nouveau café sportif dominical sur Radio Mandela. Nous sommes aujourd'hui dimanche 28 juin 2026. Je rappelle donc l'équipe qui est là et qui vous tient compagnie. Anissé Akonkwa assure la mise en onde de cette émission. À la présentation, Expedi Kalou et Héritier Boroto. Nous sommes donc très heureux de vous retrouver dans ce nouveau numéro de votre émission Sport pour tous avec en toile de fond la Coupe du Monde 2026 et la qualification historique des Léopards de la RDC en 16e de finale. On va en parler tout à l'heure dans cette émission. Il est temps pour nous d'accueillir notre complice Expedi Kalou. Bonjour et bienvenue.
1: Bonjour Héritier. Bon dimanche à tous les auditeurs qui nous écoutent ce jour. C'est donc un honneur de prendre part à l'émission Sport pour tous de ce jour.
0: La santé, l'état de santé revient de plus en plus petit à petit après... parfois des nuits, il faut se réveiller tard pour suivre le match. Ça joue un peu sur les nerfs, mais bon, on tient encore avant la fin de la compétition.
1: Ouais, on tient fort et il faut rappeler que la région consacre la transition entre deux saisons, une saison pluvieuse et une saison sèche. Souvent, c'est le moment où la grippe triomphe ou disons la malaria et nous faisons face à tous ces impératifs-là, y compris les nuits qui sont interminables, notamment celles d'aujourd'hui, disons d'hier pour passer à aujourd'hui, qui a programmé une série de rencontres. Il ne s'agissait pas seulement du match de la RDC. Avant cela, il y a eu d'autres grands matchs qu'il fallait suivre après la RDC. Il y a eu également d'autres matchs, Argentine. Bref, c'est une Coupe du Monde avec ses particularités. Et nous faisons avec. L'essentiel pour nous, c'est de noter l'essentiel, de suivre des grands matchs, des grands rendez-vous historiques qui resteront à jamais gravés dans la mémoire collective. Il y a par exemple cette prestation historique pour tout le continent. Il ne s'agit seulement pas de la RDC. Le continent africain, pour cette édition de la Coupe du Monde, enregistre un parcours élogieux. D'habitude, nous sommes unanimes. La majeure partie des sélections africaines restait à l'étape de groupe, mais cette fois, nous constatons que les équipes africaines quittent l'étape de groupe. Bien sûr que les règles ont changé. Il ne s'agit seulement pas de deux qualifiés, le premier et le second, mais aujourd'hui, il y a une règle de 8 meilleures équipes qui finissent à la troisième position et qui donnent avantage à plusieurs sélections, y compris les sélections africaines. Donc, l'opportunité a été saisie à fond. Je crois que c'est pour nous qui suivons de plus près un moment de joie, un moment d'histoire que nous allons raconter aux générations futures, espérant que la RDC ne reviendra pas à la Coupe du Monde plusieurs décennies après. Nous espérons, bien évidemment. Tout dépend de nous. Il faudra profiter de cette expérience pour changer la façon de penser l'organisation du football congolais. Et cette organisation n'est pas seulement pas à l'intérêt qu'on réserve à l'équipe nationale, c'est également à l'encadrement de la jeunesse à la base, la construction des infrastructures sportives, l'organisation du championnat miroir de la RDC, à savoir le championnat national, parce que de quelque part c'est aberrant de savoir que la RDC enregistre une si bonne performance en Coupe du Monde et qui est un championnat qui n'existe que de nom. Voilà donc

0: en pensant que c'est de l'histoire qui est en train d'être écrite et qui ne sera cette fois-ci pas racontée par les historiens, mais par nous qui l'avons vécu de plus près aussi.
1: Voilà, nous allons donc en parler. On va revenir sur les moments forts, n'est-ce pas, de cette Coupe du Monde dans cette émission, avec un accent particulier non seulement sur la RDC, mais également sur les nations africaines, expédie l'Asie. Elles étaient 10 au départ, il en reste 9 pour l'étape des huitièmes de finale, avec des affiches qu'on va suivre de près. Par exemple, le Cap Vert va affronter l'Argentine de Lionel Messi, ou encore le Maroc qui en découdra donc avec les Pays-Bas, outre la RDC contre l'Angleterre. Nous allons tous tout en parler dans cette émission Sport pour tous. Le temps pour nous d'accueillir les invités avec lesquels nous allons essayer d'analyser l'actualité ce dimanche. Désiré Koulimouchi est là. Bonjour et bienvenue.
2: Bonjour à vous, président héritier. Bonjour et joyeux dimanche aux amis autour de cette table.
1: Très en forme, j'espère que vous avez également fêté la qualification de la part de la RDC. Hein.
2: Ouais, je
1: en tant fêter. Que Congolais, bien sûr, en tant que sportif. Congolais,
2: ben, ouais, bien sûr, je suis fier, je suis content de cet exploit, bien évidemment, avec autant de réticence comme toujours, mais quand même, j'ai un cœur ouvert. Et je suis quand même content de ce qui a été fait par la République démocratique du Congo. Je l'ai dit, malheureusement, je reste dans le même état. À chaque match de la RDC, c'est pas du genre, je sais qu'on va gagner, on essaiera. C'est du genre, on croise le doigt, chaque fois on croise le doigt, on s'est dit. Mais quand même, c'est déjà bien. Tant que le résultat est positif, on évolue comme ça, espérant que ça va s'améliorer de plus en plus.
1: On va donc en parler, on va analyser les forces, les faiblesses de cette équipe pour protéger, de projeter peut-être l'avenir. Expédie l'a dit, cette compétition devrait nous servir d'exemple pour d'expérience plutôt pour réorganiser encore beaucoup plus le football congolais. On va donc en parler tout à l'heure. Le temps pour nous d'accueillir Exaucé Tchouaka, bonjour et bienvenue.
3: Bonjour héritier, bonjour à tous les auditeurs de Radio Mandela.
1: Arka Tibonga, il est avec nous, bonjour et bienvenue.
4: Bonjour héritier, bonjour à tous les auditeurs de Sport pour tous.
1: On va recevoir également notre ami Abidjé Kazungozibo. Abidjé, bonjour.
5: Bonjour, bonjour aux amis ici au studio. Bonjour à tous les sportifs du site.
1: Terre, on va commencer avec vous. Quelles sont les nouvelles du côté des Kasha, Salut Bout, qui est sur le plan sportif. Ça bouge également de ces côtés-là.
5: En tout cas, ça bouge. On va d'abord commencer par présenter toutes nos félicitations à l'équipe du Léopard qui a battu hier Kubla, l'équipe de l'Ouzbékistan. C'est au nom de tous les fils et filles de Kasha que je l'ai fait ici. Du côté sport, au niveau des Kasha, nous avons profité aujourd'hui de cet espace, de cette émission Sport pour tous, pour annoncer le championnat qui va commencer très bientôt le 6 juillet au niveau des Kasha, un championnat organisé par les cercles des jeunes footballeurs des Kasha. Notre passage ici au studio, nous voulons juste encourager la jeunesse des Kasha et toutes les équipes des Kasha qui se sont affiliées. Et le sport qui continue à jouer le rôle de la résilience pour nous, les jeunes des Kasha, en tout cas nous les encourageons de bien pouvoir participer dans la discipline à ce tournoi qui commence d'ici le 6 juillet.
1: Le 6 juillet, donc, un tournoi va devoir commencer et vous avez parlé de cette équipe qui va s'affilier. Dites-nous un peu comment ça se passe, la jeunesse des Kasha. Est-ce que vous la sentez être investie? Parce qu'à un certain moment, il y avait un tournoi des jeunes footballeurs des Kasha, mais qui, depuis un moment, n'est pas régulier. Est-ce que ça veut dire que de ce côté-là, on essaie un peu d'oublier le football, hein?
5: Bon, on n'a pas oublié comme tel, mais la question était liée autour de l'organisation du cercle qui posait un petit problème. Mais lorsque nous nous sommes investis là-dedans, en tant que fils et fils de Kasha, et quand nous nous sommes référés sur les rôles que le sport a toujours joué là chez nous, surtout dans le cadre de la cohésion sociale, on a réorganisé les cercles des jeunes footballeurs et après cette réorganisation, on a convoqué encore de nouveau les championnats qui commencent d'ici les 6 juillet.
1: Voilà.
5: Et c'est par là que vous verrez qu'il y a d'autres équipes qui se sont affiliées, notamment l'équipe de l'OC Tchikera, pour laquelle je suis d'abord ici au studio. L'équipe de l'OC Tchikera est une nouvelle équipe qui a intégré aussi les cercles des jeunes footballeurs de Kasha et qui va jouer son tout premier match en tant qu'équipe affiliée. Parce que l'équipe a toujours existé, mais ça jouait le match amical. Mais à partir de ce jour, on a dit que non, dans le cadre d'encadrement aussi de la jeunesse de Tchikera, qu'on s'affilie aussi au cercle des jeunes footballeurs pour qu'on commence pour cette année.
1: Oui, l'équipe de l'OC Tchikera existe depuis un moment. Alors, vous avez réorganisé les choses de ce côté-là pour permettre à ce que cette équipe soit fiable. Comment ça s'est passé? Est-ce que vous avez reçu les conseils, l'appui de la notabilité de Tchikera?
5: Bon. Je profite de cette question d'abord pour lever certains équivoques, parce qu'il y en a ceux qui pensent que l'équipe de Tchikera est une dissidence de l'équipe de l'OC Umoja qui existe et qui réunit les deux quartiers. Donc, l'équipe de l'OC Tchikera est une suite, donc c'est un accessoire qui a suivi le principal qui est l'équipe Umoja, la grande équipe de notre quartier. Mais nous, nous nous sommes dit que les jeunes aussi de ces petits quartiers, ils peuvent s'organiser d'eux-mêmes, comme c'est fait, ça s'est fait dans d'autres quartiers. Si vous voyez, par exemple, à Moulamboula, il y a l'équipe l'FC Golgotha, il y a d'autres équipes aussi à Moulamboula. Mais nous avons une grande équipe qui nous réunit tous, c'est l'FC Umoja. Et c'est comme ça qu'à Tchikera aussi, on a organisé la jeunesse, parce qu'il y avait cette jeunesse qui monte vraiment et qui ne retrouve pas de la place dans l'équipe de l'OC Umoja, parce que tous ne peuvent pas jouer au même moment. Et au lieu de les abandonner, nous leur avons organisé dans l'équipe de l'OC Tchikera pour qu'eux aussi, ils trouvent cette opportunité de monter sur le terrain et de jouer, parce qu'ils se plaignaient déjà, il y avait des grognes, et on a créé cette équipe en termes de solutions aux grognes qui existaient déjà.
1: Voilà, et au-delà de cela, l'objectif reste l'encadrement de la jeunesse.
5: Au-delà de tout ça, l'objectif reste l'encadrement de la jeunesse, mais aussi la résilience. Vous connaissez le rôle qu'a toujours joué le sport depuis la nuit des temps et jusqu'à aujourd'hui. Et dans le contexte actuel, nous ne pouvons pas abandonner la jeunesse pendant les vacances et tout et tout et tout. Et nous savons que le sport demeure un grand cadre pour l'encadrement de la jeunesse. Et c'est comme ça que nous avons pensé que la jeunesse de Tchikera aussi peut se démarquer. Au-delà de ça, nous avons aussi l'obligation de faire rayonner les noms de notre quartier. Et nous savons qu'à travers le sport, nous pouvons faire connaître les opportunités que peuvent présenter les quartiers Tchikera, notamment dans le domaine des infrastructures sportives et tout, nous savons que peut-être demain ou après-demain, il y en aura, mais on ne saura pas que le quartier Tchikera existe sans qu'il y ait une équipe qui participe aussi dans les championnats.
1: Voilà, les tournois donc débutent à partir du 6 juillet prochain. Est-ce que tout à fait un prêt en termes d'organisation? Est-ce que vous sentez une mobilisation autour de l'organisation?
5: En tout cas, autour de l'équipe dont je parle ici, l'équipe de l'OC Tchikera, il y a toute une organisation, tout est fait prêt. Nous n'attendons que le jour où nous aurons notre premier match et je crois que nous sommes mobilisés, les quartiers, les comités de l'équipe et tout. En tout cas, nous sommes organisés pour en découdre dans ce championnat qui commence.
1: Voilà, merci donc à vous BJ pour toutes ces précisions. On va en profiter pour saluer tous les amis réunis à Kasha, Tchikera, Moulamboula et dans les autres quartiers pour leur dire merci, n'est-ce pas, de nous suivre dans cette émission Sport pour tous. On va souhaiter bonne chance donc à toutes les équipes qui vont participer à ces tournois, surtout courage aux organisateurs. Nous espérons en tout cas que le fair play sera le plus grand vainqueur, parce que ce genre de tournois parfois il y a des tensions, mais il faut vraiment privilégier le fair play. Nous sommes en pleine période des vacances, bientôt les vacances commencent, il faudra que les enfants soient bien encadrés à travers donc ces tournois qu'on espère sera bien organisé.
5: Le tournoi sera bel et bien très bien organisé, parce que au départ, nous tous, nous sommes d'abord les enfants d'un même père et d'une même mère, les ressortissants de Kasha. Donc nous nous connaissons et nous estimons que ces dérapages n'auront pas lieu et nous allons rester dans l'objectif de l'encadrement de la jeunesse et rien que ça.
1: Voilà, j'espère qu'il y a une cagnotte prévue pour les, ceux qui vont se distinguer dans ces tournois.
5: Bon, tout dépend de l'organisation du cercle, mais cela ne peut pas manquer parce qu'il y a des équipes qui s'affilient et tout ce qui va avec, les amendes et tout et tout et tout. On essaie d'organiser avec pour que ceux qui se distinguent à la fin, ils se retrouvent avec quelque chose en termes d'encouragement et pour permettre l'émulation pour d'autres équipes au prochain championnat.
1: Voilà, merci. C'est communiqué avec la chorale Saint-Ignace de Loyola de la paroisse Sainte-Famille de Baguira du secteur B Saint-Paul-Apôtre, qui donc porte à la connaissance de tous les anciens choristes de la dite chorale vivant à Bukavu et en dehors de Bukavu, qu'elle organise un match de foot qui va opposer les anciens choristes contre les choristes actifs. Cette activité s'inscrit dans le cadre de la célébration de ses 50 ans d'existence. C'est donc entre 1976 et 2026. Le match aura lieu ce dimanche 28 juin 2026, donc au terrain du collège Saint-Paul à partir de 14h pour la chorale Pascal Irengue qui est président. C'est donc bel et bien lui qui a signé ses communiqués et j'espère que tous les amis qui se retrouvent dans ces communiqués vont en tout cas tout faire pour apporter leur contribution et un sport loisir en territoire des cabarets, un championnat dénommé Tournoi de la paix organisé par un notable du milieu. Il faut se dire que ces tournois regroupent les équipes des groupements d'Ichungu, Lugendo, Kashimbi, Birava, Irambira, Mushweshwe, Bushumba. Ce championnat dénommé Tournoi de la paix a commencé donc par la distribution des cahiers à certaines écoles, dont quelques élèves ont été bénéficiaires, dont du notable Emmanuel Minani Iragi à ce stade championnat. Le championnat donc est à sa phase finale et qui se joue ce dimanche 28 juin 2026 au terrain de la paroisse de Birava entre l'équipe Alliance d'Ichungu et l'équipe Okapi de Kashimbi. Signalons que les premiers de cet âge du championnat avoir un jeu de Varese et une somme d'argent selon l'organisateur. Le match final se joue donc sous le coup de 13h au terrain de Birava Centre. Nous demandons à tous les fanatiques de Kashimbi, Birava, Lugendo, Irambira, Mushweshwe à venir applaudir leurs athlètes. Dans les sports, il y a trois résultats, les matchs nuls, la défaite ou la victoire. Et comme ce championnat est dénommé championnat pour la paix, c'est donc un dossier réalisé par notre ami Dr. Chigirizi Bwamagendo qui nous a donc envoyé cette information par rapport justement à ce tournoi qui est donc organisé. Et il faut signaler également que pour ce qui concerne le football des vétérans, les amis de la Vespla sont au stade de la Concorde en commune de Kadutu depuis 8h. Parce que là, de ce côté-là, il y avait une série des manifestations justement pour garder la forme avec cette équipe de la Vespla. En ces mois bénis, sacré, le football reste un magnifique vecteur de partage d'amitié et de fraternité. Au sein de la Concorde en commune de Kadutu, c'est donc une affiche précieuse, prestigieuse, qui a donc promis de réviver des grands souvenirs. Les légendes des clubs réchaussent les crampons pour faire face au VC à Vespla. Au-delà du score, c'est une célébration de la solidarité et du respect mutuel qui doit unir tout le monde en cette période spéciale. À Vespla contre l'US Lesage, c'est donc depuis 8h au stade de la Concorde en commune de Kadutu. C'est donc le président de cette équipe de la Vespla, Roger Lutumula, et son secrétaire Chibalonza Kalegwa, ainsi que le manager Thierry Kazigier qui nous ont donc envoyé cette information par rapport justement à ces matchs amicaux. On va parler un peu basketball expédie avec les Léopards de la RDC qui donc se retrouve pour la fenêtre, une nouvelle fenêtre par rapport aux éliminatoires de la Coupe du Monde. C'est un nouveau chapitre qui va donc s'ouvrir pour les fauves congolais qui se retrouvent à Dakar au Sénégal. Il faut signaler qu'il y a quelques jours de son entrée en lice avec les Léopards de la RDC à la troisième fenêtre des éliminatoires de la Coupe du Monde FIBA Qatar 2027. Le pivot congolais Flo Tamba a déclaré que l'objectif unique et prioritaire est de gagner les rencontres pour se qualifier pour la phase suivante. Il était donc absent lors de la dernière fenêtre. Flo Tamba avec le Léopard doit impérativement terminer parmi les trois premières équipes de leur groupe, le groupe B, à l'issue de cette troisième fenêtre qui se déroule donc qui se déroulera du 2 au 5 juillet prochain à Dakar au Sénégal. Et dans la tanière des Léopards, Chuma Toto, ancien des Chaussports, qui également se retrouve du côté du Sénégal, mais également Élisée Kalinda, l'actuel entraîneur des Chaussports. Quelques athlètes également qui ont joué ici à Bukavu se retrouvent de ce côté-là. Alors c'est une fenêtre très très très importante pour la RDC Expedit qui a très mal négocié la précédente. On espère que cette fois-ci, ça s'est très très bien préparé.
6: Bon, on l'espère bien. À la phase allée de cette même fenêtre, il faut rappeler que la performance des Léopards était non concluante. Ils avaient enregistré beaucoup de défaites et aujourd'hui ils sont dos au mur. Ils jouent avec un grand retard, ils doivent s'imposer impérativement. Donc la préparation est là, démarrée avec une première étape à Kinshasa pour les joueurs évoluant en République démocratique du Congo. La majeure partie était dominée par ceux de Chosport, ce qui constitue une fierté pour le basketball de Bukavu, parce que, outre, comme vous-même vous l'avez indiqué, la participation des garçons qui prennent part à la saison régulière dans la ligue de basketball de Kinshasa avec Chosport, il y a également certains anciens de cette même équipe qui évolue sous d'autres cieux. Chuma Toto, qui a été toute la saison en France, qui est aujourd'hui dans le rassemblement des Léopards. Au-delà de Chuma, il y a Speech, qui vient de Kampala, qui a été avec Chosport la saison passée. Il y a également, je crois, Baba, qui a été pour la première édition de Chosport, ici à Bukavu.
2: Pirlo, il y a Samson.
6: Pirlo, Samson, tous qui évoluent dans la ligue à Kinshasa, qui constituent le noyau dur de cette équipe nationale de la RDC. John Jordan, qui a participé à la balle, il se retrouve également dans l'équipe. Je crois qu'il a disputé la finale.
1: Frank Nyembo dit également Speech.
6: Nous y sommes revenus tantôt. Ouais. Donc, c'est une équipe qui se renforce déjà et qui est prête à affronter ce grand défi. Ils doivent impérativement s'imposer pour aller à l'étape suivante. Nous avons suivi leur parcours même avant cette fenêtre des éliminatoires du mondial. Même pour ce qui concerne l'Afro-Basket, c'est une sélection déjà garnie, même si nous pensons qu'il faut y ajouter encore ou y ramener une fois de plus le sociétaire de la NBA qui a évolué à Goma,
2: Jonathan
6: Kuminga.
2: Mais ils sont nombreux, ils ne veulent pas venir.
6: Mais nous apprenons voilà, que pour qu'il arrive en RDC, il faut une assurance, et pour l'assurance, c'est autant de millions d'argent que l'État congolais doit brandir à l'assureur. Donc, on sent que le focus est plus sur le milieu football. Pourtant, je pense que si on investissait beaucoup d'intérêt, beaucoup de ressources à cette équipe basketball, nous obtiendrons également beaucoup de médailles et ça sera toujours la fierté de la RDC.
1: Voilà les garçons qui sont présents au Sénégal. Jonathan John, il vient des États-Unis. Chuma Toto, il vient de la France. Kukoji Joël, il vient de l'Ouganda. Thor Bor Francis, lui, il vient de la Belgique. Elan de Samson, de la RDC, joueur des Chosport. Empire et Pirlo, de la RDC également, joueur des Chosport. Foula Roli, il vient du Mali, ancien des Chosport.
2: Foula a commencé.
1: Oui, parce qu'il a été suspendu à un certain moment. Après tout ce qui s'est passé à Kinshasa, il évolue présentement au Mali. C'est d'ailleurs l'un des capitaines de l'équipe nationale.
6: C'est le capitaine.
1: C'est
6: le capitaine.
1: Voilà. Kabuya Jack, il est des Chosport. Nyembo Frank Speech, ancien des Chosport, il évolue en Ouganda. Amunanga Shekina, il vient de la France. Miteo Mervedi de l'Espagne. Tamba Grasse de la République Dominicaine. Tsienda Elysée de la RDC. Monga Joël du Japon. Kande Gamin de l'Espagne. Et Chaco Jordan, il joue également en Espagne. C'est donc ces garçons qui vont aider peut-être la RDC à se qualifier, désiré.
2: Non, ce qui me fait rire, c'est Shekina. Quand vous avez parlé de Shekina, j'ai cru que c'était l'ancien Shekina de Chosport. Alors, c'est un peu marrant au vu de tout ce qu'il a fait quand il était ici à Bukavu. En fait, pour moi, en tout cas, c'est un motif de satisfaction, de fierté, cette liste des Léopards. C'est vrai, c'est une présélection, mais
1: dominé par Chosport peut-être bon, au niveau local et si pratiquement l'équipe en forme.
2: Chosport, Bukavu en général. Autant nous avons organisé des émissions ici en train de nous plaindre qu'on était à côté, hein, on n'était pas vraiment dans la boîte, on s'est passé de nos talents. Aujourd'hui, il faut être fier également dans cette émission et de dire que non, tout ce qu'on a mené comme combat, les plaintes et tout, ça commence à payer. C'est en tout cas une source d'inspiration pour les autres jeunes qui travaillent. On n'a pas eu de repères, on a manqué de modèles. Désormais, il y a des modèles. Un peu partout, un jeune de Bukavu peut désormais rêver sans peur de se faire moquer par ses pairs, de jouer à l'équipe nationale, de jouer à la NBA, d'aller un peu partout. Retrouver Chuma sur cette liste, ce n'est plus une surprise, mais c'est également une fierté. Retrouver surtout Pirlo. Je me rappelle, lorsque Bold a commencé avec les coachs Baoli, Prossi et les autres, le lycée, c'était des jeunes qui montaient la colline, hein. On n'a pas un lycée aujourd'hui, hein. Pas de l'on a ou lycée couterrain, lycée avec l'équipe nationale. C'est vraiment une très très très très grande fierté et j'encourage les autres jeunes à travailler, ils vont sur la même voie. C'est aussi une autre fierté, c'est Bukavu. Bukavu a été sur un piédestal et on comprend que cet impact continue. Aujourd'hui, l'équipe nationale, on parle de choses sport, mais je dois parler de l'environnement de Bukavu. Ce joueur sont devenus ce qu'ils sont devenus, c'est grâce, c'est vrai, à choses sport, l'investissement et cette vitrine, cette visibilité, mais il faut savoir aussi l'environnement dans lequel ces joueurs ont évolué. Vous avez Speech. C'est vrai, Speech, il est venu de Lubumbashi. Je me rappelle quand il est venu, il avait du mal à se faire une place, même dans cette équipe de Showsport. Il a été construit ici, il est devenu MVP, et tout ce qu'il est devenu, je veux dire, c'est grâce, bien évidemment, à l'investissement en Showsport, l'arrivée d'équipes également qui l'a transformé. Aujourd'hui, il est devenu Speech. C'est un joueur incontournable à l'équipe nationale. Baba également, il est passé, c'est vrai. Il a joué une seule saison ici, il est parti en Ouganda. Showsport. Samson, il est venu aussi. Je me rappelle, j'ai discuté avec Ndibou lorsqu'il est juste dimanche. Tu vois, Samson, on a commencé, il était en deuxième division, il est venu. Il vient chez Amibek, il va percer. Et puis il va chez Showsport, il va confirmer. Aujourd'hui, c'est un léopard. Comprenez l'impact qu'a cette partie de la République, l'Est de la RDC, Bukavu. Ça se confirme, tout ce qui a été dit. Et je me rappelle, on a eu un instructeur, je crois c'était un Gabonais, il est venu, il a dit l'avenir du basket, c'est ici, au sud Kivu. Voilà. Et ça commence à payer. La preuve, sur les 16 présélectionnés, il y a 6 qui sont passés ici à Bukavu. Pas seulement pas comme meilleurs, qui sont devenus meilleurs parce qu'ils sont passés ici à Bukavu. Le coach Élisée Kalenda également, qui complète la liste, il est également venu, je me rappelle, on venait ici, je disais, ces jeunes pleins de potentiel, il n'était pas encore grand. Au vu de son potentiel, il a travaillé. Il a bénéficié également de l'environnement de Bukavu pour devenir ce qu'il est. Aujourd'hui, c'est un coach adjoint.
1: Oui, plusieurs fois vainqueur championnat avec Showsport.
2: Avec Showsport.
1: La Coupe du Congo.
2: Voilà, il a été ici, il a battu Amibek.
4: Ça ne veut pas dire qu'ils sont forcément meilleurs parce qu'ils sont passés à Bukavu.
2: Si, ils se sont construits.
4: Ça fait partie.
1: Certains ne sont pas,
4: oui, mais c'est
1: pas brillé ici.
0: Non, mais il faut le dire.
2: Il n'y a personne qui n'a pas brillé dans cette équipe nationale.
0: Qui pas brillé, parmi ceux qui sont dans l'équipe nationale ici.
2: Même Élisée Mutombo également.
0: C'est le miroir ici. Hein.
2: Ouais, mais peut-être, non, ce que je dis.
0: Peut-être Pirlo seulement qui a quitté,
2: non,
0: peut-être
2: Bukavu. Pirlo, il a quitté, il est parti au Rwanda.
0: Ouais.
2: C'est parce que déjà il avait fait ses preuves ici.
0: Mais il a brillé au Rwanda.
2: Il a brillé au Rwanda, il a été un tripointeur.
0: Il est revenu.
2: C'est ça en fait. Ouais. Même avant, c'est des gens qui sont pistés. Ouais, les articles, l'hôtel, on peut le prendre. C'est déjà des gens qui ont été pistés. Mais c'est des gens en tout cas. Hier, je parlais avec Isaac. À certaines périodes, vous rappelez, on a eu Guidil par exemple avec nationale. On s'est dit, oui, Mindele et tout ça, mais c'est quelqu'un qui est venu d'ailleurs, et nous, vous savez ce qu'on a pour ceux qui viennent d'ailleurs, on pense que ceux qui viennent d'ailleurs sont meilleurs, et quand ils partent, on dit, c'est peut-être parce qu'il était venu. Mais voir quelqu'un qui montait la colline du lycée un petit, d'ailleurs, Choumarien a commencé, c'est les sacs qui transportaient les sacs et à Benguine pour Marcoir. Aujourd'hui, à l'équipe nationale, c'est une fierté.
6: Vous allez loin en parlant du lycée. Il galopait.
2: C'est ce que je dis.
6: La montée de voilà. ADGI.
2: Là, il commençait même à grandir.
6: Je m'appelle ouais. chaque matin, je venais pour le journal.
2: Tu le croises.
6: Je le trouvais souvent à 14h30 ou à 5h.
2: Voilà.
6: La montée de la Sonas et la DGI.
2: Oui.
6: Donc, on a toujours
0: travaillé au terrain de l'ISP.
2: L'ISP, il travaille. Là, il commence à devenir grand. Mais les autres, là, je ne suis pas d'accord. Tous ceux qui sont l'équipe nationale, qui sont passés par Showsport, en tout cas, aucun d'eux n'est devenu meilleur avant de jouer à Bukavu. Samson, il est venu de Kinshasa, c'est vrai, il avait de potentiel, il a grandi au sein du BC Amibek, il a été détecté par Showsport, il est parti Showsport, depuis Showsport, c'est devenu un joueur de notre niveau. Il a prouvé à la balle. Même Élisée Mutombo, quand il est venu, je me rappelle, il est venu, il avait des problèmes administratifs, il ne jouait pas. Quand il a joué, on s'est dit, voilà, c'est le joueur dont on avait trop peur. On a compris. Mais ouais. Avec les temps, il a grandi, il est devenu...
0: C'était seul Guerreau Gabouya.
2: Guerreau, voilà.
0: Avant le Showsport, il avait déjà fait ses
2: preuves. Nationale, c'était déjà un doyen, l'équipe nationale.
0: Ouais, ouais,
2: l'équipe nationale. À part lui, bon, lui déjà qui est là et qui est sélectionné parce que c'est un doyen et tout. À part lui...
0: Oui,
2: tous
0: mais,
2: les autres.
0: Mais il faut dire également qu'il passe une très très bonne saison
2: avec Showsport. Ouais. C'est ça en fait, c'est pour ça
0: que
2: le
0: pouvez avoir été à l'équipe nationale, mais à un certain moment vous disparaissez. Il faut garder la forme, ça veut dire que vous êtes dans un club où vous brillez encore beaucoup.
2: Vous brillez encore plus.
0: Là, vous serez toujours à peine avec.
2: C'est ça ce que je suis en train de dire. Donc, au-delà de cette aura, je parle d'abord de l'environnement de Bukavu avant de parler de Showsport. Parce que Showsport est devenu aussi Showsport, c'est grâce à l'environnement. Moi, je l'ai toujours dit. S'il n'y avait pas de sérieux ici aujourd'hui à Bukavu,
0: voilà.
2: Si Showsport s'est retrouvé dans une jungle, Showsport ne serait pas aussi devenu le grand Showsport d'aujourd'hui.
6: Je vais compléter. Ouais. Au-delà de ce qui s'est passé à Bukavu, mais je crois qu'une autre leçon est à tirer. Cette représentation, elle est majoritaire pour Show Sport. Également parce que c'est un club qui évolue à Kinshasa. Voilà. Malheureusement, c'est une réalité que nous dénonçons.
7: C'est ça aussi.
6: Mais bon, qui aujourd'hui nous avantage parce qu'il s'agit de Show Sport qui vient de Bukavu. Mais rassurez-vous que si ces mêmes athlètes évoluaient au championnat de l'entente sur
7: le même talent
6: de Bukavu, les mêmes joueurs, ils n'auraient pas reçu l'attention aujourd'hui de la sélection nationale. C'est vraiment une grande recommandation. Nous invitons les sélectionneurs de l'équipe nationale, toutes catégories confondues, de penser aux talents qui se retrouvent un peu partout dans la République. Si pas les sélectionneurs, même les directions nationales techniques ont ce rôle de passer partout en République démocratique du Congo pour voir les talents et les inscrire justement dans l'agenda de l'équipe nationale et dépister chaque talent au moment où le temps favorable se présente.
1: Merci. Alors on va clôturer ces
7: 30 secondes. Je voulais faire le même raid avec Expedi. Il y a des défaillances dans notre fédération malheureusement parce que maintenant aujourd'hui on a interrompu le championnat pour organiser un tournoi Interville qui va commencer aujourd'hui, d'ailleurs on va en parler, qui est une obligation fédérale bien évidemment, en tournoi U20. C'est une obligation fédérale, c'est également pour étoffer l'équipe nationale. Mais ce qu'on a remarqué, je me rappelle les gens avec lesquels j'ai débattu, c'est disent, c'est vrai, la fédération vous oblige à jouer un tournoi des jeunes, bien évidemment pour étoffer dans l'avenir l'équipe nationale, mais la fédération ne déploie aucun instructeur. Personne ne regarde. On joue, l'idée c'est veut dire... On va organiser pour mettre les jeunes en lumière. Malheureusement, il n'y a aucun suivi, il n'y a aucune aide, il n'y a rien. Donc, on sent qu'on est, un peu...
1: Oui, mais vous interrompez le championnat. On était sur une très bonne dynamique.
7: Non, ça arrive.
6: On ne voit pas aussi qu'il y a eu grogne des arbitres à Kinshasa.
7: Oui, ouais, c'est ça, en fait. Il faut le faire. Donc, notre fédération présente certaines défaillances.
1: Oui, vous l'avez dit. Aucun représentant de la fédération ici.
7: Aucun instructeur.
1: Pourquoi organiser ces tournois? Parce qu'il n'y a aucun représentant. Expedit l'a dit, il faut mettre en place une politique. Pour envoyer des représentants dans les provinces, qu'on organise ce genre de tournois, mais qu'il y ait quelqu'un qui détecte les talents.
7: C'est ça, en fait.
1: Faut pas qu'on les fasse pour du remplissage, mais après, bon.
7: La fédération.
1: On va encore revenir sur.
7: Représenté par l'entité.
1: Voilà, on va accueillir Maître Maurice Mirindi. Bonjour et bienvenue.
8: Merci beaucoup, cher héritier. Bonjour à vous. Bonjour aux analystes. Bonjour également aux fidèles auditeurs des Sports.
1: Isaac Mouleri est avec nous. Bonjour, Isaac.
9: Bonjour, cher héritier. Bonjour à tous les amis. Studio, surtout bonjour à tous les auditeurs qui nous suivent à ce net moment.
1: Je vois que vous êtes vraiment habillé. Léopard. Léopard, comme d'habitude.
9: Il y a de quoi.
1: Voilà, Maître Maurice, on est en train de parler basketball parce qu'on va ouvrir la page.
8: Je voulais t'enchérir dans le sens d'Expedit. En fait, moi, c'est vrai, c'est positif de voir les joueurs des choses pour être sélectionnés dans l'équipe nationale, parce qu'ils sont à Kinshasa. C'est positif, mais moi, je vois un autre côté négatif pour les championnats locaux. C'est-à-dire, dans toutes les provinces, les équipes qui estimeraient qu'elles sont meilleures auront, et qu'elles ont des moyens, auront tendance à aller dans le championnat de Kinshasa dans le but de faire vendre les joueurs ou
7: de briller.
8: Voyez-vous, et la conséquence est que les championnats locaux risquent de n'avoir plus d'impact, parce que toutes les meilleures équipes qui pourraient avoir les moyens auront tendance d'aller dans les championnats de Kinshasa.
1: Vous pouvez avoir raison, mais bon, Show Sport, c'est pas parce qu'il évolue à Kinshasa, c'est parce que l'environnement dans lequel l'équipe a évolué ici, en championnat, après ils ont joué les championnats nationaux.
8: Tout à fait.
1: Parce que quand vous jouez les championnats nationaux, vous avez l'opportunité d'être vu par les sélectionnaires jusqu'à l'élite 16. C'est-à-dire que le Kusiki africain, on a vu ces joueurs à lèvres. C'est parmi les critères pour
9: puis, ils ont les sélectionnés
1: pour être un équipe nationale.
7: Ils ne prennent que le meilleur de Show Sport.
1: L'un des membres du staff technique, c'est l'entraîneur de Show Sport.
9: C'est un élément qu'il ne faut pas.
10: C'est une fausse peur. Je trouve que c'est une fausse peur parce que dire que les équipes qui ont des moyens auront tendance à aller à Kinshasa pour faire évoluer les
1: joueurs. Aller ailleurs peut-être pour la visibilité, c'est ce que je voulais dire.
10: Peut-être comme ça, mais moi je pense que jouer en équipe nationale, c'est le rêve d'un joueur, c'est pas le rêve de tout un club. Donc le club est juste là pour atteindre ses objectifs. Les objectifs sont justement de continuer à gagner, d'agrandir le palmarès. Ouais. Mais jouer en équipe nationale, c'est l'objectif du joueur. Que le joueur s'est fixé.
7: C'est également une fierté pour l'équipe.
10: Il ne peut pas atteindre.
7: C'est également une fierté pour l'équipe.
10: Il ne peut pas
9: l'atteindre. Il faut dire qu'il y a des championnats qui peuvent vous aider. Vous n'allez pas me dire que si Fiston Mayel était en RDC, il serait sélectionné aujourd'hui par des sables.
7: C'est ça.
1: Oui, ça veut dire au-delà du fait que vous avez les rêves de jouer en équipe nationale. Il faut aller dans un club qui vous permet d'être.
7: C'est ça, en fait.
1: Ou dans un championnat.
7: Il faut aller à Kinshasa quand même.
1: Oui,
7: rappelez-vous, Thierry Kasseré dans une certaine période.
1: On ne va pas se le cacher quand même.
7: Meilleur chez Viro. Virunga. Il a fallu juste qu'il lâche avec le. Il était déjà meilleur à Virunga.
11: C'est ce qu'on dit.
7: L'un des meilleurs défenseurs au pays.
1: C'est ce qu'on dit. La visibilité, du championnat.
7: Il va seulement avec le.
1: La visibilité du championnat des Bukavu n'est pas la même que la visibilité du championnat à Kinshasa. Là, on est dans la capitale. Ça veut dire que.
6: C'est une injustice que nous dénonçons.
1: Oui, Paris. C'est une injustice, c'est ce qu'on nous disait, parce qu'il faut repenser les basketballs. Ça ne veut pas dire qu'il n'y a pas de grands basketteurs ici à Bukavu. Okay. Et chose pour en train de le prouver, c'est une équipe qui vient des Sud Kivu, mais qui fait des merveilles dans la capitale. Ça veut dire qu'il y a des talents ici, cachés malheureusement, parce qu'il n'y a pas une certaine visibilité en championnat. Mais une fois que ces garçons évoluent à Kinshasa ou à Lubumbashi, ils peuvent encore faire valoir leurs talents et pourquoi pas être appelés en équipe. C'est pourquoi on les dit, on peut évoluer à Bukavu, mais il faut avoir les ambitions, les rêves d'aller beaucoup plus loin pour un jour atteindre l'objectif d'entrer dans l'équipe nationale. Alors on va espérer, Espédie, que pour cette fenêtre, ça ne sera pas comme l'ancienne, la précédente. Hein. Ça a été très, très catastrophique pour la RCC.
6: En tout cas, nous l'espérons en pensant que...
1: Je vois qu'il y a, eu des ajustements, il y a des nouveaux qui sont venus, il y a certains qui sont restés. Bon, est-ce que Perrin a mûri peut-être encore beaucoup plus l'idée d'échanger son système? Parce que bon, ça, c'est également ça. On peut avoir des très bons joueurs, mais inadaptés peut-être à votre système de jeu. Est-ce que cette fois-ci, l'entraîneur a pris le temps de colmater les brèches et peut-être fait rêver les sportifs congolais?
6: On peut le négliger, mais le fait de garder un noyau dur, des joueurs qui se connaissent, peut constituer un des atouts majeurs de cette équipe de la RDC. Les speeches, donc, qui se connaissent parfaitement bien. C'est des garçons qui ont évolué ensemble, même si cette saison ils n'ont pas été certains dans le même groupe, mais ça fait quand même une certaine famille, une homogénéité qu'il faut renforcer avec la participation des talents tels que John Jordan, qui a été régulé toute la saison, et d'autres venus de l'Europe qui peuvent apporter un plus de Garmin Khan des consorts, surtout avec sa taille et son impact dans la récupération. Donc j'espère bien que tous les moyens seront mis en œuvre pour permettre cette fois de réparer la poutre passée et de penser à autre chose.
7: Mais les adversaires en place
6: sont sérieux,
7: ils ont un cran au-dessus. Peut-être qu'on peut jouer le Madagascar, mais le Sénégal et la Côte d'Ivoire sont vraiment jouables. C'est injouable. Bon, croisons le doigt, espérons que ça va déboucher à quelque chose. Pour moi, je suis comme vous êtes pour l'équipe nationale. Pourvu d'abord qu'on a ces joueurs, on pense qu'ils vont continuer à grandir. Si on peut gagner contre les Malgaches, essayer un peu de mettre le Sénégal en difficulté, la Côte d'Ivoire, ce serait déjà bien pour l'avenir. Mais comme la petite vient à manger, l'équipe de Dessab, on nous l'a prouvé. Peut-être aussi qu'on peut gratter quelque chose. Peut-être que les dieux du sport sont de notre côté, qu'on ira loin, mais jusque-là, je suis un peu réticent, mais quand même, je suis très, très, très fier.
1: Voilà, les basketball à Bukavu, on va clôturer par là. Ouais. Il y a ces tournois, on a mis un point, peut-être une virgule sur le championnat.
7: Ouais,
1: en attendant la phase des 6 qui commence.
7: Le samedi prochain, la phase de 6 déjà.
1: Voilà, ça commence déjà le samedi prochain.
7: Parce que le tournoi Interville se joue jusqu'au 30, donc ça commence aujourd'hui. Jusqu'au 30 de ce mois. C'est quand même important également ce tournoi Interville. Le seul bémol, comme je le disais, c'est en tout cas le manque d'instructeurs. Et on n'a pas assez de matériel pour la visibilité. Si tous les matchs étaient filmés, peut-être que même ceux qui sont à Kinshasa arriveraient à détecter. Parce que la raison, je l'ai toujours dit, le tournoi est né pour permettre aux jeunes de moins de 20 ans de se faire voir également et de rentrer dans le système de l'équipe nationale. Malheureusement, comme on l'a dit, la fédération n'a délégué personne. Les gens vont briller, mais qui saura qu'ils sont là? Mais, mine de rien, l'entente urbaine de basketball de Bukavu, c'est vraiment courbé à la sagesse de la fédération et à organiser ce tournoi. Donc, pour aujourd'hui, à partir de 12h déjà, parce qu'on a divisé la ville en zones. Normalement, le tournoi Interville réunit les villes de l'Est de la RDC. La présente édition, on a eu les équipes de Goma, de Butembo, d'Uvira. Malheureusement, au vu de la situation sanitaire et sécuritaire, on a du mal à réunir. Donc, l'entente s'est décidée de trouver une nouvelle formule. Donc, ils ont divisé la ville en zones. Il y a la zone nord, donc Bukavu Nord, Bukavu Sud, Bukavu Est et Bukavu Ouest, chez les messieurs et chez les dames, Bukavu Nord et Bukavu Sud. Donc à 12h, Bukavu Nord jouera contre Bukavu Ouest. Désormais, l'entente urbaine de basket pour Bukavu est disponible en tout cas sur les plateformes numériques. Pour les listes, en tout cas, ceux qui sont intéressés peuvent aller sur le site de l'Ubabouk. Mais retenez déjà que chez les messieurs, Bukavu Nord joue contre Bukavu Sud à 12h. Et à 14h, chez les dames, Bukavu Nord jouera contre Bukavu Sud et à 16h Bukavu Est jouera contre Bukavu Sud. Comme je le disais, on n'a pas le temps de donner les noms les listes des différentes compositions, mais pour ceux qui sont intéressés, en tout cas sur Facebook, sur WhatsApp, sur Instagram, vous pouvez chercher Ubabook officiel et vous aurez toutes les informations.
1: Merci à vous Désiré pour toutes ces informations. Nous allons prendre une courte pause musicale. On va recourir sur une chanson des Léopards de la RDC. Il est temps pour nous de revenir dans cette émission, dans ces studios de Radio Mindeléo. Pour la suite de cette émission Sport pour tous, on va ouvrir la page football avec les Léopards de la RDC qui ont joué aujourd'hui et se sont qualifiés donc pour les 16e de finale, une qualification historique pour les Congolais qui ont fêté pratiquement toute la nuit jusqu'aux petites heures du matin, jusque d'ailleurs maintenant parce qu'on apprend que dans les Nganda et Bistro ça continue, la bière coule à flot. Comme on est un dimanche aujourd'hui, il n'y a pas de travail, les gens vont boire et peut-être jusqu'à demain matin. Question de fêter cette qualification historique pour la RDC. Nous allons revenir dans ce studio pour parler des Léopards. On va analyser ce qu'a été les matchs d'hier, le parcours de la RDC dans cette phase des groupes. On va également projeter les 16e de finale parce que ça arrive très très très vite. Déjà le mercredi contre l'Angleterre d'Harry Kane, de Jude Bellingham. On va essayer de voir quelles sont les chances de la RDC pour peut-être continuer à nous faire rêver et se qualifier pour la 8e de finale. Pourquoi pas? C'est possible. On a vu dans cette Coupe du Monde que c'est possible. Alors on va prendre cette courte pause musicale et revenir juste après.

0: faut quand même commencer par applaudir. C'est quand même une qualification historique, n'est-ce pas? C'est pour la première fois qu'à notre génération, on voit quand même une équipe de la RDC jouer, d'abord marquée à la Coupe du Monde, et pas contre n'importe quelle équipe, contre le Portugal. C'était le premier but de la RDC dans une phase finale de la Coupe du Monde. C'est la première fois que nous voyons cela. Et c'est la première fois qu'on voit les trois premiers points de la RDC dans
1: pas
0: une phase.
1: Nous que nous voyons, mais c'est l'histoire.
0: Ça. Voilà, donc
2: que l'histoire,
0: j'ai dit,
2: ça arrive, c'est la première
0: j'ai
2: fois
0: dit,
2: que ça
0: ceux qui ont vécu peut-être avant 74. Je parle de ceux qui ont vécu après 74, qui n'ont pas vu les Zaïre à l'époque, à la Coupe du Monde. Alors, c'est une chance pour nous, Expedi. on va continuer à savourer cela.
1: Oui,
0: malgré le fait que le match, c'est ça. On le voit la nuit, c'était vers 1h qu'on s'est levé pour certains. Il y a d'autres qui n'ont même pas passé, n'ont pas dormi jusqu'aux petites heures du matin parce qu'après, il y avait d'autres rendez-vous qu'il fallait suivre. Mais on a veillé et ça n'était pas pour du beurre.
1: Ouais, heureusement que la victoire a été obtenue. Vous l'avez dit, nous allons continuer à savourer parce que c'est vraiment une série qui se poursuit. Et l'a démarré déjà par les éliminatoires. Dans les éliminatoires, nous avons enregistré certains matchs qui nous ont permis de fêter. L'étape africaine a été clôturée par une possibilité qui nous a été donnée d'aller en phase de barrage. Nous avons affronté une équipe de l'Amérique et nous nous sommes imposés. Je reviens même en arrière en rappelant qu'on a éliminé tour à tour le Cameroun et le Nigeria. C'était des opportunités qui nous ont procuré plus d'expérience et plus de joie.
0: Oui, parce que avec ce qu'on a fait contre le Cameroun et le Nigeria, c'était un signal fort lancé, hein, avant peut-être non seulement sur le continent africain. C'est vrai, par après, il y a eu une Coupe d'Afrique qui n'était pas aussi bonne telle qu'on l'ait pensé. Mais j'ai comme l'impression que les efforts, les yeux étaient braqués beaucoup plus sur cette Coupe du Monde.
1: Ouais, l'objectif a toujours été, depuis presque 10 ou 14 ans, d'obtenir une qualification de la République démocratique du Congo en Coupe du Monde. Et après l'étape africaine, nous avons affronté la sélection jamaïcaine que nous avons écartée. Ça nous a permis encore de fêter. Et aujourd'hui, nous sommes en Coupe du Monde. Tout a démarré par cette confrontation face au Portugal. Après le Portugal, il y a eu bien sûr cette défaite face à l'équipe de la Colombie. Et hier, l'Ouzbékistan, c'était annoncé dans le classement même pour tous les analystes. On s'imaginait qu'il s'agissait de la quatrième sélection dans les quatre du groupe. Heureusement que la RDC s'est imposée. En face, il y a l'équipe anglaise que la RDC va devoir affronter en 16e de finale. Certes, c'est vraiment une montagne difficile à surmonter, mais c'est une nouvelle opportunité de se confronter au meilleur, d'apprendre et en toute humilité d'évoluer avec l'idée d'aller plus loin, si pas en cette Coupe du Monde, mais dans les autres échéances à venir, que ce soit en éliminatoire de la Coupe d'Afrique, ou disons, ça nous permettra de rentrer chez nous en République démocratique du Congo en nous fixant d'autres objectifs. Peut-être que l'idée après cette qualification en Coupe du Monde sera de penser maintenant à la Coupe d'Afrique des Nations. C'est vraiment un projet qu'on n'a jamais placé sur la table. Donc nous sommes tous unanimes ici. Moi, depuis que je suis en suivant la RDC, je n'ai jamais appris qu'on va en une Coupe du Monde, bien sûr, en une Coupe d'Afrique, avec l'objectif de le gagner. C'est vrai qu'on peut le signifier pour le plaisir de le signifier pour tous les entraîneurs. Il le dit souvent, un compétiteur, il rêve toujours d'aller loin, mais on n'a jamais eu pour objectif de remporter la CAN. Mais je pense qu'à travers des occasions pareilles, un match face à l'Angleterre, même si on est éliminé, on rentrera au pays avec l'idée de revoir autrement notre façon de faire, en ayant dans notre projection du futur l'idée de remporter déjà la Coupe d'Afrique des Nations. On ne gagne pas cette compétition également en un seul essai. Dieu merci si ça arrive, mais c'est en essayant une ou deux ou trois fois qu'on arrive à gagner la Coupe d'Afrique des Nations. Bref, le parcours évolue pour la RDC, c'est des leçons qu'on tire. Et c'est le pourquoi de cette réunion qui nous rassemble en ce studio de Radio Mendeléo pour évaluer ce qu'a été la prestation de la sélection pendant la nuit, ce qu'a été la prestation peut-être à l'occasion de la deuxième journée, et essayer de voir ce qui a corrigé, ce qui a changé, essayer d'apprécier à juste titre ou à juste valeur ce qui a été fait proprement, et voilà.
0: Voilà, alors pour ceux-là qui n'ont pas suivi les matchs, parce qu'il y a ceux qui n'ont pas suivi, hein, 1h du matin c'est levé, parfois c'est compliqué pour certains. Les Léopards de la RDC ont réalisé donc un exploit historique en décrochant leur qualification pour les 16e des finales de la Coupe du Monde 2026. Opposés à l'Ouzbékistan lors de la dernière journée du groupe K, les hommes de Sébastien Desabres se sont imposés sous le score des 3-1 au terme d'une rencontre riche en émotions et en rebondissements, dans l'obligation de l'emporter pour espérer poursuivre leur aventure. Les Congolais ont connu une première période compliquée. Profitant de l'une de leurs occasions, les Ouzbeks ont ouvert les scores et pris une option sur la qualification. Dozomir, les Léopards ont néanmoins conservé leur calme et leur détermination, convaincus qu'ils pouvaient inverser la tendance au retour des vestiaires. La réaction congolaise a été à la hauteur de l'enjeu, plus offensif et plus entreprenant. Les Léopards ont été récompensés à la 67e minute lorsque Yohan Wissa a transformé un pénalty pour remettre les deux équipes à égalité. 13 minutes plus tard, Fiston Kalala Mayele a fait chavirer les supporters congolais en inscrivant les buts du début en 1. Dans les derniers instants de la rencontre, Wissa a parachevé les succès de la RDC en signant un doublé et en profitant, en portant donc les scores à 3-1. Cette victoire restera gravée dans l'histoire du football congolais. 52 ans après son unique participation à la Coupe du Monde, la RDC franchit pour la première fois les caps de la phase des groupes et rejoint les 16e de finale. Les Léopards auront désormais rendez-vous avec l'Angleterre pour un duel prestigieux avec l'ambition de prolonger encore un peu plus les rêves dans cette Coupe du Monde. C'est possible? Est-ce que ce n'est pas possible? Mais avant, peut-être de penser si c'est possible de se projeter sur ce match contre l'Angleterre. L'Ouzbékistan a quand même posé le problème à la RDC, Isaac.
1: En fait, ça c'est vrai. Cette équipe nous a posé le problème.
0: Oui, parce qu'au début, on pensait que c'était les petits pour ces groupes. On a fait match nul contre le Portugal. Il y a eu ces petits faux pas contre la Colombie, même si, à mon avis, la RDC aurait mérité peut-être un nul contre la Colombie. Il fallait cette erreur de la défense pour que la Colombie marque l'unique but de la partie. Alors là, il fallait revenir, n'est-ce pas, contre l'Ouzbékistan, dire, bon, c'est l'adversaire que tout le monde a battu dans notre groupe, pourquoi pas nous. Il y a eu ce complexe MT au débit, on a été surpris.
1: Oui, mais l'adversaire a pris le temps de nous étudier notre système et style de jeu, et ils nous ont posé problème au débit de la rencontre. Mais je vais revenir sur quelque chose, Elitier, si vous le permettez. Ce qui se passe, au fait, n'est pas anodin. Ce sont des faits sur lesquels nous pouvons nous appuyer pour demain, raconter à nos enfants ou à cette progéniture-là dans les futurs, de leur dire que notre génération, c'est une génération chanceuse. C'est vraiment une bénédiction pour nous de vivre cette période où la RDC participe, n'est-ce pas, à la Coupe du Monde et où la RDC est en train de faire des merveilles. En fait, moi, je ne vois pas la RDC aller en demi-finale, non. Je ne vais pas le dire. Mais l'histoire tiendra que la RDC s'est qualifiée pendant, donc c'est sous notre génération. Et nous pouvons écrire, je ne sais pas si les sociologues sont là, mais la sociologie du sport existe, ils peuvent déjà commencer à écrire parce qu'ils ont la matière. Ce que je veux dire par rapport à la rencontre d'hier, j'ai vu au fait les coachs perturber son système, ce qui a été demandé par tous les supporters congolais.
0: Ce qui est tout à fait normal parce que c'est notre adversaire qui arrive et normal, on a obligation des résultats.
1: Normal, mais vous avez senti qu'au débit, on a eu du mal, n'est-ce pas, à mettre en place notre jeu sous ce système ici. Mais qu'est-ce qui va se passer? J'ai senti hier notre gardien qu'on a vanté lors de la deuxième journée. Hier, je l'ai senti vraiment distrait. En fait, je comprends aussi qu'il n'est pas si. C'est un gardien de tantôt plus tôt. Peut-être que, oui, la fois passée, il a eu écho peut-être de l'émission que nous avons eu à
0: faire. Il était dans un grand jour, tous les Congolais étaient derrière sa prestation.
1: Au fait, c'est que je ne comprends pas comment un gardien ne parvient pas à mieux communiquer avec sa défense, parce qu'il ne sait pas lire les mouvements de ses défenseurs. Déjà,
2: ça peut arriver à n'importe quel gardien qui ne sait pas.
1: Je suis d'accord avec vous.
2: Il a fait toute une saison blanche.
1: Je suis d'accord avec vous, mais quand ça se répète chaque fois,
3: Là, c'est un problème. C'est qu'il y a un sérieux problème communicationnel.
4: C'est pas un match amical.
3: Pourquoi? Moi, j'ai pensé que les temps qu'ils ont mis ensemble, ils ont eu le temps de mettre en place les automatismes. Ils savent déjà comment elle joue. Parce que Wan-Bissaka, quand il rentre, il est toujours... Enfin, il n'est pas rapide. Et c'était à notre gardien de comprendre que non, il fallait qu'il recule. Mais vous avez vu l'attaquant là, Ouzbékistan, qui procédait déjà par des lobes. Parce qu'il a compris que notre gardien faisait tout le temps des sorties. À deux fois, il a tenté. Et passe s'est retrouvé déjà devant. Et ça, c'est quelque chose qui nous a mis en mal. J'ai vu aussi que notre soldat n'était pas dans les matchs hier, Moutoussami. C'était vraiment parmi les flops d'hier. Mais parmi les tops, je peux classer vraiment Aaron Wan-Bissaka, les petits qui a cadet national, Sadiki. Ces gens-là nous ont sorti un grand jet. Chipenga aussi. Mais encore, Bakambu nous a décidé. Bon, ça arrive dans le football. Mais moi, je pense que nous devons revenir sur notre système de départ. Parce que là, nous allons affronter l'Angleterre.
0: Voilà, on va parler de ce match tout à l'heure d'Angleterre. On a vu qu'il y avait des erreurs dans ce match, Maître Maurice. Des erreurs qui nous ont coûté cher d'ailleurs ces buts matinales dans ce match. Mais après, petit à petit, on a senti que la RDC revenait. Revenez jusqu'à ce que ces changements soient effectués par l'entraîneur, parce qu'il a compris qu'on était vraiment en difficulté, surtout au niveau de notre défense et au niveau de l'attaque, parce que Bakambu pratiquement il s'est perdu tout au long de ce match, et il y fallut les entrées des Mayele, hein, pour Meshak et les autres pour apporter un peu plus de tonus. Mais est-ce que ce système utilisé contre la Colombie et le Portugal vous paraît meilleur par rapport à celui qui a été utilisé hier contre l'Ouzbékistan?
4: Bon, en fait, c'est d'abord...
0: Mais même si les adversaires, on adapte le système suivant, hein, n'est-ce pas, la force, les forces et les faiblesses de l'adversaire
4: effectivement,
0: également.
4: Effectivement, avant d'entrer, de parler du système, je vais d'abord remercier les joueurs du LOPA. Je vais également particulièrement remercier tous les Congolais vivant au Canada qui vraiment ont accompagné à 100% notre équipe. Et grâce à leur accompagnement, on a eu ce qu'on pouvait avoir hier. J'ai vu personnellement un coach un peu déphasé, je dois le dire. Je l'ai encore dit l'autre fois, personne ne m'a cru.
5: Parce que je sais.
4: Je vois un coach, c'est vrai, j'ai toujours dit qu'il est moyen, mais des fois on ne se comprend pas. Parce que déjà à la 20e minute, le coach devrait revoir son système par rapport à ce qu'on a vu hier. Mais le coach est resté. C'est la pression des supporters qui a fait, et d'autres membres, qui a fait que le coach puisse opérer certains aménagements après. Oui, mais, lorsque vous analysez les matchs, vous vous rendrez compte que la RDC a réellement joué à partir de la 70e minute. En tout cas, si vous faites le calcul du jeu, vous verrez que c'est à partir de la 70e minute qu'on a. Donc, tous les pronostics qu'ils peuvent avoir, c'est après la 70e minute du match. Et donc, on a été presque absent. On a commis presque la même erreur lors du match entre RDC et Colombie. C'est-à-dire, le coach vient avec son système, il est convaincu qu'il commence avec ça et finit avec ça. Et pourtant, il y a des réalités de terrain qui obligent certaines permutations, certains aménagements. Chez nous, ce n'est pas le cas. Il y a un Bakambu qui est là, on sait qu'il ne produit pas, mais il est là toujours. Voyez-vous, il y a d'autres joueurs qui sont vraiment déphasés. Moi, je pense d'ailleurs, si tout était permis ou si tout dépendait, des moments, je dirais que l'homme du match était Chipenga. Parce que je l'ai vu, et au début, comme à la fin.
3: Mais il a perdu beaucoup de
4: l'objectif. Non, non, écoutez, il ne faut pas dire que l'objectif, c'est la victoire. L'objectif, c'est vrai. En football, l'objectif, c'est la victoire. Mais avoir aussi une victoire, en tout cas, ça convainc.
5: Est-ce que tu parlais du projet?
4: Parce que nous avons, oui, nous devons grandir. On ne devrait pas jouer en. Donc, comment dire? En réquilant, c'est-à-dire les matchs qu'on a livrés avec le Portugal, les matchs qu'on livre avec la Colombie, les matchs qu'on livre avec l'Ouzbékistan, tout le monde. Voyez-vous, en termes de jeu.
3: L'Ouzbékistan, tout le Rosianium.
4: Oui, l'Ouzbékistan, c'est l'équipe que tout le monde a.
3: Les Colombiens n'ont pas joué, mais.
4: La Colombie, écoutez, non, pour moi, le match RDC-Colombie était le meilleur match par rapport au match RDC-Ouzbékistan.
5: C'est le meilleur match de
0: l'Ouzbékistan. Normal, parce que. Normal,
4: justement.
5: Oui, footballistement.
4: Ça, c'est le premier élément RDC.
0: Parce que d'abord, les enjeux. Bon, l'enjeu n'était pas les mêmes par rapport justement à ces derniers matchs.
4: L'enjeu de l'Ouzbékistan.
0: Non, j'ai dit ceci par rapport peut-être. permettre à l'adversaire, on a, par rapport à notre adversaire,
3: on a pas combiné face à la Colombie. On a eu un seul tir cadré face à la Colombie.
6: Oui. Mais le football qu'on a joué.
0: Non, non, ça veut dire.
3: Football.
0: Ça veut dire qu'on ne peut pas.
4: C'est notre meilleur match.
0: On ne peut pas quand même.
4: Moi, si je veux,
0: c'est vrai, maître Maurice. On ne peut pas quand même jouer de la même manière. Face à la Colombie, qu'avec
4: tout à fait, mais il y avait tout à fait Ritier.
0: Les adversaires en face, c'est il n'y a pas photo.
4: Les adversaires
0: la
4: en
0: Colombie,
4: face,
0: oui, c'est
4: mais l'enjeu du match,
0: ouais,
4: voyez-vous, l'enjeu du match, on était déjà à la porte, n'est-ce pas?
0: Mais contrairement,
4: soit de la qualification,
0: contrairement
4: soit
0: à vous,
4: mais départ de la compétition,
0: moi j'ai vu une équipe de la RDC, surtout après la mi-temps, j'ai vu une équipe de la RDC joueuse combinée,
4: s'est
0: procuré même les statistiques après le match,
4: les statistiques
0: après le match, donc je dis après l'ensemble du match, la RDC a été supérieure, même en termes de possession de balles, même en termes des occasions, même en termes de tirs cadrés et non cadrés. Ça veut dire qu'hier, on a quand même joué. Hein.
4: Après, la deuxième...
0: Face à la Colombie, nous avons subi pratiquement presque
4: tous les matchs. La Colombie, c'est quoi? Non, non, la Colombie, c'est le système. La Colombie, c'est le système. Le coach a maintenu le même système.
0: Oui.
4: La Colombie a échoué notre système. Ils ont commencé par des tirs cadrés. C'était ça, ce qui nous a mis en difficulté. Donc, notre coach, normalement, même les matchs de la Colombie, il devrait, en cours des matchs, changer le système.
6: Pour moi, c'est notre meilleur match.
0: Oui, mais
4: pour moi, c'est notre meilleur match.
0: Mais là où je n'ai pas.
3: Portugal.
4: Oui, non, Colombie.
3: Là où Portugal est notre meilleur match.
4: Non, oui. Non, le Portugal nous a laissé jouer.
0: Je vais vous donner la parole. Parce qu'il faut quand même qu'on mette les choses dans les contextes.
6: Si, il faut bien comprendre.
0: On a joué 3 matchs dans cette compétition. Ouais. Le premier match contre le Portugal. Ouais. Si vous me dites que notre meilleur match,
6: c'est contre la
0: Colombie, s'il vous plaît. Si vous me dites que notre meilleur match, c'est contre la Colombie, là, on ne regarde pas tout le match de la même façon.
3: Ou notre gardien subit 9 tirs.
0: Par exemple.
6: Oui.
0: Ça veut dire
4: qu'ils arrêtent.
0: Oui.
4: Oui. Et ils arrêtent.
0: Et quand un gardien subit 9 tirs dans un match, c'est que l'équipe est aux abonnés absents. C'est que oui. Pour moi, notre meilleur match, c'est contre le Portugal.
6: Je pense
0: ça veut dire contre le Portugal. Nous avons, c'est vrai, mal commencé le match au début. Normal, on joue pour la première fois une Coupe du Monde. Le président de la République est dans les tribunes. Il y a une pression énorme de tous les Congolais, oui. Face à une équipe portugaise avec une armada des stars, on s'est dit, bon, ici, si on ne fait pas attention, on prend une raclée. Il faudra donc. Il ne faut pas se découvrir. Et quand nous sommes entrés dans le match, on a fait mal au Portugal jusqu'à l'égalisation et jusqu'à finir le match. Voilà, et ça, c'est le Portugal. Contre la Colombie, nous avons subi pratiquement tous les matchs. Parce que si je vais revenir sur les statistiques contre la Colombie tout à l'heure, il y a eu. Oui, arrêt. Je suis en train de mettre les choses dans le contexte.
6: Je comprends.
0: On a subi presque tous les matchs. Et d'ailleurs, on a perdu.
3: On a eu un seul tir cadré.
0: Un seul tir cadré. Voilà. Et contre l'Ouzbékistan. C'est vrai, au début, les amis, comme vous l'avez dit, et là je suis d'accord avec Isaac, ils ont étudié les jeux de la RDC. Ils nous ont posé des problèmes au début, mais au fur et à mesure qu'on avançait, je sentais que, bon, on prenait quand même, juste après la mi-temps, on a mis les pieds sur la balle, il y a eu des combinaisons, jusqu'à ce que l'égalisation.

0: je pense qu'il faut pas, il faut pas oublier également que quand vous changez le système, peut-être à 10-20 minutes début du match, là vous mettez votre équipe en danger. Ouais. Alors qu'on est en train de jouer une qualification parce qu'il fallait la victoire. C'est une prise de risque énorme et que n'importe quel entraîneur ne peut pas se permettre. Surtout dans un match comme ça, sachant que vous jouez pour la première fois une Coupe du Monde avec une génération. Et puis l'Ouzbékistan, si vous essayez de jeter un coup d'œil sur le match précédent, l'Ouzbékistan avait déjà bâti, je crois, l'Égypte. Ils ont bâti. Donc ça veut dire que ce n'est pas une équipe qu'il fallait négliger. Donc l'entraîneur ne peut pas prendre ces risques-là, à mon avis.
1: C'était l'équipe faible de notre poule. Et donc, nous, on avait déjà presque perdu la chance. Et on ne pouvait qu'espérer en gagnant l'Ouzbékistan. C'est-à-dire, dès l'entrée de jeu.
0: J'espère que tu sais que si l'Ouzbékistan nous gagnait également, ils avaient la chance de
1: se qualifier. C'est là que j'arrive. Ouais. Mais nous, on était bien partis parce qu'on avait déjà un point. Ouais. Et donc, dès l'entrée des jeux, on devait jouer avec détermination. Et si l'entraîneur trouvait qu'à la 20e minute, il y a des choses qui ne marchaient pas, automatiquement, il devrait s'y mettre pour voir comment renforcer l'équipe. Moi, je l'ai dit, il l'a fait, c'est vrai. Je ne sais pas pourquoi avec retard. Mais je me dis que si il le faisait même avant la mi-temps, peut-être qu'on allait à 5.
0: Voilà. Même si on n'avait pas besoin de 5 buts pour se qualifier. Je donne la parole à Expedi, on relance après la machine.
2: Il faut savoir que notre équipe a beaucoup donné lors des deux précédents matchs. Nous avons joué contre le Portugal, contre la Colombie. C'est ce qui a fait qu'hier, vous avez vu Moutoussami, les joueurs étaient épuisés, ils étaient fatigués parce qu'ils ont tout donné lors des deux premiers matchs. Il faut comprendre ça. Les matchs, notre meilleur match pour moi, ça reste notre match contre le Portugal. Mais attention, hier, cette équipe-là allait nous surprendre. Mais le coach a eu des bons réflexes. Le fait de sortir Bakambu à temps. Ça nous a permis à ce que Fiston Maele puisse être en mouvement. Le fait de comprendre aussi que Tchipeng a été déjà épuisé. Mais ça, c'est le coach qui fait. Qu'est-ce que vous voulez? Ce n'est pas le fait
0: parce qu'il aurait peut-être sorti Bakambu et mettre Banza
2: par exemple.
0: Le coach a fait une bonne lecture de ce match. Avait tort dans ses alignements depuis le début de cette compétition, surtout pour ce match, parce que je sens que tous les Congolais étaient contre lui. Pourquoi laisser Bakambu encore sur le terrain pendant toutes ces minutes? Pourquoi titulariser tel à la place de tel? Hier, il a fait quand même des choix qui, par rapport justement à l'alignement de l'adversaire.
3: Bon, en fait, je crois que tous nous avons eu l'occasion de le dire à maintes reprises dans ce studio, même à l'étape de la préparation. On a senti qu'il y a eu pratiquement deux dispositifs différents qui ont été montés face aux adversaires en face. Face au Danemark, nous avons expérimenté le système d'ailleurs qui nous a permis d'obtenir le point du nul face au Portugal. C'est un système qui nous permet de garder la cage en violet derrière avec pratiquement 5 défenseurs, 3 milieux et 2 attaquants qui sont pratiquement à la pointe, un avant-centre de soutien et un avant-centre fixe. Face au Chili, on a vu qu'il y a eu les changements avec un milieu de terrain à 3, ce qui nous a permis, bon, l'idée c'était d'avoir le contrôle du jeu, même si ça n'avait pas bien fonctionné. On a démarré notre Coupe du Monde avec le Portugal, c'est le 5e au classement FIFA. Il y avait la peur, d'aucuns ont annoncé qu'on allait subir les ridicules.
2: Le 5e avant notre match.
3: Oui. Avant notre match, bien évidemment. Donc, il a annoncé qu'on allait subir les ridicules. Je le disais dimanche passé, nous restons la République démocratique du Congo. Je pense que la nécessité pour nous, c'est de rester humbles. Nous sommes sur une marge de progression.
4: C'est toi qui parlais de gagner la CAN.
3: Non, j'ai dit que nous devrions fixer le projet à la longue de gagner la CAN. Et j'ai bien précisé qu'on ne gagne pas une CAN en une seule édition, on peut la gagner après 3 essais ou 4 essais. Donc je reviens en disant que nous sommes sur une marge de progression. Nous sommes une République démocratique du Congo avec des forces et beaucoup de faiblesses. On ne sait pas aborder un match face au Portugal en alignant un dispositif largement offensif et en laissant nos fragilités derrière face au trio d'attaque, par exemple, du Portugal et la vista du milieu de terrain du Portugal. C'est comme ça qu'on a vu une équipe défensive et qui avait l'idée de procéder en contre. Même si en contre, on n'a pas été vite fait à la baguette pour mettre en danger le Portugal.

0: Mais en seconde partie, on a vu que les meilleures opportunités du match, ou disons de cette partie, étaient au compte de la République démocratique du Congo. Face à la Colombie, et nous l'avons constaté même après le match d'hier, c'est pratiquement la meilleure sélection de ce groupe-là. Et c'est l'une des révélations de la compétition. La RDC a adopté le même système, fidèle à ce principe. On a vu les Léopards rentrer derrière. Ils ont subi, contrairement à ce que Maître Maurice a dit, c'est le mauvais match de la République démocratique du Congo. Ouais, c'est le mauvais match de la République démocratique du Congo depuis l'entame de la compétition. Parce que les chiffres sont très clairs et éloquents. Vous y êtes revenu. Le gardien des buts de la RDC, il a arrêté 8 tirs, donc 8 occasions
1: de la Colombie
0: contre une qui est entrée au fond de filet. Donc c'est très clair. La République démocratique du Congo n'a fait que défendre ce jour-là. On avait même du mal à ressortir la balle. On avait du mal à ressortir la balle à partir des milieux récupérateurs de la République démocratique du Congo qui sont Moutoussami et consorts. Nous sommes arrivés face à l'adversaire, comme vous l'avez qualifié, le faible de notre groupe. Il y avait une obligation de résultat. Donc il fallait impérativement une victoire pour passer l'étape suivante. Il fallait faire un choix. On ne va pas affronter le faible de la compétition avec une machette au-dessus de sa tête qui nous oblige à gagner le match avec une équipe défensive comme celle qui a été montée face au Portugal ou face à la Colombie. Le choix a été fait pour
2: je vais vous compléter Expedi pour le statistique RDC Colombie. Il y a eu 64% de la possession pour la Colombie contre 36% pour la RDC. 5 corners contre 4 pour la RDC. 9 tirs cadrés. Un seul tir cadré pour la RDC. 9 tirs cadrés pour la Colombie. 5 tirs non cadrés pour la Colombie contre 5 pour la RDC. Il y a eu passe pour le total des passes. Le total des passes, c'est 540 pour la Colombie contre 298 seulement pour la RDC. C'est bon. Et en attaque, pour les occasions début, il y a eu 3 pour la Colombie, 0 pour la RDC. Ouais, et sur les tirs, 20 tirs contre 8.
3: Ça veut dire que c'est le meilleur match de la RDC.
4: C'est la meilleure équipe de notre poule.
0: Mais les stats sont clairs.
2: Oui, mais les stats sont clairs. Parce qu'en football, c'est ça. C'est ce qu'il faut quand on. C'est pas pour rien qu'on mette les statistiques à la fin du match pour vous montrer que telle équipe a dominé dans la possession, dans les occasions, peut-être les tirs cadrés, les tirs non cadrés, les corners. Et sur base de ces statistiques, on sait voir qu'il y a une meilleure équipe sur le terrain.
0: Voilà. Et je disais donc qu'on est arrivé face à la Colombie, disons l'Ouzbékistan. Il y avait ces deux tendances. C'est l'adversaire faible de notre groupe et en même temps, il y a l'obligation de résultat. Et nous avions estimé tous qu'il fallait rentrer dans l'ADN du football congolais qui nous oblige de combiner dans le milieu de terrain, de passer par les couloirs pour atteindre l'avant-centre type de la République démocratique du Congo. Tel a été le cas. Certes, nous avons commencé de façon friable la rencontre, et je crois que c'est l'une des faiblesses de la République démocratique du Congo de démarrer timidement ces matchs. Nous l'avons vu face au Portugal, tel a été le cas même face à la Colombie. On a encaissé un but refusé et après la Colombie a récidivé pour nous marquer les buts qui a été validé.
2: Alors pour les statistiques pour le match de Portugal, c'est là on va plutôt clôturer les dés. Il y a eu, en termes de possession des balles, c'est vrai, le Portugal a été au-dessus parce que bon, le Portugal c'est aussi la monopolisation du ballon. 75% de possession des balles contre 25 pour la RDC. Il y a eu 5 corners pour le Portugal, 4 pour la RDC. Il y a eu un tir cadré seulement pour les Portugais contre 2 pour la RDC. Il y a eu 4 tirs non cadrés contre 3 pour la RDC. Passe totale, il y a eu 783 contre 251 pour la RDC. Alors pour l'attaque, pour vous montrer quand même qu'on a joué et qu'on a été plus percutant, pour les occasions début, la RDC en a eu une occasion contre 0 pour le Portugal. Et pour les tirs, il y a eu 8 tirs pour la RDC et 7 tirs pour le Portugal. Ça veut dire que c'est quand même un match sur le papier. On n'a pas été dominé de bout en bout. On a quand même joué contre le Portugal, qui est par rapport à la Colombie.
1: On a été meilleurs que le
2: Portugal. Oui, on a quand même été les meilleurs pour contre le Portugal, sauf peut-être dans la possession. Et c'est ce qu'il a expliqué. On leur a laissé le ballon pour posséder en défense des comptes.
4: 750 passes.
0: Voilà. Oui, voilà. Et donc, nous revenons sur la rencontre face à l'Ouzbékistan. Donc, il fallait changer la façon de jouer. On ne reste pas derrière, mais on joue pour trouver les opportunités des buts. Certes, comme je le disais, la grande faiblesse de cette sélection, c'est de commencer timidement ces matchs. Et je crois qu'il faut y remédier à la longue. Mais après le but qu'on égalise, le contrôle de la balle passe à l'actif de la République démocratique du Congo hier. Parce que pour rappel, Maître nous fait croire que la RDC a joué à partir de la 70e minute. Mais je rappelle qu'on a obtenu un but qui a été invalidé après recours à la vidéo assistance à la 17e minute. À ce moment, on a vu Brian Tshipenga trop actif sur ce côté, le côté gauche. Personnellement, moi-même, j'ai apprécié sa façon de faire. Donc, dans sa qualité des dribbles, dans sa possibilité à changer de direction, dans ses dribbles sur les petits espaces, même si à un niveau, dans la dernière passe, il a encore une marge de progression. Mboukou a été intraitable également sur son côté droit. Et nous avons remarqué cette façon de faire. Déjà à partir de l'instant où la République démocratique du Congo a encaissé le but. Et la rencontre s'est poursuivie. À un moment, personnellement, je me disais qu'il fallait faire deux choix. Parce qu'on a vu que Bakambu devant, ça ne tenait pas, même si ça ne signifie pas que la seule responsabilité revient au seul Bakambu à la pointe de l'attaque, mais c'est plus une responsabilité collective. Ouais. Qui suppose un système de la République démocratique du Congo qui, malheureusement, n'alimente pas favorablement les actions qui se retrouvent en bloc dans l'organisation défensive des équipes en face.
2: Oui, parce qu'on a tendance à jeter peut-être les pierres sur Bakambu, mais est-ce que Bakambu est bien servi par la médiane également?
0: Parce qu'il n'a eu aucun tir cadré.
2: Ça, c'est également des problèmes, hein? Alors, je vais vous donner les statistiques pour le match entre la RDC et l'Ouzbékistan. Ça va nous donner l'idée pour poursuivre, n'est-ce pas, les débats. Je vais vous montrer que la RDC a quand même dominé ce match hier. Ça veut dire que nous avons été, au top dans ce match par rapport à notre adversaire. Il y a eu 58% de possession des balles pour la RDC contre 42% pour l'Ouzbékistan. Il y a eu des corners contre 4 pour l'Ouzbékistan, 4 tirs cadrés pour la RDC contre un seul tir cadré pour l'Ouzbékistan, 14 tirs non cadrés pour la RDC contre 2 seulement pour l'Ouzbékistan. Et en termes de passes totales, il y a eu 487 passes pour la RDC contre 355 pour l'Ouzbékistan. Ce qui veut dire qu'on a quand même...
0: Donc c'est la première fois depuis ce mondial que la RDC a joué au football.
2: Alors pour l'attaque, il y a eu 3 occasions de but pour la RDC contre 0 pour l'Ouzbékistan. 19 tirs pour la RDC contre 3 seulement pour l'Ouzbékistan. Ça veut dire qu'en termes de tirs cadrés, il y a eu 4 pour la RDC. Tirs non cadrés, il y a eu 14 contre 2 pour l'Ouzbékistan. Penalty, il y a une seule penalty. Dribble réussi, il y a eu 11 dribbles réussis du côté RDC contre 6 pour l'Ouzbékistan. Précision des tirs, là ils étaient supérieurs, 33% pour l'Ouzbékistan contre 21% pour la RDC. Et taux de conversion, 33% pour l'Ouzbékistan, 16% seulement pour la RDC. Et en termes de défense, il faut signaler qu'il y a arrêt du gardien des buts, il y a eu un seul arrêt pour le Zoubek contre 0 pour la RDC. C'est-à-dire, pas si cette fois il était peut-être à l'aise, même outre les buts qu'il a concédés. L'interception, il y a eu 7 pour la RDC contre 12 pour l'Ouzbékistan. Et tacle réussi, 20 pour la RDC, 29 pour l'Ouzbékistan. Voilà donc en termes de distribution, passe réussi, 82% pour la RDC contre 76 pour l'Ouzbékistan. Et pour les centres, il y a eu 21 pour la RDC et 16 pour l'Ouzbékistan. Ça veut dire que on a quand même été, on n'a pas dominé totalement, mais on a quand même été supérieur et le score reflète ce qu'on a vu sur le terrain. Exaucé, avant de donner la parole à Désiré, pour vous, on mérite quand même cette qualification pour le 16e de finale.
5: Bah, effectivement, et surtout que c'est une première pour notre participation à la Coupe du Monde. C'est un peu comme les Cap Vert aujourd'hui. Déjà, c'est qualifié pour les 16e de finale. C'est la plus grande victoire pour des nations comme la RDC et les Cap Vert qui sont... Le Cap Vert, c'est sa première participation. La RDC, c'est vrai, sa deuxième participation. Mais arriver jusqu'en 16e, on ne s'y attendait vraiment pas. Et je ne sais pas pourquoi les gens sont très exigeants comme ça, à l'endroit de la RDC, à l'endroit du sélectionnaire, Maître Maurice.
6: Tu rappelles ce que tu as dit avant la Coupe du Monde?
5: Non.
6: À la sortie de groupe, tu as peur?
5: J'ai dit que Maître Maurice, il exige beaucoup trop à la RDC. On dirait qu'on a des joueurs du genre Vitinha, Neves. Non, c'est toujours la RDC, comme Expedi le disait. On doit rester même. D'ailleurs, moi je ne sais pas pourquoi vous êtes exigeant comme ça. On est là, on s'amuse, hein. On profite du temps qu'on passe à la Coupe du Monde et on avance progressivement, on gagne, on avance. Si on perd, d'accord, on est éliminé, on n'est pas parti à la Coupe du Monde. avec l'objectif numéro 1 de la gagner. Donc on est là, justement, on profite du temps qu'on passe à cette Coupe du Monde. Déjà, le jour qu'on a publié la liste des 26 joueurs sélectionnés, vous l'avez vu, rien qu'à voir les noms qui étaient là, on a senti que c'était une Coupe du Monde de récompense pour ces joueurs qui se sont battus pour cette qualification. Et ce qui a fait que j'ai dit que Fiston Mahele hier, il a été mis sur le terrain, pas parce que il a été impressionnant ou pas parce que l'entraîneur savait qu'il allait changer le match, mais l'entraîneur il a chacun a sa façon d'interpréter, mais pour moi l'entraîneur il a vu, bon voilà, on est mené 1-0, c'est peut-être notre dernier match du mondial, parce que même si on égalise on est toujours éliminé. Donc voilà, Fiston Mahele c'est quand même quelqu'un qui s'est battu pour cette qualification.
2: Ça veut dire donner le temps de jouer à d'autres.
5: C'était probablement notre dernier match parce qu'on était mené 1-0. Et vu que c'est pour nous une Coupe du Monde des récompenses, il fallait récompenser les autres. Et puis, Fiston Mahele s'est trouvé avec cette chance de marquer. Il nous a donné les buts importants.
7: Il faut retirer ça, c'est pas une chance.
5: Il a eu la chance de marquer. Il a eu la chance de marquer parce qu'il n'est pas loin d'être hors jeu.
4: Son but était combattu.
5: Il n'est pas loin d'être hors jeu, c'est vrai. C'est vrai.
7: C'est le but d'un vrai, c'est force des
6: récompenses.
2: Il
6: joue pas de même manière.
2: Non, il dit la chance, les gardiens pouvaient sortir ces
7: ballons aussi.
6: Le placement,
5: j'ai passé à ça d'être en jeu.
2: Laissez exaucer finir son idée.
5: Donc je me dis,
2: laissez l'enfant s'exprimer s'il vous plaît. Vous les frustrez. Allez-y, exaucez, vous êtes protégé.
5: Il a voulu donner du temps de jeu à ces joueurs-là qui n'avaient pas encore joué. Parce que
2: ça, c'est selon votre
5: entendement. Effectivement, parce que lors des deux précédents matchs, il a mis Simon Banza à la place des. Pourquoi hier il a
2: mais pour moi,
6: il a été réclamé
2: pour moi, c'est le même style avec Bakambu, la combativité, parce qu'il sentait déjà que la pression montait sur le défenseur de l'Ouzbékistan, qui est d'ailleurs Kusanov, avait déjà un carton jaune. Ça dit qu'il fallait mettre quelqu'un qui mette encore beaucoup plus la pression sur la défense. Et Mahele, c'est pas vraiment le même style avec Banza. Banza a tendance à décrocher souvent, voilà. Et puis il n'est pas trop physique. Il fallait mettre quelqu'un qui est combatif et qui est
5: présent dans la surface,
2: oui, qui est toujours présent et qui a l'essence des buts, parce que Fiston, on peut tout dire, mais il a l'essence des buts. Donc pour moi, c'est la lecture de Sébastien Desa.
8: Et on ajoute également sur le flanc gauche, on sort Chipenga qui est techniquement bon pour les dribbles, mais qui n'a pas un sens de but, différemment moyennement peut-être de Elia Mejac, qui peut sur deux ou trois occasions obtenir une occasion de but.
2: Même le deuxième but de Fiston Mahele, c'est sur une action menée par Mejac, un tir dévié par
5: le troisième but que marque Orissa, c'est vraiment un effort que j'ai salué de la part de Mejac. Vous savez, je suis un hater de Mejac, mais franchement l'effort qu'il fait hier, parce qu'il sort le ballon à quelques centimètres de la sortie pour les donner à Johan Orissa et qu'il vient marquer. Donc pour moi, on est là, on est en train de profiter du moment qu'on passe à la Coupe du Monde. Ne soyons pas exigeants envers cette sélection. On ira jusqu'où on ira.
2: Mais il faut dire que tous les mérites avant peut-être de donner la parole à Désiré, parce que je sais qu'il va il va critiquer peut-être le système, mais tous les mérites revient également à Sébastien Desabre qui a fait ce changement.
7: Oui, finalement.
2: Parce que tout ce qu'on dit ici, si l'entraîneur Pedal n'a pas songé en fait à mettre Fiston Mahele et mettre par exemple Banza ou un autre joueur sur le terrain, peut-être qu'on ne serait pas à ces résultats, mais les changements qu'il a fait et les résultats qui arrivent, il faut quand même le mettre au crédit également de l'entraîneur.
7: Exactement, c'est là où moi je tiens de rejoindre Isaac. J'ai l'impression qu'il a fait écho de notre émission le dimanche passé. Parce que moi, je le disais depuis le début de cette compétition, on ne peut pas se contenter de jouer toujours de la même façon durant toute la compétition. Et qu'au bout des moments, il fallait changer les choses. On ne peut pas défendre dans tous les matchs pendant 90 minutes. Et qu'au bout des moments, il faudrait qu'on renonce peut-être à ces 5-3D et passer à un autre système qui nous permet aussi d'être un peu dangereux offensivement. C'est tout ce qu'il a fait hier. Il n'a pas changé grand-chose. Mais le problème qu'il y a avec ton ami Desabre, c'est que j'ai l'impression qu'il écoute moins son entourage. Et il écoute moins tout ce qui peut être dit à gauche, à droite. Et on l'a constaté hier pour une fois. Il semble avoir écouté tout ce qui l'entourait.
2: Et toi, tu voulais qu'il écoute tout ce que les Congolais disent?
7: Non, pas forcément.
2: Ouais, parce que chaque Congolais a sa liste.
7: Pas forcément. Ouais. Mais dès lors où vous décidez de rester radical à votre système et de ne pas suivre qui que ce soit, il faut aussi assumer les
2: conséquences. Tu as déjà suivi un jour l'interview accordée par Luis Enrique aux confrères de de la France qui disait vous voulez que je fasse, ce que vous voulez. Moi, j'ai ma philosophie, j'ai mon système et je reste fidèle. Les conséquences des Ligues des Champions.
7: Des Ligues des Champions, je suis d'accord avec vous, mais c'est que des sabres.
2: Ça veut dire quand un entraîneur a sa philosophie, il a les résultats pour lui.
7: Mais c'est bon.
9: Même pour des sabres.
2: Je suis en train de les analyser. Parce qu'on dit par exemple Marcelo Bielsa, c'est juste un exemple que je prends comme ça, avec l'Uruguay. C'est quand même l'un des entraîneurs qui, on le sait, avec une idée, la possession de balle, c'est de l'école de Johan Cruyff, n'est-ce pas?
10: C'est ça, ouais.
2: Parce que la possession de balle avec le Pep Guardiola. Oui, mais il a toujours été fidèle à sa philosophie.
10: Et voilà.
2: Oui, quand ça paye, ça paye. Quand ça ne paye pas, bon.
7: Une chose est vraie, je savais qu'un touchait des sabres.
2: Non. Oui, non. Nous sommes en train d'analyser sur base des résultats que nous avons.
7: C'est qui s'est passé.
9: À 4, on peut tout dire, mais les chiffres, les
2: mots. Non, laissez-le finir. Allez-y.
7: T'es certain, maintenant, ont tendance à prendre ces matchs face à l'Ouzbékistan comme les matchs références de la RDC.
9: Non, même pas.
7: Pourquoi? Parce que des sabres, pour une fois, il est sorti de l'eau et il a fait ce qu'il n'a pas fait face au Portugal et ce qu'il n'a pas fait face à la Colombie. Moi, je suis d'accord avec vous que le système qu'il a utilisé face au Portugais et face à la Colombie, c'est un système qui nous protège un peu, qui ne nous permet pas de prendre...
2: Mais tu as critiqué quand même par la suite.
7: Non, je ne l'ai pas trop critiqué face au Portugal. Parce que j'étais conscient... Je l'ai critiqué face à la Colombie. Parce que je pense à un moment donné qu'on méritait quand même mieux.
2: Parce qu'on a perdu.
7: On a cadré une seule fois.
2: Mais si on avait... C'est l'hypothèse où il y avait match nul contre la Colombie. Tu n'aurais pas ces discours.
11: Le Portugal a cadré comme une fois contre la Colombie.
7: Pourquoi je ne l'aurais pas? Parce que je me dirais que oui, il a utilisé ce système... Mais sur le plan offensif, il a fait aussi quelque chose qui nous a permis soit d'avoir aussi un but, comme c'était le cas face au Portugal, mais ce qui n'a pas été le cas face à la Colombie. Quand vous voyez les atouts offensifs qu'on a, et comprendre que dans un match, on a cadré une seule fois, je ne sais pas en quoi cette rencontre peut être une satisfaction pour tout Congolais qui suit de près le football avec objectivité. Pour moi, le match face à la Colombie, c'est une ratée tout simplement. Et tout simplement parce que De Sabre a voulu rester fidèle à ses principes. Et j'y pars d'ailleurs très loin. Héritier, permettez-moi de donner quelques minutes. J'ai l'impression qu'il a voulu copier les matchs face aux Portugais. Et il voulait faire la même chose. Parce que même dans les remplacements, il est passé à côté lors de ces matchs. Et si on s'attelle au match d'hier, j'ai l'impression que tout ce qu'il a fait était bon. Regarde quand il sort dans tout Samy, par exemple. C'était à la délivrance de ces milieux de terrain. Mais certains estiment aujourd'hui que Montou Samy est intouchable. Mais quand vous voyez les doubles pivots Moukaou et cadet national, mais c'était une bénédiction pour cette équipe de la RDC.
2: Ouais, parce que quand il sort. Quand il a laissé Sadiki sur le ballon du premier match, il a été critiqué. Pourquoi ne pas mettre Sadiki
11: Ça dépend des adversaires.
7: Pour déjà qu'il
2: comprenne. Il dit Sadiki, vous dites bon, il est bon.
7: Non, pas tout le monde hérite. Moi, j'ai compris le fait que Sadiki n'a pas commencé les deux premiers matchs. On est tous d'accord qu'il ne nous a pas encore sorti les masterclass qu'il nous produit chaque week-end avec Sunderland.
9: Hier, il a fait.
7: Et hier, il a su le faire. Peut-être parce qu'il a été, il a joué dans son rôle, les rôles qui habituel chez Sunderland.
2: Tu sais pourquoi il a fait?
7: C'est l'impression
2: qu'il joue. Non, c'est parce qu'il a commencé sur le banc les deux premiers matchs. Ouais. C'est pourquoi il a fait. Et l'entraîneur a compris. Et il est entré sur le terrain hier, il a fait comme des merveilles. Oui, c'est comme ça. Parce que nous, quand on suit le match, on essaie. En fait, on n'est pas dans. On essaie de se mettre dans la peau de l'entraîneur. Ça veut dire les analyses que nous faisons. On n'est pas des sabres. Mais on essaie de se mettre dans sa peau. On dit parce que il a mis. Pourquoi il n'a pas titularisé Edo Kayembe, par exemple. Ou pourquoi l'autre là qui était en défense là.
7: Capoadi, c'est pas
2: pourquoi,
7: son système.
2: Pourquoi Capoadi n'a pas été titulaire? Parce que Capoadi a commis l'erreur sur le match contre la Colombie. C'est lui qui nous amène le but.
10: Je pense pas qu'à ce moment-là, c'est ça que je parle.
2: Non, je ne dis pas. Peut-être que l'entraîneur a estimé que dans les systèmes que je vais utiliser, si je mettais encore Capoadi, on risque d'avoir des problèmes. Je le mets sur le banc, je reste fidèle peut-être au système.
7: Il a compris finalement.
2: Voilà.
7: Et pour chuter, moi je pense que même face à l'Angleterre, on va y revenir bien sûr, mais moi je me dis que quand on a quand même des attaquants aussi percutants comme Chimpenga, beaucoup, Olavi, ils n'ont plus grand chose à prouver, parce qu'ils l'ont déjà prouvé. Même s'ils ne défendent pas, aujourd'hui on a vu qu'on pouvait jouer aussi avec trois ailiers et dominer aussi la rencontre et ne pas beaucoup encaisser. Parce que le seul but qu'on encaisse hier, je vais bien, on entre encore dans les matchs, il y a cette petite distraction qui apparaît. Mais quand on regarde ce qu'ils ont produit sur les plans offensifs, même si c'est l'Ouzbékistan, on va pas se mentir, on sait que l'adversaire en face est aussi très faible. Mais moi, je me dis, même face à l'Angleterre... Quand j'ai dit faible, je m'attelle au dernier résultat de l'équipe en face des groupes. Les scores qu'ils ont réussi. Mais quand on s'attelle, quand on regarde ce qu'on a fait sur le plan offensif, moi, je me dis que franchement, face à l'Angleterre, on n'a pas besoin de
2: jouer. On va revenir sur l'Angleterre tout à l'heure. Désiré, finalement, le résultat contre l'Ouzbékistan, c'est à mettre à crédit pour vous de l'entraîneur, du staff technique, des joueurs, ou c'est dit à tout le monde.
12: Déjà que c'est arrivé, c'est à mettre à l'actif de tout le monde.
2: Ouais.
12: Vous savez, la défaite est orpheline, mais la victoire à mille pères.
2: Ouais.
12: Ça arrive toujours, il faut le comprendre. Et je comprends le sens dans lequel vous allez. Et moi, je peux nous comprendre. Les faits sont sacrés. Ce qui est sûr, l'histoire y tiendra qu'on a été en 16e de finale, qu'on a battu l'Ouzbékistan et tout ça. Mais depuis le début, j'ai compris qu'on n'avait pas la même lecture du match. Et je sais comprendre, je sais respecter les avis des uns et des autres. Depuis que je parle de l'équipe de la RDC, en tout cas, c'est toujours l'idée que j'ai, que sur 1000 personnes qui m'écoutent, il y aura peut-être 3 personnes qui sont comme Maurice, qui ont la même vision que moi et avec lesquelles on se mettra d'accord. Et c'est parfait pour moi. C'est la raison pour laquelle je toujours maintenir ce que je dis, parce que j'ai une lecture à moi. Vous avez une lecture, bon, votre lecture à vous. Et il y a certaines personnes qui ont une lecture comme la mienne et d'autres personnes qui ont la lecture comme la vôtre. Et c'est très, très, très, très, très normal. Nous avons une équipe de la RDC. En tout cas, moi, je l'ai toujours dit. Bon, je l'ai dit qu'elle était moyenne, ça, c'est sûr. Et pour cette Coupe du Monde, on sent quand même qu'il y a deux points positifs. Les points positifs, c'est lesquels? J'ai dit, pour avoir une équipe quand même sur laquelle vous pouvez compter, il faut avoir des joueurs de haut niveau. Et les joueurs de haut niveau, on commence déjà à en avoir. Ils ne sont pas encore très nombreux. Nous avons Bissaka à son poste. C'est une rassurance. Je crois qu'il va signer dans un top club en Premier League. Et c'est ça, pour avoir une équipe, il faut construire par là. Nous avons Wissa. Il a démontré. Il a passé une mauvaise période. Mais je crois qu'avec sa valeur marchande, ça va monter. Il va grimper. Je suis sûr que s'il termine, quelle que soit l'issue de cette Coupe du Monde, s'il rentre à Newcastle, il sera plus valorisé que s'il est transféré. En tout cas, je crois qu'il y aura un grand cadeau sur lui. Parce que déjà, c'était une valeur brute.
7: Surtout que Gordon est parti.
12: Il avait une valeur. C'était déjà une valeur brute. Si Newcastle a investi autant d'argent sur lui, c'est parce qu'ils ont vu de choses en lui. Malheureusement, ça n'a pas très bien fonctionné. Ça commence à fonctionner à la Coupe du Monde. Ça pourrait être un déclic. Et c'est déjà quelque chose pour nous, pour la RDC, si on doit se projeter dans l'avenir.
2: Il peut trouver mieux que Newcastle après la Coupe du Monde.
12: Newcastle, c'est mieux que Newcastle. C'est pas trop. Peut-être qu'il est à Galatasaray. À Galatasaray. À Galatasaray.
2: Par exemple, Sunderland est mieux que Newcastle après Malik.
12: Vous êtes sûr?
7: Et puis il fait mieux.
12: Dans quel monde?
2: J'ai dit par rapport aux équipes qui vont jouer peut-être la Coupe européenne.
7: Ouais.
2: Hein? J'ai dit par rapport aux clubs qui jouent.
7: Cette saison,
2: Sunderland va jouer la Ligue Europa Conférence.
12: Dans un monde. Bon, c'est pas toi. Moi, en tout cas, la petite connaissance que j'ai du football, surtout football anglais. Je ne vois pas un joueur, quel que soit le niveau de Newcastle. Non, quel que soit le niveau, parce que je suis Newcastle de niveau très bas. Je ne vois pas un joueur quitter à son prime, quitter Sunderland, Newcastle pour Sunderland. Ça ne peut jamais arriver.
7: Pour l'enjeu européen, c'est possible.
12: Je peux donner mon petit doigt à couper. Connaissant un joueur. Un joueur quitter Newcastle pour Sunderland.
2: Désiré, tu ne peux pas faire le débat comme ça.
12: Je connais ce que je dis.
2: Je te donne un exemple. Tout joueur rêve de jouer peut-être le championnat européen.
12: Et surtout pas l'Europa League. On peut passer.
11: Chaka a quitté Leverkusen pour Sunderland.
12: Si. Parce que Sunderland, c'est la première ligue. Chaka, c'est déjà en Angleterre. Déjà, c'est que vous jouez la première ligue.
2: Non.
12: Moi, je vous dis.
2: C'est que nous disons. Ça veut dire ceci.
12: Je veux pas de
2: conditions. Et les joueurs congolais et d'autres joueurs, leur valeur marchande va augmenter par rapport à leur prestation à la Coupe du Monde. Il y aura des mouvements. Il faut pas dire que je ne vois pas un joueur quitter Newcastle pour aller jouer à Sunderland.
7: C'est une régression. Avec 3 buts déjà, c'est mieux que Cristiano Ronaldo. Il faut le signaler.
12: C'est une régression. Vous voulez nous amener dans cette discussion? C'est ça aussi. C'est une déception. En fait, rentrons dans le débat. Je vous dis, vous avez une façon de voir les choses, j'ai une façon de voir les choses. Notre équipe, elle a de marge de progression, elle a montré certaines belles choses, et d'autres, on est porté par cette vague, un coup de chance et tout ça, on est dans un contexte où on est, parce que vu le nouveau format de la Coupe du Monde, vu la prestation d'autres nations africaines et d'autres nations, on comprend. Mais non, la Coupe du Monde commence. La Coupe du Monde que nous on a vécu. Moi, j'ai toujours dit. avec l'équipe qu'on a en 2018, on rate la Coupe du Monde. Si on est dans le même format ici, on a la Coupe du Monde. Si on reste dans le même format, je crois qu'on peut aussi aller en 16e de finale. Donc, pour moi, de ce côté-là, encore une fois, c'est ma lecture personnelle. De ce côté-là, jusque-là, il n'y a pas un très grand progrès. Quoique l'histoire retiendra qu'on a été en 16e de finale, ça c'est sûr. Maintenant, parlons de match.
7: En 2018, on ne s'est pas qualifié.
12: Parlons de match. Je reste vraiment convaincu, même après avoir regardé le match Colombie, comme disait mon ami ici, qu'on a livré, en tout cas footballistiquement parlant, on a livré notre meilleur match. Parce que ça part déjà de l'intention. Notre match contre le Portugal nous a donné les ailes. C'est vrai, on savait dès le départ, contre le Portugal, ça allait être compliqué. Contre la Colombie, c'était compliqué. Je suis un peu ici qui exaucé, me disent, lui-même, il a dit, lorsque c'est sorti, il a dit que non, on va perdre, on pourrait perdre contre le Portugal, arracher match nul contre le Colombie, et aller chercher la qualification contre l'Ouzbékistan. C'est pas ce que tu as dit. J'ai une bonne mémoire ici, ils vont pas dire qu'on. C'était toujours comme ça, c'était écrit sur papier. Mais avec le chose, lorsqu'on fait un match nul contre le Portugal, avec ce qu'on a fait, quoique ça reste dans la psychologie, je vais le dire pour les derniers matchs, encore une fois, c'est ma lecture personnelle. Mais contre la Colombie, même si Des Sabres reconduit la même liste, il a essayé de changer l'animation. Et malheureusement, on reste trop erreur, on reste trop prudent. Parce que si vous regardez la façon dont on aborde la Colombie, c'est pas comme le Portugal. On abordait le match avec l'intention d'aller chercher très très très haut les défenseurs. Wissa et Bakambu, ils sont partis chercher très très très haut les défenseurs colombiens, donc avec l'intention d'aller chercher, de marquer. Malheureusement, on a vu qu'il y avait plusieurs ouvertures. L'équipe s'est recroquevillée sur elle-même. On est revenu dans le statico contre le Portugal. Mais quand même, vu l'animation, vu l'intention avec laquelle on a commencé le match, on a bien joué. Et puis, il faut aussi vous mettre en tête que lorsque le sélectionneur sort en tel, une telle composition, en tout cas, moi, j'ai été de ces côtés-là, j'ai une formation, je poursuis ma formation, il y a une intention. Lorsque Sébastien Des Sabres aligne une telle équipe face à la Colombie, il s'est dit, on va chercher minimum match nul, ça peut arriver. On s'est dit, on ne va pas trop se presser avec la Colombie. Si on trouve, raison pour laquelle je ne suis pas trop dans les statistiques, ok, vous avez sorti les statistiques, je comprends pourquoi vous les sortez, tout le monde peut comprendre, mais lorsqu'on est, pourquoi on a un seul tir d'abord, ce sont très justifiés sur là. Vous dites qu'on a fait un match parce qu'on a tiré une seule fois. Parce qu'à une certaine période, on s'est dit, la façon dont on va jouer contre la Colombie, un match nul pour nous,
7: ça nous arrange.
12: Du coup, on joue, on est très compact, on cherche le duel, on a maintenu.
11: Le match nous a arrangé, mais.
12: Ok. Bah, c'est un coup de sort. Encore une fois, je dis, on ne sera pas d'accord, mais laissez-moi finir. On va notre troisième match. Et ça a été le même élan contre le Portugal. Lorsque vous faites la psychologie, il y a ce qu'on appelle la psychologie de désespoir. Lorsque vous allez en guerre. Ok. Et cette psychologie de désespoir, c'est ça qui anime notre équipe. Oui. On joue quand on est dos au mur. Pourquoi ? Parce qu'on n'a plus rien à perdre. On est trop prudent. Je dis qu'on a un entraîneur trop heureux. On reste toujours dans la même philosophie, comme à Kinshasa, consolidant les acquis. On ne veut pas les réduquer avec un match nul, on peut s'en contenter. Ça va. Mais lorsque, par exemple, on joue face au Portugal, manière dont on est dominé. Je vous ai expliqué le dimanche passé comment le but est arrivé, comment ça a changé le cours du match. Inutile d'y revenir parce que, de toute façon, je ne veux pas vous convaincre. Contre l'Ouzbékistan, on joue. Je dis aussi que Cannavaro avait dit. Contre le Portugal, on va souffrir. Contre la Colombie, on va aussi souffrir. Mais contre la RDC, on peut aller chercher quelque chose. C'est que les Ouzbeks sont venus avec l'idée que la RDC, c'est un adversaire abordable. Le Congolais sont venus aussi avec l'idée que l'Ouzbékistan, c'est un adversaire abordable.
11: Ils se sont trompés.
12: Ok. Nous, on arrive, regardez notre composition. On change, on ne met pas Capoadi. C'est parce qu'on ne veut pas trop. C'est pas mettre un bus, on ne veut pas un boring game. Donc, on veut jouer. On met de Chimpenga et Mbuku. Vous avez vu l'entrée de Mbuku face à la Colombie. Très belle entrée. Ça a donné l'idée au coach pour le prochain match. Il aimait, ils savent qu'ils seront trop percutants. On peut aller chercher un but. Donc, on aborde le match avec l'idée de chercher un but. C'est qu'on cherche à gagner. Le milieu, c'est pas Montoussami et Piquel, comme c'était la CAN. Ça veut dire que l'idée aussi, c'est pas trop fermé. On peut se projeter. C'est sûr, il faut défendre, mais on peut se projeter. C'est l'idée. Mais malheureusement, dès la deuxième minute, on prend un but. Un but qui qualifie l'adversaire et qui ne nous qualifie pas. Qu'est-ce qui change ? L'adversaire se met dans notre pont ferme. Avec un but à zéro, jusque-là et jusqu'à la 66e minute, ils étaient qualifiés, il n'y a pas de problème. Nous, on est dos au mur. C'est là que la psychologie de désespoir va jouer. On tente le tout pour le tout. quitte à le faire.
2: C'est en seconde période.
12: En seconde période, c'est ça en fait. Et c'est dans l'ADN congolais. Et
7: c'est le seul moment où ils savent jouer parce qu'ils n'ont rien à perdre.
12: Et s'arrête. Quand on n'a rien à perdre, l'entraîneur n'est plus. Il sait que. Il sait que un match nul, ça ne me protège plus.
7: C'est là qu'il sait.
12: C'est ça qu'il dit. Il sait qu'un match nul, ça ne me protège plus. De façon, si je perds connaissant le congolais, je risque de perdre mon boulot. Je ne vais pas mettre à dos tous les jours et tout ça. T'entends le tout pour le tout. Il tente le tout pour le tout.
7: Ça marche.
12: Et dans ce sens, ça marche. On a ces pénalties. C'est penalty qui nous revient.
2: Tout en restant fidèle à sa philosophie.
7: Non, il n'est plus resté.
12: Sa philosophie de.
2: Non, par rapport à ses matchs. Je dis par rapport à ses matchs.
12: Bon, la philosophie.
2: Oui.
12: Ça veut dire qu'on vient gagner. C'est ça qui est sûr.
2: Non. Quand vous sortez Bakam, vous restez Fiston Maïel.
12: Oui, bon,
2: voilà. Les ailiers, vous les sortez, vous les remplacez.
7: Peut-être.
2: Vous
7: restez. Mais on sait que même système.
2: Il a changé le même système. Il n'a jamais changé de système.
7: Ce sont les mêmes acteurs pour les mêmes postes. On n'a pas changé.
2: Il n'a jamais changé. Parce que Sébastien Desabre, quand on fait, il savait, comme vous le dites. Là, je joue le tout pour les tout.
12: Ouais.
2: Ça veut dire que l'équipe que j'avais sur le terrain n'était pas mauvaise.
12: Ouais. Mais tout pour le tout, qu'est-ce que je fais?
2: Non, je change, j'amène un peu, j'apporte encore beaucoup plus.
12: Ouais. Le premier
2: parce que l'adversaire avait déjà commencé à suivre le match.
12: Le premier changement,
2: mais c'est ce que je dis. Il garde le même système.
12: Le même système, dans la même animation et tout ça. Déjà, quand tu remplaces Maëlle par Bakampo, tu ne gardes pas le même système parce que ce n'est pas le même profil. Et lorsque tu
7: mets.
12: Poste, mais un avance entre.
7: Les gens ne sont pas censés avoir les mêmes qualités.
12: C'est ce que je dis. C'est vous-même qui l'avez dit. On aligne en fonction du match. Ok. Lorsque vous alignez Bakambu, imagine-toi, contre le Portugal. On fait un match.
2: Nous sommes en train de parler du match contre l'Ouzbékistan.
12: Un exemple. Non, je vais faire un exemple. Non, je vais faire un exemple. Non, je vous dis ceci. Non, non, c'est le même. C'est le même système qu'il a utilisé contre le Portugal.
2: C'est pas le même système qu'il a utilisé contre.
12: Je suis en train de. Bon, vous avez coupé ça sans vouloir.
2: Non, non, non.
12: Parce que je voulais dire. Non, je voulais dire ceci. Contre le Portugal, s'il n'y a pas Bakambu, on ne fait pas le même match. Si on met quelqu'un d'autre, pour vous montrer que les joueurs ne sont pas le même.
7: Dans la profondeur,
12: ok. Ce que je dis, c'est à cause de la vitesse de Bakambu qu'on obtient tout ce qu'on a obtenu et tout ça, qu'on met le Portugal, qu'on le fait douter. Parce que psychologiquement aussi, lorsque vous faites douter l'adversaire, ils ont commencé, ils savaient qu'ils jouaient contre Mukaramba, ils pouvaient gagner n'importe quand. Mais avec le percussion de Bakambu, ça marche. Donc, dans ce système-là, Bakambu, ça marche. Contre l'Ouzbékistan. Malheureusement, Maël, il a démontré aussi que lorsqu'il commence le match, ça ne marche pas, c'est un joker. Donc, on lui a mis, si je peux mettre peut-être des changements. Ok, en tout cas, crédit des sabres, s'il a réussi quelque chose, en tout cas, il ne peut pas être mauvais à son projet. Toujours dit, j'ai jamais dit qu'il était nul, j'ai dit qu'il était moyen, j'ai jamais dit qu'il était nul. Ok, si on peut parler d'un coaching qui paye, une bonne lecture, quoi qu'il a été réclamé sur depuis les débuts, Maël a été réclamé par le public, il a même au stade, il a été réclamé, mais bon, ça n'influence pas, il est têtu, je sais que des sabres têtu. Mais le fait de vouloir dans un tel match,
2: tu vois qu'un entraîneur on réclame un joueur, il le met.
12: Non, c'est ça en fait. Non, je sais qu'il est dessus. il n'est pas fixé.
2: Mais même on va mettre Tipeng dans les perches parce que
12: donc écoute maintenant. Donc l'effet déjà de mettre l'autre Maël à la place de Bakambu, pour moi c'est une bonne lecture parce qu'il s'adapte à l'adversaire. Et les buts qu'il marque qu'Exocé ne veut pas comprendre, c'est un but à la Maël. Donc il y a que Maël qui peut marquer.
2: Permettez-nous de suivre
12: la permutation, tout ça.
2: Permettez-nous de suivre alors ton ami Sébastien.
12: Donc, c'est votre ami, c'est vous, son de français le plus attitré. Tout le monde sait, en fait, les auditeurs peuvent ne pas les dire, tout le monde. On sait comprendre nos tendances, qu'est-ce qui se passe.
2: Il n'y a pas question de tendance, il nous a qualifié. Toi, tu as tapé sur lui, dire que c'est un mantenir moyen. Ok, on te le conseille.
12: Je l'ai toujours dit.
2: Entre temps, nous, on a dit, il est venu à la tête de l'équipe nationale pour un objectif précis, qualifier la RDC à la Coupe du Monde. Il l'a fait.
12: Voilà.
2: Et il l'a fait.
12: Est-ce que j'ai refusé?
2: Et après, on est comme l'appétit vient à manger.
7: La chance, c'est pour les 6 matchs des éliminatoires.
2: Donc,
7: à chaque fois que la RDC s'impose dans les éliminatoires, c'est la chance.
2: Ouais.
7: Nous quittons la phase de groupe pour aller face au Cameroun.
2: Ouais.
7: C'est la chance.
2: Ouais.
7: Maître Maurice face au Nigeria,
2: c'est
7: la chance. Jamaïque, c'est la chance. Le Nain face au Portugal, c'est la chance. La victoire face à l'Ouzbékistan, c'est la chance.
12: On va y aller contre l'Angleterre. Non, vous donnez 30 secondes à Expedi. Donnez-moi 30 secondes que je réponde à Expedi.
2: Je vais te redonner la parole. Peut-être en suivant Sébastien Desabre.
12: J'allais réagir.
2: Tu auras encore. Oui, non, je vais te redonner la parole, Désiré. Mais t'en fais-toi. Voilà. Alors, Expedi, vous avez eu la leçon de Sébastien Desabre juste après le match.
7: Ouais, donc, il a réagi en conférence de presse d'après match. Il répond aux questions posées, que ce soit en français ou en anglais. Donc, nous vous proposons de le suivre. L'important, c'est plus sa réaction et non les questions posées par les confrères présents dans la salle de conférence.
13: Que good evening, everybody. I guess you all know the languages already, so, and you know the questions immediately. Please raise your hand. Okay, here in the middle, please. Microphone, yes. Thank you very much.
14: Hello, James Robson, Associated Press. Congratulations. Can you explain what that result, what this achievement means for the people of Congo? Obviously, the only previous memories from the World Cup were 3 defeats, a 9-0 defeat. What does it mean to the Congo people?
15: Mais ça veut dire que qui sont fiers de leur équipe. Je pense qu'aujourd'hui, comme à notre habitude, on savait ce qu'on avait à faire. On a pris un but un peu tôt dans la partie, mais dernièrement contre le Portugal ou même contre le Nigeria en phase de qualification, on a su rebondir et on a mis beaucoup d'abnégation, beaucoup de motivation. Et je pense que au niveau de la physionomie du match, la victoire est logique. Donc, je pense que ça, voilà, c'est un exploit qu'on a fait. Et pour nous, le plus important, c'est qu'on a montré encore une belle image du Congo.
13: Next question. Yeah, here on the right.
16: Bonjour, Alice Lefebvre pour l'AFP, l'agence France Presse. Hier, vous parliez des équipes africaines. Là, avec votre qualification et plusieurs autres, il y a un très bon parcours du coup des équipes africaines. Est-ce que vous êtes surpris et voilà, quelle est votre réaction là-dessus? Merci beaucoup.
15: Mais déjà, je voudrais, avant de répondre à votre question, féliciter mes joueurs parce qu'ils ont fait un très bon match et le travail de la continuité d'un groupe depuis 4 ans. Ensemble, on a continué à y croire, continué à avancer. Donc, d'abord, je voudrais rendre hommage à mes joueurs, à l'ensemble de mon staff qui travaille quotidiennement avec à mes côtés. Et puis, votre question, ouais, j'ai oublié du coup. Oui, j'en avais parlé hier. Enfin, j'avais répondu à une question hier. Bien sûr, quand il y a une certaine forme de fierté aussi qu'il y ait beaucoup d'équipes qualifiées pour ces 16e de finale qui viennent du continent africain. Mais bon, voilà, je peux vous redire ce que j'ai dit hier. Ça travaille, ça progresse et il y a encore une marge de progression aussi. Et nous, en toute humilité, on essaye aussi de participer et d'aider à la progression du football africain.
17: Coach, Lawrence Dockery from Beyond the 90. You mentioned conceding that early goal. There was another goal that Uzbekistan scored that was pulled back for an offside offense. When you conceded that early goal, was there any nervousness in your team, or did you always have the belief that you were going to be able to end up getting the win?
15: Non, on n'est jamais sûr de gagner un match. Ce qui est sûr, c'est que on a fait une erreur à l'intérieur. On a ouvert l'intérieur un peu trop tôt sur le but tactiquement. Et puis il y a une belle finition de leur attaquant. Faut reconnaître que c'est un très bon joueur. Mais après on avait décidé depuis maintenant le début de la compétition de laisser quelques joueurs pour avoir de la fraîcheur sur le troisième match qui nous semblait accessible et c'est ce qui s'est passé. Les joueurs qui n'avaient pas participé aux deux premiers matchs ont amené beaucoup de fraîcheur à mon équipe et je pense que, comme je l'ai dit, c'est assez logique qu'on s'impose au vu de la possession et de la prestation proposée.
17: Coach Ali Howarth, Trinity Media. Coach, when you took over this team in 2022, the team had just been hammered by Morocco in the World Cup qualifiers for Qatar. The team had lost to Sudan and Gabon in the qualifiers for the 2023 AFCON. And I remember you at the time were saying that your two goals were to get to that AFCON despite losing those two initial games and to qualify for this World Cup. Have you had a chance to reflect on your own achievement, because you've spoken a lot about the structures you've put in this team, you've put a lot of work into the behind the scenes of this team, and you've invested a lot of your time into Kinshasa, into Congo. For yourself, have you had a chance to reflect on just how far you and this team have come?
15: Oui, quand on se donne des objectifs, on s'est jeté corps et âme dans ce projet-là. C'est vrai qu'on a fait pas mal de voyages pour aller exposer un petit peu notre projet. Mais on peut pas tout faire tout seul de toute manière. Je me suis appuyé sur un noyau de joueurs qui sont extraordinaires. Sincèrement, c'est une chance pour un sélectionneur d'avoir autant de bonnes personnes. Ce sont des bons joueurs, mais c'est surtout des bonnes personnes et des personnes qui sont prêtes à tout donner pour le maillot du Congo. Et c'est ça qui est important. Après, on fera le bilan, mais c'est sûr qu'en termes d'objectifs demandés et d'objectifs atteints, on y est, c'est sûr. Donc il y a une forme de fierté parce que c'est beaucoup de travail, mais il faut rappeler que on peut pas réussir tout seul, c'est tout un mécanisme et aujourd'hui je suis très fier de mes joueurs parce que sincèrement on a gardé les mêmes, c'est vrai, voilà, c'est pour aller au bout de ce projet là parce qu'on croyait en ces hommes et ce soir ça nous a donné raison.
16: Rebonsoir.
18: L'AFP à nouveau.
16: Oui, à l'AFP. Vous en avez parlé aussi hier, mais est-ce que vous pouvez nous parler du match de Johan Wissa, pardon, qui est du coup le héros ce soir? Merci beaucoup.
15: Oui, j'ai pas l'habitude trop de parler d'un seul joueur, mais c'est vrai que ce soir, comme Lionel l'avait été sur le dernier match, il a été décisif, mais comme je le dis également hier, quelqu'un qui a eu un début de saison très difficile, qui s'est blessé sur le match contre le Sénégal au mois de septembre l'année dernière, qui mentalement a eu un gros coup parce que il y avait aussi ce début de transfert, il était très touché par être à 100% pour montrer aux fans de Newcastle de quoi il était capable. Et tranquillement, il s'est remis. Et comme d'autres, on lui a fait confiance. Et on a eu, dans ces 4 ans, quelques joueurs qui ont eu des difficultés dans leur club. Et comme on est soudés, on a traversé ces épreuves ensemble. Et je suis très content aujourd'hui qu'il marque deux buts parce qu'il est vraiment à son meilleur niveau.
18: Tout au fond là-bas.
19: Hello coach, Anna from FIFA.com. Congratulations on such a historic win. As of right now, actually, Congo is the best third-placed team. Sorry. So, how proud are you of this historical campaign?
15: Oui, on est fiers. On sait surtout de se qualifier. Après, nous, on était le seul groupe. À savoir contre qui on allait jouer si on terminait troisième. On savait que c'était la poule de l'Angleterre. C'était comme ça lors du tirage. Donc le classement entre les troisièmes n'a pas beaucoup d'importance, mais symboliquement oui, parce que au final à la fin de ces trois matchs, on a marqué 4 goals. Et ça c'est bien parce que on montre aussi qu'on est capable de marquer des buts.
20: Hi coach, Jade Garcia with the Atlanta Journal Constitution. We're going to see you play here in just a couple days again. Congratulations on tonight, but looking ahead to the match against England, what's going to be your philosophy with the team to get ready for that match and what's going to be driving you forward to see another outstanding game?
15: Ben c'est vrai qu'on le tirage fait qu'on revient jouer ici. Je crois que demain on voyage pour revenir. On s'adapte, c'est pas très très grave, mais comme d'habitude on va le préparer de manière la plus professionnelle possible. On va se mettre de suite demain dans l'optique de pouvoir jouer notre chance à fond sur ce 16e de finale. C'est une autre compétition qui commence, c'est des matchs à élimination directe, c'est difficile pour les favoris de gagner ce genre de match. Et nous, on sera bien sûr le challenger contre l'Angleterre. On a quelques joueurs qui jouent dans le championnat anglais aussi, donc c'est bien pour tout le monde. Ça fera encore un gros match à jouer et on va bien se préparer pour essayer de le gagner.
18: Et bien, je crois que c'est la fin de ça.
21: Voilà, il va donc bien préparer ses matchs contre l'Angleterre pour tenter de le gagner. C'est vrai, on n'est pas favori contre l'Angleterre, on est un outsider contre l'Angleterre. Il l'a dit, Sébastien Desabre. La chance que nous avons, c'est qu'on a des joueurs qui jouent avec les joueurs qui jouent au sein de l'équipe nationale de l'Angleterre, ça veut dire que ça y aura une autre challenge, une autre compétition qui commence. Alors, on va projeter les 16e de finale contre l'Angleterre. L'État peut-être vous donner les programmes. Déjà à partir de ce soir à 21h, l'Afrique du Sud affronte le Canada à Los Angeles. Demain lundi à 19h, le Brésil joue contre le Japon à Houston. Et à 22h30, l'Allemagne affronte le Paraguay à Boston. Le mardi 30 juin à 3h du matin, les Pays-Bas jouent contre le Maroc à Montréal. À 19h, la Côte d'Ivoire joue contre la Norvège à Arlington. Et à 23h, la France affronte la Suède à New York. Le mercredi 1er juillet, le Mexique affronte l'Équateur à Mexico. Et à 18h, ça sera 3h du matin. Et à 18h, l'Angleterre joue contre la RDC à Atlanta. Et à 22h, la Belgique joue contre le Sénégal à Seattle. Le jeudi 2 juillet, les États-Unis d'Amérique à 10h du matin jouent contre la Bosnie-Herzégovine à Santa Clara. Et à 21h, l'Espagne en découdra avec l'Autriche à Los Angeles. Et le vendredi 1er juillet 2026, à 1h du matin, le Portugal en découdra avec la Croatie à Toronto. À 5h du matin, la Suisse joue contre l'Algérie à Vancouver. Et à 20h, l'Australie joue l'Égypte à Arlington. Et le samedi 4 juillet, à 0h, l'Argentine affronte le Cap-Vert à Miami. Et à 3h30 du matin, la Colombie joue contre le Ghana à Kansas City pour clôturer cette étape des 16e de finale. Alors, on va faire un tour d'étape. Je commence par vous, Expedi. Contre l'Angleterre, ça va être...
1: Tu as promis de me donner la parole juste après. Après
21: voilà, je vous donne la parole juste après. Hein. Contre l'Angleterre, ça va être un peu costaud. Ça ne sera pas un match comme le Portugal, parce que l'Angleterre, c'est beaucoup plus les physiques. Ouais, mais comment la RDC peut aborder ces matchs? Là, c'est vraiment l'élimination directe. C'est pas qu'on va négocier un match nil ou... Bon. Là, il faut vraiment soit gagner, soit faire match nil et aller en prolongation ou à séance de tir au but.
3: Bon, je crois que la RDC va jouer ce match sans pression. Donc, ça va jouer déconcerté, différemment par exemple de la sélection anglaise qui est sous pression. Elle est largement critiquée aussi, il faudra le rappeler. Donc autant les Congolais critiquent en RDC, autant les critiques sont également là où le football est né et là où le football est mieux organisé. Il faut dire que l'Angleterre a pour souci la difficulté de percer les équipes qui sont réunies derrière. Donc c'est pratiquement un peu comme le Portugal a eu du mal à percer le bloc défensif de la RDC. Et nous l'avons vu hier face au Panama. C'était une équipe déjà éliminée avant le match face à l'Angleterre. Mais les Free Lions ont eu du mal à percer, même s'ils ont réussi à marquer deux buts au terme de ce match. Il faut dire que face au Ghana, le score était de 0-0 partout. Nous cherchons souvent à orienter les flèches chez nous, comme on le dit souvent. Mais si vous regardez la façon de prester des sélections africaines, c'est le statu quo en fait. Le Ghana joue derrière. Il fallait suivre même la critique du milieu de terrain, l'ancien milieu de terrain de la Mannschaft, Bastian Schweinsteiger, qui disait que les sélections africaines, en ciblant directement même la Côte d'Ivoire, les sélections africaines jouent pratiquement un football physique haché, au point qu'il a été interprété de raciste.
1: L'Asie sauvage.
3: Parce qu'il a estimé que nous jouons pratiquement comme des gens qui ont plus de place dans le parc national de Kahuzi-Biéga. Bref, c'est pratiquement la même copie pour les sélections africaines. Elles se connaissent, elles font face à des sélections plus nantis, plus aguerries. Et face à des opportunités pareilles, l'idée pour beaucoup c'est de jouer derrière avec l'idée ou le mécanisme d'attaquer en contre ou par des attaques rapides. Voilà. Face à l'Angleterre, moi je vois une République démocratique du Congo jouer avec le système classique auquel on est habitué depuis les débuts de la compétition, depuis les débuts de la Coupe du Monde, excepté hier. Je ne vois pas des sabres changer le système qu'il a monté face au Portugal. Voilà. Il va conserver derrière avec l'idée éventuellement d'attaquer en attaque rapide. Mais pour ça, peut-être qu'il peut innover. Peut-être qu'il a la possibilité de changer quelque chose, notamment en milieu de terrain. Je suis en train de penser à l'idée peut-être d'aligner Mboukou, parce que je trouve que Mboukou, dans le contrôle de la balle, il est top. Physiquement, il est au point. mais c'est également un monsieur qui peut ressortir facilement la balle de derrière vers devant. Peut-être c'est une tendance sur laquelle il peut focaliser son attention.
7: Ce n'est pas le cas avec nos trois milliers
3: avec lesquels il joue souvent. Donc moi je pense que c'est possible. Je m'imagine que s'il alignait Gaël Kakuta dans ce match, il ne serait pas trop juste connaissant qu'il n'a aucune minute depuis le démarrage de la compétition. Mais je pense que s'il montait un milieu avec un offensif capable en même temps de défendre, parce qu'il voudra impérativement mettre en mal les Free Lions anglais qui ont du mal à percer les équipes qui sont regroupées derrière. C'est vrai qu'ils ont des talents devant, mais on sent qu'ils n'ont pas la vista nécessaire, un peu comme l'Espagne qui peut trouver des espaces entre les lignes pour marquer un but. Au-delà de cet aménagement, je crois qu'il y a également des réflexions à faire sur la récupération. C'est vrai, Moutoussami il a démontré des signes de fatigue, mais je pense qu'il y a des décisions aussi à prendre. Peut-être qu'au niveau de la récupération, si on alignait une paire Noah Sadik avec peut-être Moukaou, on peut avoir plus de dynamisme dans le ressortir de la balle. Ça, c'est une réflexion à faire. Mais au niveau de l'attaque, c'est vrai, on peut beau se frotter ou on va beau se jeter des pierres ou des lances. Mais je ne vois pas des grands changements des
21: voix. Il y a certains auditeurs, internautes qui demandent, par exemple, qu'on place en milieu de terrain Moukaou Sadik et Moutoussami. On garde la même défense. Peut-être qu'on remplace Massoua Diva Kayembe. Certains estiment c'est là comme ça. Moukaou Sadik et Moutoussami en milieu de terrain. Isaac, pour vous, comment aborder ces matchs contre l'Angleterre, sachant que bon, on est quand même face à l'une des grandes nations du football au niveau continental.
0: En fait, pour moi, c'est juste revenir à la case de départ. Donc, la première liste qui a
21: joué. Dans le même système contre le Portugal.
0: Qui a joué le Portugal, d'abord ça. Et la liste reste intouchable. Mm-hmm. Parce que moi, je suis en train de me dire avec des joueurs comme beaucoup, des joueurs comme Chipenga, les faire commencer dans un match pareil, ça serait une erreur terrible. Mais cependant, l'entraîneur peut lire, n'est-ce pas ? Il peut prendre la température. Pendant les 15 premières minutes, il va comprendre, n'est-ce pas, avec la même liste. Peut-être en seconde période, il peut injecter des 109 et changer le système de jeu. Ça peut-être produire. Mais contre l'Angleterre, en fait, c'est un autre niveau et c'est un autre match. Mais déjà, nous jouons le 16e de finale et c'est là que nous sommes d'abord. Je ne vais pas dire ici que nous allons aller loin.
4: Ouais, profitons du moment.
0: Même si c'est ce que nous souhaitons, mais contre l'Angleterre, bon, en fait, je ne dirais pas que c'est du 50-50, mais nous avons aussi une carte à jouer contre l'Angleterre.
21: Voilà.
0: Ce n'est même pas une foule de dégâts.
21: Voilà, oui, parce que dans les groupes ici, oui, les internautes estiment que, bon, devant l'Angleterre, c'est pas aussi costaud que le Portugal.
0: Même pas.
22: Oui, et c'est moi, je vais être bon. C'est quoi devant l'Angleterre?
21: Ça veut dire que tout l'ensemble de l'effectif.
22: Devant l'Angleterre, c'est la ligne aussi.
3: La ligne n'est pas houleuse. Ce sont des noms, mais.
22: La Colombie.
3: Ouais. Dans le dynamisme, c'est pas trop.
22: Je n'ai pas vu vraiment l'Angleterre, que moi je connais, avoir les niveaux que moi je suis en train de voir avec la Colombie. Donc moi, on peut faire face.
21: Oui, mais attention, Sébastien l'a dit en conférence de presse, oui. C'est une toute autre compétition qui commence.
22: Effectivement.
21: Et attention avec ses équipes favorites, ils savent que.
22: C'est une autre compétition, ouais. Mais il faut aussi noter que nous y allons déjà avec un degré de satisfaction élevé. Et de confiance.
21: Ça veut dire, on sait se dire, bon, on a quand même atteint l'objectif.
22: Donc, il y a d'abord ça.
21: On n'a plus rien à perdre,
22: Déjà atteint l'objectif et Xavier le dit, bon, on joue maintenant pour le plaisir de jouer.
23: C'est tout ce qu'on a toujours fait.
22: Donc, c'est un peu dangereux. C'est vrai, on a déjà atteint l'objectif. Mais on revient d'une victoire.
21: Ouais.
22: Ça pourra certainement aussi impacter et j'imagine qu'on pourra faire mieux. Moi, je n'ai pas peur de l'Angleterre. J'avais peur de la Colombie. En tout cas, c'est là que moi j'ai vu le foot.
4: Colombie-Angleterre, c'est presque un
22: truc. En tout cas, moi je vous dis non, Colombie est loin. L'habitude est que nous ne suivons pas les compétitions américaines. Mais moi j'ai trouvé que les équipes américaines sont loin. On ne s'attendait pas.
3: Sauf l'Uruguay, c'est la catastrophe.
22: Bah, oui, mais on ne s'attendait pas à ces jeunes de la Colombie. Donc si on peut faire face, c'est vrai, il y a eu quelques erreurs. Lors de la Colombie, mais moi je me dis, si on maintient la même ossature qu'on a joué pour la Colombie, on peut faire face à l'Angleterre.
21: Voilà, pratiquement le même système qui forme le Portugal. Oui, Désiré. On garde les mêmes, oui, parce qu'on ne change pas l'équipe qui gagne. C'est vrai, contre l'Ouzbékistan, on ne va pas reprendre les Chimpenga et les autres. Il faut faire confiance à des joueurs qui ont une certaine expérience et qui ne seront pas peut-être complexés sur le terrain. Les noms, ça a dit qui.
23: Moi, je toujours dis, ça restera mon avis.
12: ça reste un point historique, mais pour moi, le Portugal, contre le Portugal, c'était un non-match. Ce match, on le joue 100 fois. On perd 99 fois, donc c'est toujours comme ça, c'est un feu du match. Donc je ne prendrai jamais ce match comme modèle, comme référence. Je connais ma façon de voir les choses. On peut ne pas partager, mais c'est ça au fait. En revanche, contre la Colombie, on a présenté une bonne prestation. On a joué un peu décomplexé.
22: Ça
12: reste un no-match pour moi. Je dis comme analyste sportif, footballistiquement parlant, ce que je veux. Mais psychologiquement, ça a créé quelque chose dans la tête de nos joueurs, de nos fans et de nos adversaires.
21: Donc c'est la même mentalité qu'on affronte, avec laquelle on affronte l'Angleterre.
12: L'Angleterre, ouais. Oui. Moi, je disais déjà, bon, je l'ai dit dimanche, je l'ai dit au début.

0: les amener à la prolongation, le faire douter.
1: En tout cas, moi, je crois.
0: Oui, ça, c'est quelqu'un qui a démontré qu'il avait un potentiel, qu'il peut faire quelque chose. Je me dis, on peut les embêter, faire quelque chose, arracher quelque chose et aller loin dans cette compétition. Donc, je ne veux pas dire qu'on est, on a chance zéro, quoique sur papier, l'Angleterre reste largement favori. J'ai vu le 9 représentants africains. S'il y a les deux qui peuvent, les deux meilleures nations peuvent s'en sortir, c'est peut-être pour le Maroc et le Sénégal.
1: Même l'Égypte avec l'autre.
0: Ouais. D'ailleurs, ils sont trois. Oui. Le Maroc, c'est un peu compliqué face aux Néerlandais. Un peu compliqué, mais ils peuvent passer. Je sais que le Sénégal va passer contre la Belgique.
2: Ils vont faire une bouchée.
0: Et contre l'Australie, je suis sûr que l'Égypte peut également, passer. Donc, la Côte d'Ivoire, c'est l'une des meilleures nations. C'est une nation.
3: Voilà, merci.
0: Donc,
3: on aborde comment le match contre l'Angleterre avec tout cet armadan des stars du côté anglais et qui se frotte chaque week-end au Onowa Sadiki, Twanzebe, Ewan Wissa, qui les connaissent très très bien.
4: Bon, moi j'ai trouvé qu'on a été en difficulté face à des adversaires qui produisent assez d'énergie sur les terrains, que ce soit en Afrique ou aujourd'hui dans des compétitions internationales. Donc parlant d'Afrique, j'ai pu faire un match référence du Sénégal à Kinshasa lorsqu'on mène 2-0 et que le Sénégal décide de pousser, de jouer comme s'ils n'avaient plus du temps à perdre. Et là, c'est la RDC, c'est là que la RDC tombe entre les mains du Sénégal et le Sénégal nous bousille jusqu'à la fin du match. Et après, contre la Colombie également, on a été comme ça. La Colombie, ils jouaient. Ils avaient en tout cas pas du temps à perdre, ils voulaient jouer tout le coup à fond et face à ces genres d'équipes, c'est là que la RDC n'arrive pas à nous convaincre. Et contre l'Angleterre, c'est ça également ma peur, ça pourrait être ça les cas encore une fois de plus face à l'Angleterre. Donc sur papier, on est peut-être notre Coupe du Monde est probablement terminée sur papier, mais peut-être qu'on peut surprendre effectivement. Mais avec ces joueurs, nous le savons très bien, vous l'avez dit, ils misent beaucoup plus sur les physiques. Quand tu as Bellingham sur les terrains, un milieu de terrain, il est beaucoup plus athlétique, il ne se fatigue presque pas. Tu as des Clan Rice qui jouent des matchs des hauts niveaux tous les week-ends, toute une saison avec Arsenal en Premier League. Donc ce sont des joueurs qui donnent beaucoup plus d'énergie sur les terrains. Et nous, ça nous cause beaucoup plus de problèmes parce que on n'a pas des joueurs. Qu'est-ce qu'il faut dire? On n'a pas beaucoup de joueurs qui peuvent s'adapter à ces genres d'adversaires. Il y a le problème d'âge qui en tout cas c'est un préjudice pour nous. Parce que j'ai trouvé qu'Arthur Massoukou contre le Portugal, il avait du mal à jouer les contres très rapidement. Vous l'avez vu avec son ventre qui continue à grandir tous les jours. Il n'arrive plus.
2: Je pense que c'était du système parce que dans la tête, on l'a dit qu'il était milieu. Avec ce système-là.
4: Mais il n'est plus trop rapide pourtant en face de lui. Ce sera peut-être soit Saka, soit Gordon, soit Rodgers. Donc il aura très chaud. Ces joueurs-là qui ne peuvent plus produire assez d'énergie sur le terrain, je pense qu'ils devront revenir sur le banc, notamment Massoukou. Pour moi, dans ces genres de matchs, on doit surtout miser sur un joueur KMB, lui qui a beaucoup plus d'énergie. On l'a vu contre l'Algérie, lorsque Massoukou était blessé, il y avait Mahrez en face de lui, il l'a pris jusqu'à son remplacement. On n'a pas vu Mahrez dans le match contre l'Algérie. Algérie-RDC, on n'a pas vu Mahrez parce qu'il y avait Joris KMB. Donc, face à ces genres d'attaquants, face à ces joueurs qui produisent assez d'énergie sur le terrain, ils ont besoin d'une adversité aussi, un joueur qui produit beaucoup plus d'énergie.
3: Et voilà, c'est une équipe de la RDC historique qui défiera donc l'Angleterre les 1er juillet au Mercedes-Benz Stadium Atlanta aux États-Unis en 16e de finale. Les coups d'envoi sera donné à partir de 18h heure française. Ça sera même heure à Lumbashi, 17h à Kinshasa. Le match sera à suivre sur Ben Sport et M6 en France. S'assure à l'RTNC en RDC. 52 ans après sa première participation, la RDC signe son retour à la Coupe du Monde avec une victoire historique face à l'Ouzbékistan et une qualification tout aussi inédite pour les Léopards en phase éliminatoire directe. Sébastien Desabre et ses hommes n'entendent pas s'arrêter en si bon chemin. Ils aspirent à inscrire les freelance à leur tableau des chasses, même si la marche semble cette fois-ci un peu plus haute. Quatrième au classement FIFA à l'heure où nous aurons rédigé ces lignes, l'Angleterre a terminé première de son groupe en infligeant au passage une victoire 4-2 d'entrée des jeux à la Croatie, médaillée de bronze en titre et chancel même by ses coéquipiers, devront donc retrouver leur solidité défensive. 3 buts encaissés au premier tour en raison d'un but par match. A noter que c'est la première fois dans l'histoire que la RDC croise l'Angleterre. Ça sera l'avantage de la RDC.

0: Oui, pourquoi pas, moi j'y crois. Et puis, on a plus à cette question à se poser, je pense qu'on sait comment ça va se passer. On a vu que le match référence, notre match référence dans cette Coupe du Monde, c'est le match face au Portugal, où on a très bien défendu.
1: Même si Désiré n'est pas d'accord.
2: C'est un bon match.
0: On sait sa position.
2: C'est face à la Colombie.
0: C'est les matchs face,
2: la lecture du match.
0: Face au Portugal, avec tous ceux qu'ils ont comme armada des stars et tout, nous les avons mis en difficulté pendant 90 minutes. Et je ne doute pas que des sabres reproduisent peut-être le même système avec les mêmes zones, mais c'est juste que je vais rejoindre Maître et expédier quelque part. C'est là où moi je pense que s'il y a un changement qui peut s'effectuer, ça serait peut-être sur le plan offensif. Moi je préfère encore qu'on commence avec Mboukou, parce qu'on sait qu'Mboukou, qui fournit aussi des efforts, qui récupère beaucoup de ballons, peut se projeter facilement. Donc je préfère qu'on y va avec Mboukou et Wissa devant, que Wissa et Bakambu. Et en défense, pour moi, on ne change pas. On sait que Sirène passe, Massoua coupé, facilement trouver Wissa, il peut facilement trouver Mboukou. C'est en ce sens que je pense que Massoua coupé, on est tous d'accord qu'il ne peut plus jouer 70 minutes. C'est en ce sens que je pense qu'à un moment donné, on peut faire sortir Massoua pour Kayembe. Et je vois Massoua commencer ses matchs. Parce qu'on doit plus que jamais être solide défensivement, encore une fois, parce qu'on sait les attaquants qu'ils ont. On a vu même que Rashford a pris la place de Gordon, parce qu'il est très en jambes. Et je crois que le Barça sera même obligé d'élever la clause. Et aujourd'hui, quand on regarde cette équipe anglaise, elle repose également, tout passe par Harry Kane. C'est qu'il faut qu'on prie et qu'on retrouve peut-être Twanzembe et Mbemba à leur prime, parce qu'ils sont grave enchaînés, ils peuvent se fatiguer. On l'a vu hier avec Montoussamy, on espère que ça ne sera pas le cas. Mais si on aura la chance, si on aura la chance, oui, mais à force d'enchaîner, à force d'enchaîner, ils peuvent ne pas avoir les mêmes sous.
3: Ils auront,
4: ils auront besoin.
3: Certains, il n'a pas joué hier, ça veut dire qu'il a eu le temps de récupérer.
0: Il a eu le temps de récupérer, mais comme je le disais, ça c'est une Coupe du Monde. Une chose est vraie, ils peuvent ne pas être à 100% tels qu'ils l'ont été lors du premier match.
3: Merci.
5: Parce que je rappelle, je peux remettre 30 secondes. Parce qu'on a tendance, c'est vrai, Passé a commis une erreur, il est sorti et ça a donné pratiquement un écran à l'attaquant de l'Ouzbékistan pour réussir la pichenette. Mais avant cette sortie, il faut rappeler que c'est la défense qui commet une erreur. Chancel Mbemba ne se retrouve pas à sa place. Il va en milieu de terrain dans une zone sous contrôle de Noah Sadiki et ça oblige Bissaka à aller le couvrir, laissant un adversaire derrière son dos. Donc on sent qu'il faut que on ait de l'énergie pour jouer ce match-là mercredi. Heureusement, l'Angleterre a joué le même jour que nous, donc dans la même nuit que nous, on a le même temps de récupération, différemment par exemple du Portugal qui va jouer le vendredi.
0: Je pense qu'avec tous nos hommes à 100%, on peut leur causer du
3: temps. Voilà, on a le temps de les récupérer. Alors, les meilleurs attaquants de la planète sont en forme dans cette Coupe du Monde 2026. À l'issue de la phase des groupes, Lionel Messi domine le classement des buteurs avec 6 réalisations. L'Argentin est suivi des Français Kylian Mbappé, Ousmane Dembélé, du Norvégien Erling Haaland et du Brésilien Vinicius Junior, tous à 4 buts dans les tournois. Derrière, on retrouve de nombreux joueurs avec 3 buts au compteur. Harry Kane, Angleterre, Denis Undave de l'Allemagne, Mateus Cunha du Brésil, Jonathan David du Canada, Ismaël Saïbari du Maroc, Elijah Just de Nouvelle-Zélande, Brian Proby du Pays-Bas, Johan Manzambi de la Suisse, Ismaël Assar du Sénégal et Johan Wissa de la RDC qui sont derrière avec 3 buts déjà au compteur. Et Lionel Messi est en train d'éclabousser de sa classe à cette Coupe du Monde.
5: Personnellement, je ne l'attendais pas à ce niveau, mais ce qu'il est en train de faire au jour le jour me surprend davantage. Et bon, il a aussi l'avantage de jouer dans une sélection où ses coéquipiers l'acceptent pleinement, donc il est considéré. Différemment par exemple de Cristiano ou dans le Portugal, donc c'est tout le monde qui fait ce qu'il veut,
3: normal,
5: estimant que c'est un jeu ordinaire de tout le monde. Nous avons même suivi João Neves le dire ouvertement et cela est passé inaperçu. Donc dans l'Argentine, je sens que c'est une équipe physiquement prête, techniquement elle est aussi affûtée et ça joue autour de Lionel Messi qui a plus de liberté, qui coulisse un peu partout, il est à gauche, à droite, il se retrouve dans le milieu, donc il a la possibilité de faire ce qu'il sait faire et personnellement ça m'épate ce qu'il est en train de produire et ça ne serait
0: pas surtout dire que l'Air Force
5: finissait sur pratiquement le podium de la liste des meilleurs buteurs.
3: Et il faut signaler que ça ne va pas s'arrêter là parce que l'Argentine a
5: le Cap Vert
3: déjà en 16e de finale. Et il faut dire qu'en cas de qualification hein, pour les huitièmes de finale, les Argentins ils vont affronter des équipes comme c'est entre l'Australie et l'Égypte en huitièmes de finale.
1: Ils sont déjà qualifiés.
3: Voilà. Et en quart de finale, ils pourraient affronter les vainqueurs du match entre soit l'Algérie, la Suisse, l'Algérie ou la Colombie et le Ghana. Donc ça veut dire que les Argentins ils sont sur une bonne pente avant.
2: Non, ça c'est et puis les gens qui disent que c'est un complot de la FIFA, je n'arrive pas à comprendre.
4: Écoutez un peu.
2: Non mais
4: les Barcelonais, les gros Messi, d'accord, on est bien d'accord. Vous savez pourquoi Cristiano Ronaldo est le seul joueur à avoir marqué sur 6 Coupes du Monde d'affilée alors qu'ils ont commencé au même moment que Messi? C'est parce que Messi de 2010, Ballon d'Or, n'a pas marqué en 2010. Il a fait une édition sans marquer, donc quand il marque contre l'Algérie, contre la Jordanie, bon, bien d'accord, bien d'accord.
5: Mais c'est la performance de cette Coupe du Monde.
4: Moi, je place une analyse comme quoi, bah, c'est sûr, c'est des buts, c'est des chiffres qui restent. Messi a 39 ans, il est en train de marquer. Messi Ballon d'Or a fini la Coupe du Monde 2010.
5: C'est
4: un maître but. Donc, c'est ça.
5: Merci.
4: C'est une période.
5: Il faut dire qu'il n'a pas été titulaire hier. Sinon, il aurait dû faire peut-être même encore un doublé ou un triplé. Mm-hmm. Parce que les coups francs que l'un de ses coéquipiers marque, si c'était lui, c'est sûr qu'il mettrait aussi ça.
4: Bon, Cristiano l'a laissé.
3: Alors, ça commence déjà ce soir à partir des 21h. Il faut signaler que l'Afrique du Sud va affronter le Canada. Alors, pour ce qui concerne les compositions probables des deux côtés, Williams, Moudaou, Okon, Mbokazi, Modiba, Mbata, Staitol, Maseko, Mafokang, Apolis et Mangopa pourraient être alignés du côté sud-africain. Alors que du côté du Canada, on peut avoir dans les perches Crépo, en défense, Johnston, Defugoles, Cornelius, Laïra, Bouchanan, Saliba, Estakio, Ahmed et Jonathan David, ainsi que Larin pour ce qui concerne l'attaque. Ça va commencer déjà à partir de 21h aujourd'hui. Une première nation africaine commence déjà les 16e de finale. L'Afrique du Sud, solide. Hein.
5: Bon, ils étaient un peu friables à la première journée face
3: Ils ont perdu, je crois, deux matchs.
5: Mais ils ont bien fini avec le dernier match qui leur a permis de s'imposer. Bon, c'est aussi ça la Coupe du Monde. On a vu même l'Argentine gagner une Coupe du Monde. Pourtant, la première journée, elle avait perdu face à l'Arabie Saoudite. Donc, c'est une nouvelle compétition qui commence et c'est un match qui passe ou qui casse. Et nous attendons voir à l'œuvre le Sud-Africain. Mais j'ai trouvé qu'ils avaient également beaucoup de faiblesses. C'est une équipe qui, bien sûr, un peu à l'instar des sélections africaines, qui mise beaucoup sur l'impact physique. Et qui n'a pas beaucoup de dynamisme, notamment sur les flancs de son attaque. Mais bon, ça reste une compétition qui démarre à partir de cet instant. Le Canada évolue également à la maison. C'est un élément à rappeler.
4: Ah non, ils ne sont pas à la maison. Ils vont aux États-Unis. Ils n'ont pas
5: pour
4: fini.
5: Pour le match d'aujourd'hui,
4: ils n'ont pas fini premier.
5: C'est la Suisse qui a fini la première position.
4: Voilà.
5: Donc, ils sont pratiquement dans la même zone. C'est également une des motivations supplémentaires pour eux. Donc, ils sont parmi les organisateurs de la compétition et l'idée pour l'organisateur, c'est d'aller finir dans les places de choix. Donc, ça donne une particularité à ce rendez-vous.
3: Voilà, l'Afrique,
4: 50-50.
3: L'Afrique, donc, à l'honneur sous les 10 nations en lice au départ de cette compétition. 9 se sont qualifiés pour les 16e de finale. Alors, on va suivre tout cela de près pour la suite de cette compétition. On va clôturer.
4: Est-ce que la Coupe du Monde n'a pas commencé? Ouais.
3: C'est maintenant que la Coupe du Monde commence. Alors, pour en arriver là, parce qu'ils ne sont pas nombreux.
4: Sur 48 nations, équipes, 12 seulement sont éliminées.
3: Ils sont alignés, oui, mais bien sûr.
5: Compris l'Uruguay, il faut le rappeler.
3: C'est
4: l'Espagne, champion du monde en 2014.
3: Merci aux amis pour avoir été avec nous dans cette émission. Merci aux amis du groupe Parlons Foot qui étaient derrière les léopards hier. Maestro Wanda Bouezi, bienvenue Mathia Boussoubi. Il nous a suivis depuis Fréjus en France. Yves Moutabazi, Espoir Bouengue, Blaise Kisoubi. Irène Mugaruka Irma à partir de Kinshasa, Christelle Kalumuna El Lumbashi, Maestro Mbali Kesney, Eric Ngezo et Yannick Changaloumé nous ont suivis. Ce sont des amis qui aiment cette émission Sport pour tous et qui, sans nul doute, sont derrière les léopards à fond de la RDC dans cette Coupe du Monde 2026. Désiré, merci d'avoir été avec nous.
4: Merci beaucoup. On souhaite bonne chance, bien évidemment, aux léopards de la RDC. C'est un motif de satisfaction. Je suis un sportif, je fais ce que j'ai à faire, mais ce que j'aime, c'est lorsque la RDC marque, je me rappelle, Et lorsqu'on a marqué, même à 3h du matin, j'ai senti toute la ville chavirer. Et au nom de cette joie, j'espère que ça pourra continuer. Nous, on a beaucoup souffert lorsqu'il y a un truc qui nous amuse comme ça.
3: L'équipe nationale,
4: quoi que le football, c'est pas seulement de l'amusement.
3: L'équipe nationale, c'est le
4: nous, tabou, on se prépare à diriger, on change.
3: C'est le symbole de l'unité nationale. Et donc, quoi de plus normal que tous les pays soient en liesse.
4: Donc,
3: j'ai appris qu'à Kine, hier, il n'y a pas. Les gens ne sont pas
4: au lit. C'était à minuit, c'était bien.
3: Voilà, donc toute la nuit, ils ont fêté. À Bukavu, Goma et partout ailleurs au pays. Tous étaient unanimes. J'ai même suivi dans les pays voisins ici les amis soutenir la RDC.
4: C'est
3: plus normal.
4: Donc,
3: parce que c'est la fierté
4: également.
3: Au nom de la sous-région.
4: Au nom de cette ambiance,
3: on ne sait pas
4: que la fête continue.
3: On ne sait pas quand il y aura une autre équipe de la sous-région qui sera qualifiée peut-être à une phase finale de la Coupe du Monde. Ce n'est pas possible. Maître Maurice, merci d'avoir été avec nous.
1: Merci, Héritier. Je dis bravo au Léopard. J'ai confiance en tout cas pour les matchs avec l'Angleterre.
3: Oui, déjà le mercredi contre l'Angleterre.
1: Je dois aussi dire que c'est vrai, on a bien clôturé notre week-end avec les matchs d'hier. Et demain, c'est le lundi, on pourra se reposer un peu. Le mardi, c'est férié, il y a Indépendance. Le mercredi, on est encore dans le mouvement. Et donc, vous voyez comment...
5: Ça sera aussi férié.
1: Ça nous fera presque. En fait, je le dis aussi parce que le match est à 18h. Donc, déjà à 14h, il y a agitation dans la ville. Donc, entre guillemets, c'est pas que moi je décrète, mais ça sera comme si c'était férié.
5: Merci.
6: Merci de m'avoir associé à cette grande messe sportive.
3: Ça aurait été mieux si quand même ce match, c'est jour les 30, les jours de l'Indépendance.
6: Ça aurait été mieux, mais moi je ne le préfère pas. Parce que quel que soit l'issue de ce match-là, moi je vais déjà dire bravo à des sabres et à ces poulains. Le travail qu'ils ont à bâtir, c'est un grand.
3: On va dire que tu es aussi fan des Sables.
6: Il n'est pas là, la toute. Non, je ne suis pas fan des Sables, mais je suis fan de l'équipe nationale.
4: C'est pas un péché.
6: Ce que des Sables est fait, ça vaut la peine quand même de reconnaître ce qu'il est en train de faire. Parce que je vous ai dit, vous pouvez comparer tous les entraîneurs qui sont passés par cette équipe nationale, il n'y a que des Sables qui parvient à faire cette différence-là et à nous amener à la Coupe du Monde.
3: Voilà, moi, je pense on a échoué à même
6: plus, on a tenté, mais
3: à la porte,
6: ça
3: n'a
6: pas été.
3: Merci à vous,
5: Arcade. Merci, Héritier. Merci à tous ceux qui nous ont suivis, tous ceux qui ont célébré surtout cette qualification du côté de Walungu, du côté de Tchandjavu, Makwale, Kibiri, Rangando.
3: Il y a des télés.
5: En tout cas, il y a des télés là-bas. Ils ont sous passeport. Ils ont également ces genres de décodeurs que nous nous sommes tous procurés pour suivre cette Coupe du Monde. Franchement, big up également à Novaya Léopard. Moi, c'est à eux que j'attribue cette victoire. Parce qu'on peut tout dire, on pouvait avoir encore Hector Cooper. Mais s'il avait la chance de mettre aussi le même homme, je pense qu'il ferait la même chose face à l'Ouzbékistan.
4: S'il joue une Coupe du Monde de 48, c'est sûr.
3: Puisque vous parlez de Walungu avec ses communiqués de presse, les amis de Walungu qui vivent à Kinshasa qui étaient en train de suivre le match quelque part, ils nous ont envoyé un communiqué pour dire qu'il y a des valeurs pour l'émergence de Walungu. ASBL en sigle IVOA annonce à l'opinion nationale et internationale que la cérémonie de sortie officielle aura lieu donc ce dimanche 28 juin 2026 à 11h à Robinson Residency. C'est l'hôtel appartenant à Didi Mudogo qui est le patron des Show Sports en commune de Bandalungo dans la ville de Kinshasa en République démocratique du Congo. L'IVOA aura donc été une association sans but lucratif qui s'est vu un instrument de cohésion, de solidarité et de transformation pour les territoires de Walungu, répertorié au ministère de la Justice et garde des sceaux sous le numéro F92. L'association sans but lucratif UVOA s'est vu un véritable cadre de rassemblement et de réflexion de toutes les filles et de tous les fils de Walungu où qu'ils se trouvent à travers le monde. Sa vision est de fédérer les énergies, promouvoir les valeurs communautaires et contribuer efficacement à l'émergence du territoire de Walungu à travers les initiatives de développement, des plaidoyers et d'accompagnement social. Sa devise est unité, valeur, prospérité. Elle en appelle au soutien de tout le monde pour la réussite de ses objectifs. Ainsi fait à Kinshasa le 23 juin 2020. Le jeune Raphaël Ndegui qui est président et qui a envoyé donc ses communiqués pour le compte des amis de Walungu parce que
5: vous parlez de Walungu. Ça c'est une très bonne initiative.
3: Qui se sont réunis parce que le match est tous à fond derrière les deux
5: parts. Parce que quand on voit comment par exemple les amis des Kasha sont autour, comment vous êtes autour de vous-même, je pense que ça vaut la peine à un moment donné que les amis de Walungu fassent également la même chose.
3: Vous copiez ce que les autres font.
5: Pourquoi pas, si c'est bon, c'est pas mauvais. Et j'essaie vraiment à féliciter les présidents. J'espère que vous aurez à me mettre
0: en contact avec eux. Ah, parce que c'est une initiative vraiment.
3: Ah, bon, merci beaucoup, Exaucé. Merci d'avoir été avec nous.
2: Merci beaucoup. J'espère que les prochains dimanches va arriver et Claire.
3: Oui, on espère que le dimanche prochain, on sera ici pour décortiquer la victoire des Léopards de la RDC face à Angleterre Expedition.
6: Merci. Je salue les avis de diverses tendances, les avis convergents, divergents. C'est aussi ça la beauté de l'analyse. Chacun joue son rôle. Devant une fête comme celle-ci, les fanatiques ont leur rôle, les analystes participent, les joueurs participent. Félicitations à eux. Ceux qui ont démarré la rencontre, ceux qui ont fini la rencontre, le staff technique a joué son rôle. C'est aussi ça la participation communautaire face aux enjeux aussi majeur. Il y a une leçon également que j'ai tirée. J'ai suivi les analyses de Christian Senghibiembe qui a été sélectionneur de la RDC. Des belles analyses sur la RDC. Il a proposé des bonnes perspectives, notamment au milieu de terrain et à l'attaque. Ça a été fait hier. Mais la leçon que j'ai tirée, j'ai compris que c'est facile. La critique, elle est aisée. Mais quand on est à l'œuvre, c'est une toute autre réalité. Et pour moi, c'était une grande leçon que j'ai tirée avec cette sélection.
4: Dans quelles circonstances? Bon, je ne voulais pas qu'on débatte, mais
3: on aura les temps.
4: Et vous comprendrez.
3: On aura les temps. Merci aux amis de la Vesla qui ont perdu face à l'équipe des VC Lius Les Sages au stade de la Concorde. 2-1 en faveur donc de Lius Les Sages face à la Vesla. Badou Hassan Bruno 6 dit: nous allons éliminer l'Angleterre en 16e de finale. La RDC sera qualifiée.
4: On va même remporter la Coupe.
3: Franck Mouaka nous a suivis, il était en train de nous suivre depuis Atalanta. Il était au stade hier pour le match entre la RDC et l'Ouzbékistan. Il a dit c'est vraiment formidable la victoire de la RDC. Tous les Congolais étaient en liesse du côté d'Atalanta pour cette victoire de la RDC contre l'Ouzbékistan. Merci à tous les amis qui ont suivi cette émission Sport pour tous de partout ailleurs. Merci à Nissi Akonkwa qui a mis en onde cette émission. Expedi Kialou, Héritier Boroto, nous serons heureux de vous retrouver le dimanche prochain dans les mêmes conditions, même heure, même fréquence. Au revoir.